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0: Bah, il l'a remercié de l'avoir accompagné à la gare.
1: Vous parlez sérieusement ou vous vous moquez de moi?
0: Bah non, il se moque pas d'elle, mais regardez, tous ces journaux, ces cigares, tout ça.
1: C'est... Ah, je manque d'originalité, c'est vrai. Savez-vous que nous nous séparons pour la première fois?
0: Oui, mais enfin, c'est pas très long. Et puis, il part que 15 jours.
1: Attendez un petit peu. Dois-je comprendre?

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1: 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T'es réveillé?
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3: Salut, je m'appelle Fanny. J'habite à Bon-la-Reine, j'ai 7 ans. Voici ma blague. Quel est le comble pour un jardinier? C'est de raconter des salades.
4: Ah bah voilà une blague bien imagée, Fanny.
3: Au revoir.
4: Allez, suivante.
5: Coucou, salut l'info, je m'appelle Basile, j'ai 10 ans, j'habite à Nantes. Voici ma blague. Quel animal est le plus frileux? La caille.
4: Au top ton jeu de mots, Basile. Allez, une petite dernière.
6: Bonjour, je m'appelle Sophia, j'ai 9 ans et j'habite à Paris. J'ai une blague pour vous. Quel animal a 6 pattes et marche sur la tête? Vous savez pas? Eh ben, le pou, parce qu'il marche sur nos têtes et il a 6 pattes. Merci, au revoir.
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Ah, moi j'aime bien.

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3: Et coucou les petites curieuses et les petits curieux, allez, on plonge dans l'infiniment petit.
4: Bonjour, je m'appelle Nino, j'ai 9 ans et je voudrais vous poser la question. Combien faut-il d'atomes pour constituer le corps d'un humain de 10 ans? Au revoir.
3: Eh ben dis donc Nino, t'aurais pu demander pour le corps d'un humain de 9 ans tant qu'à faire puisque tu nous dis que t'as 9 ans. En tous les cas, combien faut-il d'atomes pour constituer le corps d'un humain donc de 10 ans? Eh bien, Nathalie Besson est avec moi. Nathalie Besson, Nino, elle est physicienne et elle s'y connaît bien en atomes. Vous avez la réponse, vous avez fait le calcul.
5: Bonjour Nino, donc j'ai fait le calcul. Alors pour ça, j'ai quand même dû faire des hypothèses, hein, mais je suis scientifique, c'est mon truc, les hypothèses. Donc j'ai supposé que l'enfant de 10 ans pesait 30 kilos. J'espère que je me trompe pas de beaucoup. Et puis après, j'ai pris des tables. On me dit qu'un corps humain, en général, c'est fait de 65% d'oxygène, 18% de carbone, 9% d'hydrogène et puis d'autres trucs, un peu d'azote. Et puis après, tout un tas de petits bidules, mais en proportion moindre. Et donc, après, je fais le calcul. Hein, j'ai les pourcentages et puis j'ai les kilos. Donc, je sais qu'un enfant de 10 ans, il est composé de... tu vas être épaté, 19,5 kg d'oxygène, 5,4 kg de carbone, 2,7 kg d'hydrogène, 900 g d'azote, c'est pas beaucoup l'azote, mais quand même. Et puis après, il y a une autre étape du calcul. En fait, pour chaque élément, je sais combien il y a d'atomes par kilo. Et c'est vraiment beaucoup. Par exemple, pour 1 kg d'oxygène, donc je rappelle, hein, selon mes hypothèses, un enfant de 10 ans, c'est un peu plus de 19 kg d'oxygène, ben par kilo d'oxygène, il y a 37 millions de milliards de milliards d'atomes d'oxygène.
3: Oh, donc, il faut multiplier 37 millions de milliards par 19 kilos.
5: C'est... par 19,5. Puis après, il faut faire les mêmes calculs avec tous les autres éléments qui composent le corps d'un enfant de 10 ans. Et on tombe sur un truc absolument colossal. Hein. On tombe sur 2, 27 zéros derrière, atomes.
3: Donc, on n'a même pas de mots pour qualifier combien ça fait 2 avec 27 zéros.
5: Mais on peut faire une petite comparaison sympa que j'aime bien. En fait, j'ai essayé de faire le calcul. J'ai essayé de calculer combien il y avait d'étoiles dans tout l'univers observable, tout l'univers. Eh bien, il y en a vachement moins. Et donc, en fait, il y a beaucoup plus d'atomes dans le corps d'un enfant de 10 ans qu'il n'y a d'étoiles dans l'univers.
3: Et ça, c'est beau.
5: Et ça, c'est beau.
3: Et je pense même qu'en sachant tout ça, tout le monde se regardera autrement. Vive la science ! 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

maîtresse d'à côté. J'ai 5 ans et je passe par la fenêtre pour aller me planquer dans sa classe. Elle me dit t'es pas censé être là. J'ai des prêts, toi c'est à ma place. J'aime que les livres, je préfère être seul. Donc je suis plus content quand il pleut. Je fais quelques cours de catégorie.

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2: En l'an de grâce 1137, au palais de l'Ombrière, dans la ville de Bordeaux, c'est la panique à bord. L'honorable, que dis-je, le très vénérable duc d'Aquitaine vient de mourir sur le chemin de Compostelle. C'était un très grand duc, le plus puissant du royaume de France, plus puissant que le roi Louis VI le Gros en personne. Il commandait un immense territoire qui va des Pyrénées jusqu'au centre de la France, en passant par Poitiers, Clermont, Angoulême et Limoges, la fameuse ville de la porcelaine. Oh ! Mais à qui vont revenir toutes ces terres ? Qui va hériter de son si puissant duché ? Eh bien... Oh ! Oui ! Mes ailes ! Sa fille aînée ! Aliénor d'Aquitaine ! Au mois d'avril, le soleil commence à se coucher tard. Nous sommes vers les 21h, c'est un crépuscule de printemps, encore froid, rose et orangé. Aliénor passe devant la cheminée. Elle s'arrête. Elle regarde les flammes qui sont un peu comme elle, vives, ardentes, impétueuses. Elle se tient debout, comme elle sera plus tard tant de fois dans sa vie. Debout. Aliénor honora l'héritage de son père, et bien plus. Ce qu'elle veut, conquérir le monde. Ce qu'elle sera, une grande, une immense reine. Aliénor a beau avoir 15 ans, elle n'est pas naïve. Ce sera difficile, elle le sait. Mais elle a les épaules et surtout un très fort caractère. Aliénor déteste qu'on lui marche sur les pieds. D'abord, ça fait mal. Ensuite, c'est un signe de faiblesse. Et s'il y a bien une chose qu'elle n'est pas, c'est faible. Aliénor veut la puissance, l'amour et le pouvoir. Elle n'a pas dit un mot, mais tu vois, c'est tout ça qu'on peut lire dans ses yeux. Il y a plusieurs façons de devenir reine. On peut, entre autres choses, épouser un roi ou un prince. Le 25 juillet 1137, Aliénor épouse l'héritier de la couronne de France. Il a 16 ans, il s'appelle Louis, comme son père, alors on le surnomme Louis le Jeune, histoire de ne pas les confondre dans le noir en cas de panne de bougie. Une semaine après le mariage, son beau-père, le roi Louis VI le Gros, meurt.

0: Aliénor devient reine. Ça, par exemple, elle ne pensait pas que ça arriverait si tôt. Aliénor et Louis, oh, c'est tout un poème. Disons qu'il n'y a pas plus éloigné que ces deux tourtereaux. Le roi aime le silence, Dieu et la prière. La reine ne vit que pour l'art, la joie, la musique. Dans le palais de la cité, où ils habitent désormais, l'ambiance est quelque peu morose. Les murs sont gris, froids, humides. On dirait qu'il pleut. Alors, pour réchauffer l'atmosphère, le soir, Aliénor organise de grandes fêtes. Louis n'est pas tout à fait ravi, mais l'autorité, c'est elle, pas lui. Lorsqu'il se plaint, qu'il chouine, qu'il gémit, elle lui rétorque du tac au tac.
1: Écoute, Louis, tu m'ennuies. Hein? Tu n'as qu'à aller te coucher tôt, et si on te dérange, tu mets ton bonnet de nuit fourré en moumoute de lapin, tu verras, ça isole.
0: Et le roi, son mari, obéit sans dire un autre mot. Qui oserait s'opposer à Aliénor? Elle est la fougue, l'énergie, la tempête, le feu. À cette époque, les rois de France ont une drôle d'habitude. Ils partent en croisade. Ce sont de longs voyages qui les conduisent tout là-bas, aux portes du Moyen-Orient, vers ces pays sublimes qu'on appelle aujourd'hui la Syrie, l'Irak et la Turquie. Le but de ces opérations? Faire la guerre pour prendre le contrôle de villes comme Jérusalem, Alep ou Damas, car c'est dans cette magnifique région qu'a vécu le Christ. Toutes ces bondieuseries, honnêtement, ça n'intéresse pas trop Aliénor. En revanche, l'aventure, le voyage, alors ça, oui! Ça lui met des papillons dans le ventre. Elle décide de partir avec Louis. En plus, ils passeront par la ville d'Antioche, où vit Raymond, son oncle préféré. Elle ne l'a pas vu depuis des années, Aliénor n'a qu'une hâte, le retrouver. En juin 1147, une armée de 100 000 hommes quitte Paris. Devant eux, fière et enthousiaste, chevauche la reine. C'est elle qui ouvre la voie. Les croisés traversent toute l'Europe. Ils passent par l'Allemagne, l'Autriche, la Hongrie. Les chevaux tirent la langue, il fait une chaleur à crever. Enfin, au début de l'automne, ils entrent dans Constantinople, plus connue aujourd'hui sous le nom d'Istanbul. Partout, leurs yeux sont éblouis par des statues d'or, des palais de jade et des fontaines d'eau claire qui s'élèvent très haut dans le ciel en faisant... Aliénor a le souffle coupé. Louis, de son côté, est mal à l'aise. Il n'aime pas trop le luxe, le raffinement, la beauté. Soupire Aliénor en lui jetant quelques regards noirs.
1: Il commence à me courir sur le haricot, le bigot, là.
0: Puis ils reprennent la route, direction Antioche. Louis décide de passer par les montagnes. Le froid pique un peu, pas grave. Aliénor a pris ses fourrures. Quelques semaines plus tard, ils arrivent aux portes de la ville.

0: Frais comme un coquelicot au milieu des champs, Raymond est là pour les accueillir. L'oncle et la nièce ont tellement de choses à se raconter, ils passent des jours entiers à boire du thé et à discuter. Cependant, l'heure est grave. Raymond a besoin de l'aide de Louis. Il y a quelque temps, les Turcs se sont emparés d'Edessa, une ville voisine. Il faut les attaquer sans plus attendre pour empêcher leur progression. Prendre une décision, ça panique toujours un peu Louis. Il s'enferme donc aux toilettes pour réfléchir. 10 minutes plus tard, il sort. Du bout des lèvres, il présente sa réponse. C'est non. Aliénor regarde son époux comme un dragon furieux. De la fumée sort presque de son nez. Pourquoi diable son mari est-il venu jusqu'ici, si ce n'est pour défendre les chrétiens? Entre le roi et la reine, rien ne va plus. Ils rentrent en France dans 2 bateaux séparés. Tout le trajet du retour, Aliénor rumine.
1: Oh, la barbe! La barbe, ce mari!
0: Un jour, bientôt, il faudra s'en débarrasser. Dans le palais de la cité, la vie reprend son cours. Aliénor s'ennuie. Heureusement, elle a la vie politique, son grand et riche duché d'Aquitaine dont elle doit s'occuper. Nous sommes en 1151, la reine a 29 ans. Elle ne le sait pas encore, mais sa vie est sur le point de basculer. Henri Plantagenet, le vigoureux et jeune comte d'Anjou et de Normandie, est de passage à Paris. Énergique, beau, charismatique, il est, heureusement pour lui, tout le contraire de Louis. En plus, dans quelques années, il pourrait devenir le roi d'Angleterre. Tiens, tiens, oh, c'est pas mal ça, l'Angleterre. Aliénor est prête à écrire le nouveau chapitre de sa vie. Ce sera lui, Henri Plantagenet. Mais avant, il faut se débarrasser de Louis. Il se trouve que le roi et la reine sont un petit peu cousins sur les bords.
1: Bingo !
0: Pense Aliénor.
1: La voilà la porte de sortie !
0: Grâce à cet argument de choc, elle réussit à faire annuler le mariage. Elle peut maintenant épouser Henri. Il a 10 ans de moins qu'elle, et bien sûr, il en est complètement barge. Quand Louis apprend la nouvelle, il s'étrangle avec sa cuisse de poulet. Il l'a, comme on dit, bien en travers de la gorge. Et attends, ce n'est pas fini. Le roi d'Angleterre meurt plus tôt que prévu. Le jeune Plantagenet est choisi pour monter sur le trône. Longue vie au roi Henri II. En 1154, Aliénor et lui sont couronnés comme il faut dans l'immense cathédrale de Westminster avec beaucoup de gens autour pour les regarder. Lorsqu'Henri pose la couronne sur le front de son épouse adorée, ses yeux disent
2: « Aliénor, vous devenez reine d'Angleterre et vous êtes ma reine. Vous régnez sur mon cœur. »
0: Et en silence, Aliénor de lui répondre
3: « Je vous épouse, ok, mais je reste maîtresse de mon destin. » Gare à vous, si vous contrariez mes plans.
0: Après avoir été reine de France, la voici reine d'Angleterre. Et elle adore. Elle trouve ça beaucoup mieux que d'être reine de France. D'abord, il y a une bien meilleure ambiance à la cour. Et puis, elle règne aux côtés du jeune roi. Elle préside les tribunaux, elle participe à l'élaboration des lois. Bref, une partie du pouvoir est entre ses mains.

0: Aliénor et Henri sont heureux, ils ont 8 enfants. C'est un couple puissant, riche, ambitieux, qui règne en maître sur une grande partie de l'Europe. Leurs terres s'étendent de l'Espagne à l'Écosse, côte à côte. Les années filent comme des étoiles, elles passent aussi merveilleusement que dans un rêve. Et puis, un grain de sable vient se glisser dans la machine. Henri tombe amoureux d'une autre femme, Rosamond Clifford, dont on dit qu'elle est la plus belle d'Angleterre.
1: Comment ?
0: Enrage Aliénor.
2: Henri avec Rosamond ?
1: Oh, Rosamond, mes fesses ! Parlez-moi plutôt d'une rose immonde !
0: Henri la trahit. C'est comme un coup d'épée qui s'enfonce violemment dans son cœur. Pourtant, elle ne verse pas une seule larme. Je te l'ai dit au tout début, elle a les épaules. Elle est calme, sereine. Elle sait ce qu'il lui reste à faire. Aliénor va se venger tout simplement. Nous sommes en 1173, elle a 51 ans. Une fois encore, elle s'apprête à ouvrir un nouveau chapitre de sa vie. Aliénor va renverser le roi et s'emparer du pouvoir. Elle va faire un coup d'État. Son arme secrète, ses 3 fils aînés, Henri, Richard et Geoffroy, tous les 3 en âge de régner. Soutenus par leur mère, les 3 princes complotent et se soulèvent contre leur père. Une guerre sanglante éclate. Un an plus tard, Henri a maté les rebelles. Furieux, il fait enfermer Aliénor dans un château froid et isolé, loin de tous, à Salisbury. Elle y reste 15 ans, jusqu'à la mort du roi. Ce jour-là, elle saute de joie. Littéralement, elle manque de trouer le plafond. Heureusement, en plus d'avoir les épaules, elle a la tête dure. Son fils Richard monte sur le trône. Il prend le nom de Richard Ier. Immédiatement, il fait libérer sa mère. Aliénor a 66 ans. Elle est toujours aussi énergique, vive et rapide. Quand elle marche, on dirait un poisson qui frétille. Toute sa force et son intelligence, elle les utilise désormais pour aider son fils à garder sa couronne. Ce n'est pas facile, il faut sans cesse ruser et rendre coup sur coup. Mais c'est son fils adoré, il est vaillant, il a un cœur de lion. Ainsi s'est déroulée la vie de l'une de nos plus grandes reines, la belle, la redoutable, l'inégalable, Aliénor d'Aquitaine. Cet hiver, si tu passes près d'un feu de cheminée, arrête-toi quelques instants et pense à elle. Car maintenant tu le sais, vive, ardente, impétueuse, elle ressemblait aux flammes qui dansent au cœur du feu.

Aliénor, notre fascinante reine, a vécu une vie tellement riche que je n'ai pu, hélas, tout te raconter. Par exemple, Guillaume IX d'Aquitaine, son grand-père, était un immense artiste, un génie. Il a composé de magnifiques vers, c'était le tout premier troubadour de l'histoire. Aliénor, je te l'ai dit, elle aussi aimait beaucoup les arts, la poésie, la musique. Lorsqu'elle était dans ses terres, en Aquitaine, elle invitait des artistes de toute l'Europe, à tel point que certains l'ont surnommée la reine des troubadours. Avec son second mari, le roi d'Angleterre, Henri II, ils ont joué un rôle très important dans l'écriture.

l'écriture d'une fabuleuse légende où se croisent un grand magicien, un jeune roi et des chevaliers réunis autour d'une table ronde. Tu en as peut-être entendu parler. Ce sont les légendes arthuriennes. Je t'en ai déjà un peu parlé dans une autre Odyssée.

0: ça doit pas être intéressant de passer le balai super vite pour essayer de faire avancer et là tu sais que tu perds.
1: Vous savez ce que c'est le curling ?
2: Je crois que j'ai une copine qui en fait, mais c'est, ça ressemble beaucoup à, au curling, non ?
3: Non.
2: Ah oui ? Bah non, je connais pas.
4: Moi, ça me dit quelque chose, mais je sais pas.
5: Si t'as pas d'amis, prends un curling.
1: Est-ce que vous savez de quel sport on parle quand on parle des Jeux Olympiques d'hiver ?
4: Par exemple, ils font du patin à glace, ils font plein de trucs de glace, quoi. Ils font de la danse sur glace. Et les Jeux Olympiques d'été, bah, ils font des trucs d'été, quoi.
1: Ils font la même chose, mais sur le sable.
4: Oui, voilà.
6: C'est logique.
0: Eux aussi. Ils font les Jeux Olympiques d'hiver, ils peuvent faire du ski aussi. Skier, faire des compètes.
7: Bah, ils font aussi du snow, enfin, des choses. Oui, des choses sur la neige, sur la glace, en montagne.
1: Et le curling, donc ?
0: C'est pas quelque chose où, genre, en fait, tu pousses une grosse boule sur la glace. Et le but, c'est qu'elle aille le plus loin possible, non ?
1: C'est en effet un truc qu'on lance, et il y a des gens qui sont...
0: Ils sont en train de polir à moitié la glace pour que ça glisse plus loin et plus facilement, non ?
1: Ouais, c'est pas mal. Et ils font ça avec quoi ?
0: C'est pas avec un balai, non ?
8: C'est un balai ? Attends, c'est pas n'importe quel balai, Harry !
4: Un balai ou un balai...
1: Un balai pour la glace, un truc qui frotte la glace comme un balai.
4: Ah, ok !
9: Je balaye. Ça n'en finit pas.
4: Bon, pour moi, c'est plus un jeu. Enfin, on dirait pas trop un sport, quoi.
1: Ah, c'est pourtant une compétition, hein. Et les types, ils passent le balai super vite. Est-ce que ça vous dirait de faire du sport où, en fait, le principal acte, c'est de passer le balai ?
2: Non, j'aime pas passer le balai.
0: Bah, ça doit pas être intéressant de passer le balai super vite pour essayer de faire avancer. Et là, tu sais, tu perds. Du coup, tu fais tous tes efforts de balai pour rien.
1: Et à la maison, alors, tu le fais ou pas ?
0: Un tout petit peu dans ma chambre.
1: T'as envie, toi, de devenir une grande sportive du balai ?
0: Non, parce que on passe déjà pas le balai dans ma maison, on passe plus l'aspirateur.
1: Ou alors, il faudrait le faire avec un aspirateur.
2: Ça serait déjà plus moderne.
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13: Salut l'info, je m'appelle Maëlle et j'ai 12 ans. Monsieur et Madame Seller ont un fils. Comment s'appelle-t-il ?
14: Alors, le fils de Monsieur et Madame Seller.
13: Jacques Seller.
14: Ah ben oui, Jacques. Jacques Seller.
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16: Allô ? 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

Bonjour petits et grands scientifiques de France Musique. Dans ce nouvel épisode du Labo, nous allons nous intéresser à notre voix et surtout à la perception que nous en avons. Mais oui, pourquoi n'aimons-nous pas notre propre voix lorsqu'on l'entend ? Pour essayer de comprendre, je vous propose de nous diriger vers la planète Core.

0: C'est parti, SOSO.
1: Le labo musical de Nico.
2: Bienvenue sur la planète Kor.
0: Eh oui, c'est bien sur cette planète que nous allons essayer d'y voir plus clair. Je suis sûr que ça vous est déjà arrivé. Entendre votre propre voix, parler ou chanter, enregistrer sur un message téléphonique ou sur un autre support et être très étonné, voire même gêné du résultat.
3: Oh non, regarde, non !
4: Il est né. Mais à qui appartient cette drôle de voix ?
5: Allô ?
0: Toutes les personnes qui parlent à la radio ou les artistes qui enregistrent leur voix pourront vous le dire. La première fois qu'ils se sont entendus, ils ont été choqués. Nous ne percevons pas notre voix telle qu'elle est réellement, telle que les autres l'entendent.
4: Oulala, ça me laisse sans voix.
0: Pour comprendre, il faut aller voir ce qu'il se passe dans notre corps, déjà lorsque nous parlons ou nous chantons. Petit rappel de base, le son de notre voix est créé grâce à nos deux cordes vocales, que l'on appelle aussi des plis vocaux. Souvenez-vous, si vous avez déjà écouté des labos sur le fonctionnement de la voix, nos cordes vocales sont protégées dans une petite boîte au trésor, le larynx, situé au niveau du cou, sous notre menton. Elles sont placées à l'horizontale, en travers de la gorge, si je puis m'exprimer ainsi.
4: Mais c'est un chat ou une corde ?
0: Ensuite, c'est une histoire de respiration. Parce que c'est aussi par là, par le larynx, que passe l'air qui vient de nos poumons. Et il ressort par la bouche ou le nez. Lorsque l'on veut chanter ou parler, notre super ordinateur central, le cerveau, envoie un message aux cordes vocales pour qu'elles se mettent en position.
6: Les filles, en place !
0: Elles se rapprochent l'une de l'autre, entraînant avec elles les membranes et les plis attachés à elles. Et là, clairement, le passage de l'air est plus compliqué. Grâce à un savant mécanisme, l'air passe entre les cordes. Et en passant à travers, il les fait vibrer très rapidement. L'air ressort de là comme découpé en toutes petites tranches, il est mis en vibration. Et voilà comment naît le son de notre voix. Une fois que le son est formé, il poursuit son parcours dans le pharynx, dans notre bouche, dans notre nez, où il va être sculpté et amplifié. Il ressort alors de notre corps pour aller se promener dans les airs jusqu'à des oreilles qui voudront bien l'entendre. Lorsque l'on parle à quelqu'un, la transmission de notre voix se fait par les airs. Elle est aérienne. En revanche, nous, lorsque l'on entend notre propre voix, la transmission est solidienne. Solidienne comme solide. Les vibrations passent par nos tissus et par nos os, en particulier par notre boîte crânienne. Les vibrations courent par l'intérieur de notre corps, jusqu'à ce que l'on appelle la cochlée, cette partie de notre oreille interne en forme d'escargot. Et ainsi, la vibration devient un message électrique qui est décodé par le cerveau. Ce parcours solidien du son est étonnant, car il amplifie, ou plutôt il fait ressortir, les fréquences basses de notre voix. Nous avons donc l'impression qu'elle est plus grave que ce qu'elle est en réalité. Peut-être avez-vous remarqué que votre voix enregistrée paraît un peu plus nasillarde et aiguë que ce qu'elle vous semble être de l'intérieur. Au fond, rien d'étonnant, c'est juste une question de physique. Lorsque l'on parle, on entend donc notre voix par l'intérieur de notre corps, mais on entend aussi en quelque sorte son écho dans l'air, par nos oreilles. Et ça donne un mix un peu trompeur. Vous pouvez faire une petite expérience à la maison. Bouchez vos oreilles avec vos doigts et parlez.
1: SOSO, tu es la robot la plus sympa de l'univers.
0: La voix est grave, étouffée. Vous entendez via la vibration solidienne, par le chemin osseux. Maintenant, redites la même phrase en vous débouchant les oreilles.
1: SOSO, tu es la robot la plus sympa de l'univers.
0: Ah, le son est déjà plus aigu ou plus clair. Et si vous vous enregistrez, votre voix sera encore différente. SOSO, tu es la robot la plus...

0: n'aimons pas ça. Et notre cerveau, lui, est surpris parce qu'il n'entend plus la version qu'il avait l'habitude d'anticiper. Entendre notre voix dans un enregistrement, c'est découvrir une partie de ce que perçoivent les autres et qu'on ne peut contrôler. C'est aussi entendre toutes les inflexions, les tics de langage, les respirations, les hésitations et même les accents. Et nous sommes durs avec nous-mêmes. Nous percevons tout ça comme des défauts.
1: Eh ben alors, faut rigoler.
0: Pourtant, notre voix est magique. Elle est unique, elle nous est propre. C'est un peu comme une empreinte digitale sonore. Et pourquoi est-elle unique? Eh bien parce que nous sommes toutes et tous différents. Le son de notre voix dépend de nombreux éléments. La taille de nos cordes vocales, de notre larynx, la forme de notre crâne et donc de notre bouche et de nos cavités buccales. Importante, puisque c'est là que le son trouve toute son ampleur, sa richesse, sa puissance.

0: Un jour, une très célèbre phoniatre,
1: phoniatre qui soigne les troubles de la voix et de la parole,
0: m'a dit « La voix dit bien plus que les mots ». Qu'est-ce que ça signifie ? Eh bien qu'à travers le son de notre voix, nous sommes capables de percevoir des émotions. Vous avez peut-être déjà entendu ça au téléphone par vos parents ou des amis. J'entends à ta voix que ça ne va pas fort en ce moment. Même en essayant de cacher nos émotions, les personnes qui nous connaissent bien arrivent à deviner nos états d'âme à travers notre voix. S'habituer à sa voix, travailler sa voix, la réécouter pour améliorer son chant ou sa diction, c'est ce que font de nombreux artistes, de nombreux orateurs ou oratrices. Jamais nous ne pourrons véritablement entendre notre voix telle qu'elle est. Mais nous pouvons la travailler, un peu ou beaucoup, pour l'apprivoiser. Apprivoiser sa voix, comme apprivoiser son corps, parce que ce sont de précieux alliés. Sans aucun doute. Allez, SOSO, on file au labo. Oh, j'ai l'impression que t'es sur la bonne voie. Bah, je blague. Eh, à la prochaine, petits et grands scientifiques de France Musique. C'est la fin.

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1: La Dodoche, légère, bruyante, cabossée, raillée à sa naissance, elle finit par être adorée pour toujours. Quatre roues sous un parapluie. C'est tout ce que voulait Pierre-Jules Boulanger, ingénieur chez Citroën, qui imagine la célèbre deux chevaux à la fin des années 30. Une voiture pour tous au nom de code TPV pour très petite voiture. Pas un véhicule pour briller, mais pour rendre service. Il la voulait bon marché, basse consommation, facile à conduire pour un débutant, facile à réparer, et qu'elle puisse transporter un panier d'œufs sans en casser un seul.
2: Et ben voilà, je vais lui faire une bonne omelette.
1: Tout un programme. La guerre interrompt tout. Mais dès 1948, la deux chevaux refait surface au salon de l'automobile de Paris. Avec sa tôle ondulée et ses phares qui louchent à la Jean-Paul Sartre, le design loufoque intrigue et suscite de vives critiques de la presse. Un journaliste néerlandais la décrit comme un vilain petit canard. La Dodoche est pourtant un bijou d'ingéniosité. Économique, endurante, réparable avec une clé et un peu de ficelle, sans forcément s'appeler MacGyver. Les Français vont rapidement l'adopter. De la campagne au pavé parisien, tout le monde s'y entasse. Curés, étudiants, familles, on traverse le pays pour les vacances et on part pique-niquer le dimanche, cheveux au vent et moteur pétaradant.
3: Ah, maintenant, on va marcher beaucoup moins bien, forcément.
1: Jusqu'à la fin de sa production en 1990, plus de 5 millions de Dodoches sortent des usines Citroën. Pas mal, hein, pour un vilain petit canard. Ce qui est moche, mais hautement fonctionnel, peut séduire une foule de gens. La preuve avec la deux chevaux, mais également les sandales Crocs ou les sacs bananes.
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3: Allez, par ici les tartines.
4: Bonjour, je m'appelle Liz, j'ai 7 ans et demi et j'aimerais savoir qui a inventé le petit déjeuner. Merci de me répondre. Au revoir.
3: Qui a inventé le petit déjeuner? Loïc Bienassi, vous qui êtes chercheur à l'Institut européen d'histoire et des cultures de l'alimentation, est-ce que vous avez une réponse?
5: Alors j'ai une réponse, non. Non, parce qu'il n'y a pas un inventeur du petit déjeuner. Par contre, il y a une histoire du petit déjeuner. D'abord, ce mot de petit déjeuner, il est finalement assez récent dans la langue française. C'est vraiment à la fin du 19e siècle que le terme est institué de petit déjeuner pour le premier repas de la journée. Pourquoi ? Parce qu'en fait, longtemps, le premier repas de la journée, c'était le déjeuner. Le déjeuner, c'est-à-dire qu'on ne jeûnait plus. On mangeait, tout simplement. Il y avait ensuite le dîner. Attention, il faut suivre. Qui était notre déjeuner actuel. Et il y avait le souper.
6: Donc on déjeune en se réveillant, on dîne au milieu de la journée et on soupe avant de se coucher.
5: C'est ça. Alors, en sachant qu'au cours de l'histoire, il y a eu une évolution dans les horaires. C'est-à-dire que le déjeuner et le repas, alors pas nécessairement du lever, mais le premier repas de la journée. C'est-à-dire que selon les témoignages, selon les milieux sociaux, il peut y avoir quand même un certain nombre de variantes. Chez les rois de France, par exemple, le déjeuner était souvent très léger. Un petit peu de vin, un petit peu de pain.
6: Ah, ils prennent du vin au déjeuner, d'accord.
5: Voilà, au déjeuner, qui était le petit déjeuner actuel.
6: Bah c'est pour ça que je réagis.
5: Et ensuite, par contre, il y avait ce dîner. Alors ce dîner, lui, on va dire qu'au XVIe siècle, il est vers 10 heures. Et il va glisser progressivement, tout début du XIXe siècle, il est plutôt en fin d'après-midi. Et le souper, lui, il est au XVIe siècle vers 17 heures. Et par contre, il se retrouve au début du 19e siècle, plutôt vers 22 heures. Mais en fait, là, je vous parle des élites parisiennes. Parce que ce qui se passait, c'est qu'on soupait après être allé au spectacle.
6: Ah oui, d'accord.
5: Donc, il y a eu tout ce décalage, mais je simplifie beaucoup. Parce qu'évidemment, selon les professions, selon les lieux, il y a quand même des horaires très différents. Quoi qu'il en soit, on a ce déjeuner qui va être de plus en plus tard. Et on a des témoignages au 19e siècle. Je parle toujours de la bonne société parisienne. On dit, mais le déjeuner, on ne sait même plus trop ce que c'est. On ne sait plus trop ce qu'on mange. Et on commence à parler du premier déjeuner et du deuxième déjeuner. Et puis, on commence aussi à parler du petit déjeuner, du grand déjeuner. Voilà. Et le terme de petit déjeuner va s'installer comme étant le repas qui ouvre la journée.
6: Et ça devient sucré à ce moment-là aussi dans la majorité ou pas ?
5: Alors, à la place du vin, le fameux, par exemple, café au lait, c'est quelque chose qu'on trouvait déjà au XVIIIe siècle. Je ne vais pas dire que c'était démocratisé à Paris, mais quand même la petite bourgeoisie pouvait s'offrir du café au lait dès le XVIIIe siècle pour le premier repas de la journée. Ce premier repas qu'on n'appelait pas encore petit déjeuner. Et ensuite, la construction du petit déjeuner qu'on connaît aujourd'hui, je ne sais pas moi, par exemple celle des tartines, c'est quelque chose qu'on voit notamment s'installer au XXe siècle. Mais deuxième partie du XXe siècle, ou années 70-80, arrivent aussi des céréales. Donc là, on va dire que c'est influence américaine qui a beaucoup joué. Donc, il y a quand même, finalement, ce qu'on peut retenir, c'est qu'il y a une évolution permanente. Ce qu'on imagine, comme d'habitude, être traditionnel, ancien, figé, au contraire, est en mouvement perpétuel.
6: Voilà, chacun son petit déj. 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
1: Quelle bestiole as-tu choisi? On dirait un truc collant. Non, un truc gluant plutôt. J'y suis, c'est une limace.

0: voilà, voilà. Je l'ai reconnue avec sa belle couleur orange. C'est la grande loche. Salut la loche.
1: Salut Denis. Je la speed. Ça sent le champignon pas loin. C'est un cep.
0: Ah, tu as raison, il est dans les feuilles mortes, à 20 petits centimètres de toi.
1: Oh, 20 centimètres. Oh, mais c'est déjà méga loin.
0: Allez, un petit effort, tu y es presque.
1: Je suis à fond, là. J'ai le pied qui chauffe.
0: Les limaces sont des gastéropodes. Gastéro, pour dire ventre,

0: pod pour dire pied. Mais attention, ce n'est pas un pied comme le nôtre avec des orteils. Pour avancer, c'est toute une technique. D'abord, le corps s'étire, puis la limace avance un peu. Lorsque la bestiole est bien allongée, les muscles du ventre se contractent et le corps est ramené en boule vers l'avant. Une fois que ce geste est terminé, elle recommence à s'étirer, puis à se contracter. Allez, courage !
1: Et hop ! Encore un peu de mucus pour la glisse.
0: La grande loche sécrète du mucus. C'est ça qui laisse une trace brillante sur le sol ou sur les plantes quand elle est passée.
1: Dérapage contrôlé. La super loche en piste.
0: La super loche en piste, enfin en tout cas, c'est pas une fusée. Hein. Son petit corps de quelques centimètres fonce à la vitesse intersidérale de 2 mètres à l'heure. Sacré bolide.
1: La vie, ça glisse, Denis. Voilà mon repas. Trop bon. Tendre à souhait. Ça me donne des frissons dans les dents.
0: La limace n'a pas de mâchoire, mais une bouche qui lui permet de faire entrer la nourriture dans son corps. Pour manger, elle sort sa langue bardée de centaines de petites dents. Elle ronge les plantes, les légumes, les champignons et le lichen grâce à cette râpe à végétaux qu'on appelle la radula.
1: Quand c'est frais comme ça, c'est le nirvana.
0: Son estomac est à toute épreuve. Il digère et transforme tout un tas de trucs. Des végétaux morts ou blessés, des racines, parfois même un cadavre de musaraigne ou de limace écrasée. Mais dis-moi, comment tu fais quand tu tombes sur un champignon toxique, genre une amanite du mouche?
1: Pouh, fastoche, j'ai une protéine magique. Si j'ingurgite un aliment toxique, elle le neutralise. Puis mon mucus rejette tranquillos le poison à l'extérieur de mon corps.
0: Oh, je crois que tu vas avoir de la visite. Un chien.
1: Il veut mon champignon?
0: Non, c'est toi qu'il veut.
1: Hein? Oh, il me lèche avec sa langue baveuse. Ah, c'est super dégoûtant.
0: À voir sa tête, il pense la même chose de ton mucus.
1: Denis, il me mordit comme un vieux chewing-gum. Et ses dents sont tellement plus grandes que celles de ma radula. Oh. Il m'emporte, je sais pas où. Je lâche tout le mucus qui me reste. Yep. Opération sécrétion maximale.
0: La grande loche vient de faire un sacré vol plané. Ah la voilà, la pauvre est en boule. Hé, hey, la loche, tout va bien?
1: Waouh. Quel vol plané! Ouais, mais après un pareil atterrissage, j'espère que j'ai rien de cassé. Voyons ça de plus près. Hein? Coquille. Oh. Ok. Radula. Ok. Tentacule 1 et 2. Hop. Ok. Tentacule 3 et 4. Ah. Ok. Corps de limace, checké. La grande loche est opérationnelle à 100%.
0: Notre limace n'a rien de cassé, car elle n'a rien à casser. C'est une bestiole de la famille des mollusques, ce qui signifie que son corps est mou. Comme son cousin l'escargot, l'aloche a une coquille, mais on ne la voit pas. Elle se trouve à l'intérieur de son corps. Deux tentacules portent deux petits yeux à leur extrémité. Les deux autres servent à sentir les odeurs et à tâter ce qui l'entoure.
1: Hé, hey Denis, j'ai une question qui me taraude. C'est quoi votre problème, à vous, les humains, avec les limaces? Chaque fois que je me glisse dans un potager, c'est la même histoire. On me chope et hop, on m'éjecte. Je suis pourtant une bestiole tranquille. Je glisse en coulitude.
0: C'est vrai que les limaces n'ont pas la cote. Certains jardiniers ou agriculteurs les écrasent ou les empoisonnent pour qu'elles ne grignotent pas les jeunes pousses qu'ils viennent juste de planter. Mais c'est dommage, parce qu'elles rendent tout un tas de services au jardin. Le mucus collant et élastique qu'elles sécrètent stabilise les grains de terre en les liant. Et puis elles recyclent le sol en y relâchant, après digestion, des substances utiles à la croissance des plantes. Elles ont le caca fertile.
1: Ah, je sais pas où je suis tombée, mais... Ouh, il fait trop chaud par ici. Je préfère l'humidité des sous-bois. Allez, viens, Denis, on y retourne. Sinon, je vais me dessécher. Dis donc, c'est tout pourri ici. Je sens rien de bon. Ah, je suis sûre que ça grouille de hérissons, de lézards et de piafs affamés. Ou alors, imagine, pire, que je me fasse brouter par une vache. Je vais retrouver mon pays et mon champignon. Et puis, il fait trop chaud. Je peux même pas m'enfoncer dans le sol pour me protéger. Mon mucus sèche vite et sans eau, impossible d'en sécréter. Ah, c'est épuisant d'avancer sans lubrifiant. Ça glisse plus.
0: Oh, mais j'y pense. Il reste un peu d'eau dans ma gourde, là. Hein? Ça te dirait un peu d'eau sur le corps?
1: Oh que oui! Vas-y, Denis! Ah, merci, Denis. J'étais toute ratatinée, du pied jusqu'à la radula. Super! Je suis repassée en mode turbo-glisse. Ça sent le mucus! Et c'est pas le mien! Je crois que je vais trouver un partenaire pour me reproduire avant l'hiver. Allez, encore un peu de mucus pour que ça glisse. J'avance plus vite quand je suis motivée.
0: Ben, j'ai vu, hein. 2,5 mm, ça sent le record du monde de la glissade. Bon, l'aloche, maintenant que te voilà sauvée, je vais rentrer. Il se fait tard et j'ai des fourmis dans les jambes à force d'être courbée au ras du sol. À bientôt, Surfing Loche, et gare au coup de soleil.
1: Salut, Denis. Repasse à l'occasion. On partagera un bon gros sap.
0: Pendant cette aventure, nous avons entendu le mot radula. Est-ce un vampire? Une râpe à végétaux? Une araignée. Bravo! La radula est bien une râpe à végétaux. Que d'agitation au royaume de la lenteur! Mais c'était bestiolement génial!
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3: 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Que dit un chat quand il rentre dans une pharmacie? 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Au revoir, bye bye.
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4: 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Toto répond, elle la compote.
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1: Bonjour et bienvenue dans ce nouveau podcast qui s'appelle Mini Vulgaire.
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1: Je m'appelle Marine Baousson, j'ai 39 ans et demi.
2: Oh la vieille.
1: Je suis humoriste, ça veut dire que mon travail dans la vie, c'est de faire des spectacles de blagues. Je fais aussi de la radio sur France Inter et des podcasts pour enfants comme Les Aventures de Professeur Caillou, que tu connais peut-être d'ailleurs.
3: Salut les enfants, c'est le Professeur Caillou, Pierrette Caillou. Eh ben c'est bien Marine que tu fasses un nouveau pouscat, un nouveau pouduc, un pouce, un pou... Un... Bon, en tout cas c'est bien que tu aies un nouveau projet je trouve.
1: Merci Pierrette. Et alors moi, il y a un truc que j'adore faire, c'est apprendre des choses. J'adore prendre des sujets auxquels je ne connais rien du tout et les expliquer avec des blagues. C'est pour ça que ce podcast s'appelle Mini Vulgaire, parce que je fais de la vulgarisation, mais pour les minis. Enfin, pas mini la copine de Mickey, hein. Non. Les minis, les petits, quoi, vous qui m'écoutez. Et pour mon tout petit France Inter, on m'a dit...
4: Marine, on aimerait bien que tu fasses 5 podcasts sur des choses dégoûtantes. Alors évidemment, moi, les choses dégoûtantes, ça m'inspire, alors j'ai dit oui.
1: C'est pourquoi aujourd'hui, pour ce premier épisode, j'ai décidé de parler d'un sujet grave, important, un sujet que je pense vous connaissez déjà un peu, le caca.
2: Berre.
1: Eh ben c'est bien, c'est dans le thème justement. Alors déjà, première info, le caca, ça a plein de noms rigolos.
5: Oh, je savais pas.
1: On appelle ça aussi une crotte, une déjection, un étron ou même une selle. Oui, comme la selle des chevaux. Bon, faut juste pas les confondre, hein, si jamais tu fais du poney, quoi.
4: Allez-y, les enfants, mettez la selle sur le poney. Mais Gontran, qu'est-ce que tu fais? Pas cette selle-là, voyons.
5: N'importe quoi.
1: Et alors, truc de zinzin, on fait tous et toutes caca. En moyenne, un caca, ça fait 125 grammes. C'est pas très lourd. Oh, je sais, on va faire un jeu. Est-ce que vous savez combien de kilos de caca on fait dans une vie? Réponse A, on fait 500 kilos de caca. Réponse B, on fait 1200 kilos de caca. Réponse C, 5000 kilos de caca. Ou réponse D, 12 000 kilos de caca. Eh bien, la réponse, c'est 12 000 kilos. 12 tonnes, c'est beaucoup, hein?
2: Wow!
1: C'est le poids d'un requin baleine ou de deux éléphants, Babar et Céleste.
4: Mmh. Heureusement qu'on le fait par étapes, hein, parce que sinon, on resterait longtemps dans les toilettes, hein. Aussi longtemps que... Bah, qu'un adulte qui joue sur son téléphone quand il y va, hein.
1: Il y a des gens qui font caca 3 fois par jour et d'autres 3 fois par semaine. Une chose est sûre, c'est que c'est pas bien de se retenir.
5: T'es sûre?
1: Je sais qu'il y a des enfants qui nous écoutent et qui se disent
3: « Moi, j'ai envie de faire caca, mais j'ai un petit peu la flemme d'y aller. Je préfère rester jouer avec mes jouets, je trouve ça plus intéressant. »
1: Mais il ne faut pas se retenir. Et peut-être vous comprendrez mieux pourquoi il ne faut pas se retenir si vous comprenez de quoi est constitué le caca. Le caca est constitué d'eau, de bactéries, ça je vais t'expliquer ce que c'est dans un autre épisode sur les microbes, de déchets que fabrique notre corps et de tout ce que l'on a mangé, mais dont notre corps n'a pas besoin pour fonctionner. Tu le sais, notre corps est une grande machine. Quand on mange un fruit, par exemple une pomme, c'est comme si on mettait de l'énergie dans notre corps. Mais pour la récupérer, cette énergie, eh bien notre corps doit déchiqueter la pomme en tout petit. Ensuite, il lui envoie des acides pour que la pomme libère son énergie, c'est-à-dire les fibres et les vitamines qui la composent. Ça vient nourrir notre corps, c'est super bien fait. Et ça, ça s'appelle la digestion. Mais quand on a fini de digérer et que le corps a fini de se servir de ce dont il a besoin pour fonctionner, eh ben, il reste des bouts de pomme, mais alors ils sont minuscules. Mais ces petits bouts de pomme, eh ben, ils doivent sortir de notre corps. C'est la raison pour laquelle il faut aller aux toilettes. Parce qu'il faut faire de la place dans nous. Et bah oui, on mange plusieurs fois par jour, alors il y a des déchets de nourriture tous les jours.
2: Oh.
1: D'ailleurs, est-ce que ça vous arrive d'avoir envie de faire caca juste après avoir mangé? Si oui, c'est normal. Ça s'appelle le réflexe gastrocolique.
4: En fait, le cerveau, donc ça c'est le chef de notre corps, il est dans la tête, il avertit notre ventre que l'on mange et donc qu'on doit faire de la place.
5: Trop cool!
4: Il y a une échelle de la consistance du caca qui s'appelle l'échelle de Bristol.
6: À mon avis, ça c'est sûrement quelqu'un qui s'est dit « Je prendrais bien des notes sur la consistance de mon caca !»
4: Oh là là, si seulement j'avais quelque chose de pratique pour prendre ces notes, des genres de fichettes.
7: Genre une fiche Bristol ?
4: Voilà, oui. Alors, il y a 7 types de caca. Il y a celui qu'on appelle simplet, l'autre qui s'appelle Hatchoum et... Non, pardon, ça c'est les 7 nains, je les confonds toujours. Il y a liquide, liquide avec des morceaux, liquide avec des morceaux plus gros, mou en forme de saucisse, dur en forme de saucisse craquelée, dur en forme de saucisse avec des bosses, et dur en petites boules.
6: Oh, c'est rigolo quand même cette histoire de saucisse.
4: Ce qui est sûr, c'est qu'il faut manger des légumes pour faire des super caca en forme de saucisse. Le contraire, par contre, ça marche pas. Manger des saucisses, ça fait pas des cacas en forme de légumes. Hein.
5: C'est trop nul.
4: Oh, bah moi, je suis d'accord. Hein, parce qu'un caca en forme de brocoli, c'est quand même super marrant. Pour terminer, voici 3 infos intéressantes sur le caca.
5: Ok.
4: On commence avec le wombat, un animal qui a 2 particularités. En 1, oh, il est trop mignon. Et en 2, il fait des cacas en forme de cube. Et ça, c'est vraiment incroyable. Bravo le wombat. Info numéro 2. Il y a des cacas sur la Lune.
2: Oh.
4: Entre la première mission Apollo, ça c'est la première fois qu'un humain a marché sur la Lune en 1969, et la dernière fois en décembre 1972, les astronautes ont laissé 96 sacs remplis de caca sur la Lune.
6: C'est pas très chic ça.
4: Normalement, il est prévu que les astronautes y retournent bientôt, et ils doivent récupérer les sacs. Ça veut dire qu'il y a des astronautes et tout, ils vont faire plein d'études, nanani, ils vont aller dans des fusées très compliquées et tout ça pour ramasser les cacas de Louis Armstrong. Et enfin, dernière info, des gens qui construisaient le bâtiment d'une banque ont trouvé en Angleterre un caca fossilisé de viking qui date d'il y a 1200 ans, qui fait 20 cm de long et 5 cm de diamètre. C'est le record du plus gros caca du monde. Comme il a été trouvé là,

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4: Et coucou les petites curieuses et les petits curieux, allez, en rang.
5: Je m'appelle Camille, j'ai 6 ans et je voudrais savoir pourquoi avant les garçons et les filles n'étaient pas mélangés à l'école.
4: Merci Camille pour ta question. Pourquoi avant les filles et les garçons n'étaient pas mélangés à l'école ? Bibia Pavard, vous êtes historienne spécialiste en histoire des femmes à l'université Paris-Panthéon-Assas. Camille, il a dû voir des devantures, école de filles, école de garçons, puis il a dû forcément peut-être entendre parler de ça, même si tu ne nous as pas dit ton âge, Camille. Comment vous pouvez lui expliquer ?
6: Alors c'est vrai qu'on voit des traces encore aujourd'hui dans la ville de cette séparation, de cette non-mixité, on dit ça, à l'école. La première chose qu'on peut dire, on ne va pas remonter trop loin, mais c'est que dans l'histoire, les filles ont reçu moins d'éducation que les garçons. Mais si on remonte plutôt au 19e siècle, au moment où s'est mis en place l'école publique, c'est-à-dire l'école prise en charge par l'État, effectivement, ce sont d'abord les écoles de garçons qui ont été construites et l'État s'est plutôt intéressé aux garçons, tandis que les filles étaient plutôt éduquées par les religieuses. Et ce n'est que sous la Troisième République, alors là on est à la fin du 19e siècle, qu'il y a eu une volonté avec les fameuses lois Ferry, ces lois de 1882 et 83 qui rendent l'école primaire gratuite, laïque et obligatoire pour tous les enfants de 6 à 13 ans. Là, ça concerne les filles et les garçons, avec l'idée qu'il faut que tous les enfants puissent être éduqués par la République. C'était considéré comme très important, mais ce sont des écoles séparées. On sépare les filles et les garçons. Alors pourquoi ? On les sépare pour deux raisons. La première, c'est qu'on considère que ce n'est pas une bonne chose de les mélanger. Ça pourrait perturber les garçons d'avoir des filles dans les classes. Donc ça, c'est une idée un petit peu...
4: Idée reçue.
6: Mais l'autre vraie question, c'est qu'en fait, les filles et les garçons ne reçoivent pas la même éducation. Ils ne reçoivent pas les mêmes enseignements. Ils n'apprennent pas les mêmes choses. Les garçons sont préparés pour aller ensuite au lycée, c'est l'équivalent à l'époque du collège et du lycée, et préparer le baccalauréat. Les filles, on ne les prépare pas au baccalauréat. Elles ne passent pas le baccalauréat. Il faut attendre 1924 pour qu'elles puissent le passer au même titre que les garçons.
4: Donc c'est encore un truc pour dire que les filles, en fait, finalement, valaient moins que les garçons à l'époque.
6: Alors l'éducation, en fait, elle est censée préparer les futurs hommes et femmes à des rôles différents dans la société. Et c'est vrai qu'on attend des garçons qu'ils travaillent dans la sphère publique, qu'ils travaillent à l'extérieur, tandis qu'on destine plutôt les filles à s'occuper du foyer. Donc on estime que ce n'est pas la peine d'avoir la même éducation. Et donc cette question de l'éducation, elle est vraiment au cœur des revendications féministes depuis le 19e siècle, avec l'idée que ce n'est qu'en éduquant les filles et les garçons de la même façon qu'on pourra avoir une égalité dans la société. C'est très important. Et finalement, la mixité, eh bien, c'est très récent.
4: Le mélange, ouais.
6: Le mélange entre les filles et les garçons dans les classes, eh bien, ça date des années 1970, du 20e siècle. C'est très récent.
4: Mieux vaut tard que jamais, hein, comme on dit. 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
8: C'est parti. 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

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Quatrième et dernier épisode, la mer. Salut petites oreilles. Ça y est, c'est le grand jour. Octave et Mélo ont rendez-vous avec leurs amis les grives musiciennes à la mer. Avec l'aigle, ils ont suivi le cours de leur rivière. Le pivert les a aidés à construire un radeau. Le héron leur a offert le dîner. Et puis ils ont dormi à la belle étoile. Ce matin, ils se réveillent avec un grand soleil. Les trois oiseaux font déjà leur toilette dans l'eau de la rivière. Bien dormi, les amis ? Leur demande Octave. Ah ! Eh ben moi, dit Octave, j'ai rêvé que la mer, c'était comme une grande barbe à papa et qu'on pouvait se rouler dedans. Trop bien ! Ce serait génial que ton rêve se réalise, lui dit Mélo. Sur ce, nos deux héros rangent leurs affaires et lèvent le camp. L'aventure continue.

Octave et Mélo marchent. Marche, marche, marche, marche, marche, marche. L'aigle, le pivert et le héron volent, volent, volent, volent, volent, volent, volent. Je rêve. Regarde, Mélo. Il y a deux mouettes qui s'approchent. Bah, qu'est-ce qu'elles font là? Je sais pas. On n'a qu'à leur demander.

Nos deux héros sont aux anges. Ils ne pensent même pas à faire une pause. Ils marchent à bonne allure en suivant les mouettes. Cette fois, c'est sûr, les grives ne sont plus très loin. Plus ils s'approchent, plus la rivière s'élargit. Elle est immense ici. On ne voit presque plus l'autre rive. Mais on commence à voir beaucoup de bateaux. Et au loin, on distingue même un grand phare. L'air de la mer s'engouffre dans les cheveux d'Octave et Mélo. Les mouettes s'en donnent à cœur joie. Elles profitent du vent pour se faire emporter plus loin. L'aigle et le pivert jouent avec les bourrasques. Ils font la course avec les mouettes. Le héron, avec ses longues pattes, marche fièrement aux côtés d'Octave et Mélo. Le soleil brille. Nos deux amis se donnent la main. Ils ont le cœur qui bat très fort. Tout à coup, devant eux, il y a une grande dune de sable. Mélo plisse les yeux. Elle est éblouie par le soleil. Tout là-haut, au sommet de la dune, il y a une bande d'oiseaux posée là. Les grives musiciennes! Vite, vite! Octave et Mélo enlèvent leurs chaussures pour courir les retrouver. Ça y est, les grives les ont vues! Elles volettent dans tous les sens pour accueillir les deux enfants et leur bande à plumes.

Arrivés au sommet de la dune, Octave et Mélo s'arrêtent net. Devant eux, à perte de vue, la mer. Cette grande soupe bleue, plate comme une crêpe, avec du sel et des poissons dedans. Quelle émotion! C'est infini! C'est tellement plus grand qu'une soupe! Même une grande soupe! Plus beau qu'une crêpe! Même une belle crêpe! La mer, c'est tellement plus que ça et que tout ce qu'il s'était imaginé! Octave et Mélo se mettent à courir en dévalant la dune. Ils enlèvent leurs habits et se retrouvent à nouveau en petite culotte à pois et en slip à carreaux. Ils se lancent dans la mer et jouent avec les vagues. Ils sont suivis de près par l'aigle, le pivert, le héron, les mouettes, les grives qui survolent la mer et plongent pour se baigner eux aussi. C'est le grand bonheur !

0: Après la baignade, tous les nouveaux amis restent un moment assis sur la plage, face à la mer. « C'est magnifique ici !» dit Mélou. « Mais mon petit chien pagaille me manque. »« Bah oui, moi aussi. Qu'est-ce qu'il peut bien faire en ce moment, tu penses ?»« Bah, je sais pas. Il doit se demander où on est. » Tu voudrais qu'on aille le retrouver ?» propose Octave. Oh oui, je crois que j'aimerais bien. Alors en route !
1: Et c'est alors qu'un goéland s'approche d'eux.

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1: Magnifique ce programme de France Musique.
2: Les contes de la Maison Ronde. Jack et le haricot magique. Chapitre 5. Jack est au pied du haricot. C'est le dernier voyage. Et c'est le dernier épisode. Je vois que beaucoup d'entre vous ont mis leur plus beau pyjama pour l'occasion. Ça fait plaisir. Pyjama de gala, pyjama à paillettes, pyjama à voilettes, simple et élégant. Et il fallait bien ça pour l'accompagner dans le monde d'en haut, affronter l'ogre une dernière fois et affronter sa peur. Car rien ne peut éteindre la révolte dans le cœur de Jack. Aucune richesse, aucun œuf d'or. Les œufs en or n'apportent que de l'ennui. Et quand l'ennui se mêle à la tristesse et à la colère, ça fait une mixture pas agréable. Tous ensemble, déplions nos oreilles encore une fois et oyons, oyons le dénouement de cette incroyable histoire.
3: Voilà de nouveau Jack reparti.
4: Le palais des ogres n'avait plus de secret pour lui.
3: Et il se cacha si bien qu'il demeura invisible aux yeux et aux oreilles des ogres, qui étaient, comme à leur habitude, en train de manger.
5: Oh, je veux de la chair humaine.
6: Tu n'en auras pas, tu le sais, ce n'est pas bon pour toi.
5: Je le sais, mais j'en veux.
6: Non.
5: Tu sens ? Ça sent mauvais. Si mauvais que j'en perds l'appétit.
6: Si seulement.
5: Je veux de la chair humaine. Donne-moi de la chair humaine.
6: Va fabriquer des nuages.
5: Pas envie.
6: Va immédiatement fabriquer des nuages.
4: L'ogre s'exécuta sur le champ.
3: Il fabriqua un nuage, puis deux nuages, puis revint voir l'ogresse.
5: Je m'ennuie, je veux de la chair humaine.
6: Non, pas un œuf.
5: Ça m'ennuie, je veux de la chair humaine.
6: Non, joue de ta trompette.
5: Pas envie, je veux de la chair humaine.
6: Joue.
3: L'ogre se mit à jouer de la trompette d'or.
4: De l'instrument était si beau, si doux.
7: Je veux cette trompette.
4: Jack voulut immédiatement cette trompette, car le son qu'elle produisait avait la vertu de calmer sa colère. Mais surtout parce qu'elle était en or.

0: note vint briser l'harmonie de ce magnifique moment.
1: Oh, c'est infect! Quelle est cette odeur? Moi, ça me dégoûte. Cherchons d'où ça vient.
0: Alors, l'ogre et l'ogresse se mirent à chercher en reniflant partout, tout autour d'eux. Jack se faufilait d'un endroit à l'autre pour fuir les ogres.
1: Lavons cette pièce. Je ne peux pas manger avec cette odeur répugnante.
0: L'ogre et l'ogresse jetèrent alors sur le sol deux seaux remplis d'eau et de savon.
2: C'était un raz-de-marée des plus gigantesques pour Jack.
0: L'immense vague déferla sur le petit bout de bonhomme et l'emporta, faisant disparaître l'odeur du parfum pour laisser place à une autre odeur, la sienne, celle de la chair humaine.
1: Oh, de la chair humaine. Il y a un humain, je le sens, je le vois, je vais le dévorer.
0: L'immense main de l'ogre saisit le tout petit corps de Jack et l'approcha de sa gigantesque bouche.
2: Jack pensa très fort à sa mère,
0: à son père
2: et à sa chère Marguerite.
0: Et puis un court instant, il se dit :
3: c'est ainsi, n'aie plus peur.
0: Et comme par magie, sa colère disparut.

0: vague était si puissante que l'eau emporta Jack jusqu'aux haricots.
1: L'eau coulait le long de la plante telle une gigantesque cascade.
0: Jack fut emporté par un tourbillon savonneux et il se retrouva en un instant au pied du haricot. Dans le ciel, la terrifiante voix résonnait.
2: Je veux de la chèvre.
0: Jack courut chercher une hache.
1: Et il coupa.
0: Trancha.
1: Frappa de toutes ses forces. Les pas du géant résonnaient. Il résonnait si fort que le monde d'en bas tremblait.
0: Jack coupa.
1: Trancha.
0: Frappa le haricot de plus en plus vite.
3: Tu ne mangeras pas les humains d'en bas.
1: Jack coupa.
0: Trancha.
1: Et frappa si fort que le haricot céda.
0: L'ogre, sentant la plante s'effondrer, se rattrapa pour ne pas chuter avec elle aux marches de son palais.
4: Mais il était déjà trop tard pour l'ogre, qui dégringola depuis les cieux en emportant avec lui son somptueux palais.
0: Le haricot

0: Puis le palais s'effondra, libérant tout l'or jadis arraché à cette terre.
1: Au sol, gisait le haricot géant et l'or, des montagnes d'or.
0: Sous cet amas d'or et de verdure, gisait l'ogre, immobile.
2: Tu ne feras plus jamais peur à personne.
1: Le regard de Jack se perdit au loin, et il ne vit que de l'or. Des haricots géants et de l'or. Suffisamment d'or pour que les gens du village puissent de nouveau vivre sereinement pendant longtemps.
0: Puis, son regard s'arrêta devant la porte de sa maison. Sa mère se tenait là, devant, subjuguée par les montagnes d'or. Jack se dirigea alors vers elle, et pour la première fois depuis longtemps, il la regardait en souriant.
1: Jack, que s'est-il passé?
2: La fin du haricot, maman. La fin du haricot.
1: Qu'allons-nous faire de tout ça?
2: Moi, rien. Toi, tu trouveras certainement une idée. Et fais en sorte que ce village devienne le plus beau village du monde. Et puis, maman, je vais partir. J'ai fait ce que j'avais à faire ici. Ma colère est partie, elle aussi. Je peux donc maintenant aller voir le monde.
1: Mais, mon Jack, mon tout petit bonhomme, tu es ce que j'ai de plus précieux. Ne pars pas.
2: C'est la vie, c'est ainsi, maman. C'est toi qui me l'as appris. Au revoir, maman. Je t'aime de tout mon cœur.
0: Jack rassembla quelques affaires et laissa derrière lui toutes les belles choses qu'il avait achetées. Puis il embrassa le plus tendrement du monde sa mère, qui le regarda partir vers une nouvelle vie.
1: Soudain, son ami, la colère, la créature, reparut délicatement.
0: Franchement, Jack...
3: Tu ne pouvais pas régler ton problème.
0: Plus calmement.
2: J'ai fait ce que j'ai pu avec ce que j'avais. C'est ainsi. Il est temps de se dire adieu.
4: Nous allons nous dire au revoir, Jack.
3: La vie est un tourbillon d'émotions.
4: Nous reverrons sans doute, mon ami.
5: Et c'est ainsi.
2: C'est ainsi.

Oui, c'est ainsi que nous laissons Jack, le cœur apaisé, sur les chemins d'une nouvelle vie. C'était une belle histoire, et pendant que personne ne regardait, pendant que tout le monde écoutait l'histoire, j'en ai profité pour ramasser en cachette quelques haricots. Ils sont peut-être magiques, mais moi, personnellement, je n'ai pas très envie de me mesurer à des ogres. Je vais plutôt me faire une soupe. Si vous avez des recettes de soupe magique, n'hésitez pas, écrivez-moi. 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
3: Bonjour, je m'appelle Sarah, j'ai 16 ans, et je voudrais savoir, est-ce qu'on a le droit de rajouter quelque chose à la Constitution? Est-ce que c'est possible? Merci!
2: Est-ce qu'on a le droit de rajouter quelque chose à la Constitution? Est-ce que, Anne-Charlène Bézina, vous qui êtes spécialiste de la Constitution, constitutionnaliste, on peut déjà très rapidement expliquer ce qu'est la Constitution?
4: La Constitution, c'est le texte qui consacre absolument tout ce qu'on a envie de mettre quand on est un État qui vit ensemble et qui est fondamental pour nous. D'accord ? Donc la Constitution, c'est vraiment ce que certains auteurs appelaient le contrat social, c'est-à-dire le fait d'accepter de vivre les uns avec les autres. D'accord ? Donc cette Constitution, elle va contenir des éléments sur les grands politiques qu'on va choisir. Est-ce qu'on choisit un président ? Est-ce qu'on veut un président et un premier ministre ? Est-ce qu'on veut les deux ? Est-ce qu'on veut les partager de telle et telle manière ? Est-ce qu'on veut une chambre, deux chambres, un parlement ? Pas de parlement. Donc, il y a tous ces choix à faire dans une constitution. Et il y a aussi une autre très importante partie qui est celle sur les droits fondamentaux. Alors, qu'est-ce que c'est qu'un droit fondamental ? Eh bien, c'est toutes les libertés qu'on a au quotidien. La liberté de voter, la liberté d'aller et de venir très librement, de stationner sa voiture, de se marier, d'avoir la religion qu'on veut. De se faire soigner. Toutes ces libertés-là, eh bien, elles sont inscrites dans des textes très importants pour qu'on soit sûr, justement, de toujours les rappeler à nos politiques. Ils ne peuvent pas violer ces droits.
2: C'est-à-dire qu'une fois que c'est inscrit dans ce texte-là, on ne peut plus l'enlever.
4: Alors là, c'est toute une petite subtilité de tradition. C'est-à-dire que vous avez, par exemple, les Britanniques qui, eux, n'ont pas de constitution écrite. Il n'y a pas de papier de constitution. Parce que, eux, leur constitution, elle est coutumière. C'est-à-dire que c'est par la pratique des choses, au fur et à mesure, qu'on va considérer que ça rentre dans la constitution. Donc, il n'y a pas une protection particulièrement importante, mais au moins la pratique régulière, elle permet d'assouplir tout ça et aussi de le rendre très sacré.
2: Donc Sarah demande si on peut rajouter quelque chose. La réponse est oui, mais est-ce que c'est facile ?
4: Alors ça dépend. Justement, dans ces endroits où c'est la coutume, il suffit de changer la coutume pour changer la constitution. Donc c'est très simple. Alors que dans les pays où on a un écrit et où en plus on y tient beaucoup, comme nous les Français, on a ce qu'on appelle des constitutions plus rigides. C'est-à-dire que c'est difficile de les réviser, mais c'est toujours possible. Regardez ce qui s'est passé en mars 2024. On a rajouté un droit fondamental, une liberté, dans notre Constitution. On a fait voter ensemble l'Assemblée nationale, le Sénat, puis les deux ensemble dans un congrès réuni. Et il y a même une procédure où normalement on pourrait demander aux Français s'ils sont eux-mêmes d'accord pour changer la Constitution. Donc ça peut se faire, c'est difficile, mais c'est exprès parce que comme c'est le marbre, on ne peut pas y toucher trop facilement.
2: Et alors justement, en France, est-ce que si quelque chose est voté pour être mis dans la Constitution et que dans quelques années, quelqu'un veut l'enlever, est-ce que ça se fait facilement en France ?
4: Et oui, c'est toujours aussi possible. Donc c'est vrai que quand
2: c'est
4: on
2: des
4: dit...
2: votes aussi avec les mêmes...
4: En fait, à partir du moment où la Constitution nous dit qu'on ne peut la changer que difficilement, il faut une majorité très forte, il faut beaucoup de députés. Mais si on a beaucoup de députés qui sont dans le sens inverse de ceux qui étaient en place il y a 2 ans, on peut revenir sur ce qui a été décidé. Donc, respectons bien nos constitutions, faisons attention à ne pas mettre à l'intérieur des éléments qui peuvent être trop changeants. Et puis surtout, disons-le aux majorités qui se succèdent, ce qu'il y a dans la Constitution, c'est ce à quoi le peuple français est attaché. C'est sacré.
2: Voilà, c'est dit. 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
1: Quelle bestiole as-tu choisie?

0: Ah ben non, ne me dis pas que c'est... Oh non, pas lui. Ok, va pour le moustique. Et puis tu as raison, on ne sait pas grand-chose de sa vie finalement. Couvre-toi bien. Pantalon et manches longues, emporte une loupe pour le voir de près parce qu'il est minuscule. Allez, c'est parti pour la mare près du terrain vague. Je suis sûr qu'il y en a plein là-bas. C'est là que vivent ces petits, les larves. Bon, il n'y a plus qu'à attendre. Notre ami ne va pas tarder. Le soleil se couche, c'est le moment qu'il préfère pour sortir. On dirait qu'en voilà un.
1: Ça ressemble au CO2 par ici. Ça veut dire qu'une grosse bestiole respire dans les parages.
0: Le moustique est un très petit insecte. Il a 6 pattes, un corps composé de 3 parties, une tête, un thorax et un abdomen. Un ventre, quoi. Il a aussi 2 ailes pour se déplacer.
1: Qui dit grosse bestiole dit ça? Et qui dit ça en dit repas? Je suis dans la bonne direction.
0: Oh, il est où? Il est tellement petit et vole si vite. Mince, je ne l'entends plus. J'espère qu'il ne s'est pas posé sur moi. Pas sur l'oreille? Ah, ça fait trop mal, ça. Ah non, il vole toujours.
1: C'est un homme! Il y a plein de sang à siroter dans ces créatures, mais je m'en méfie. Ils ont de grosses mains pour nous écraser quand on les pique. Mais c'est Denis!
0: Ah ben te voilà, moustique! On t'attendait. Bien joué, tu m'as repéré rapidement.
1: J'ai un très bon odorat, et heureusement parce que... Oui, je suis un peu bigleuse.
0: Si tu es venue pour me piquer, j'en conclus que tu es une fille.
1: Évidemment! Moi, je pompe le sang.
0: Comme les vampires.
1: Je ne bois pas le sang pour me nourrir, moi. J'en ai besoin pour fabriquer mes œufs dans mon ventre. Avant d'aller les pondre dans l'eau. Je bois aussi du nectar de fleurs. Mais je ne fais pas que ça. Pas comme les mâles qui ne sucent que nectar et jus de fruits. Tranquille.
0: Tranquille, mais utile. En passant de fleur en fleur pour butiner, les moustiques transportent le pollen, comme les papillons et les abeilles. Ça s'appelle la pollinisation. Et c'est comme ça que certaines plantes se reproduisent. Aïe! Une de tes copines vient de me piquer.
1: Ouais! Et on dirait que tu n'aimes pas ça!
0: Oh non, ça gratte! Et puis ça peut transmettre un tas de maladies terribles. Le paludisme, la dengue, le chikungunya, ça fait mourir beaucoup de monde.
1: Oh, je suis désolée. Je t'écoute, mais là, je vais m'éloigner de toi. Car tu vois, j'ai d'autres projets que d'être aplati comme une crêpe ce soir. D'ailleurs... Oh, mais oui, je sens une bonne grosse odeur de sueur.
0: Dis donc, j'ai pris une douche ce matin.
1: Mais non, ça ne vient pas de toi. Ça sent le chien pas lavé, les toutous crasseux. Je vais suivre cette odeur alléchante. Oui, c'est un chien. Il a beaucoup trop de poils, mais voilà une oreille qui me paraît succulente.
0: Je crois que le pauvre va se faire piquer.
1: Atterrissage réussi. En toute discrétion. Un peu de salive anticoagulante pour que son sang reste bien fluide et coule facilement dans ma trompe. Et c'est parti! Je perce. Et j'aspire.
0: La trompe minuscule qui pique l'oreille du chien s'appelle le proboscis. Ça permet aux insectes piqueurs-suceurs de percer la peau, de trouver la veine et d'aspirer le sang.
1: Le sang à la paille, c'est si bon! Encore un peu, le chien. Reste calme. Oh, c'est trop cool!
0: Ton ventre est gonflé de sang. Tu deviens obèse. Laisse-en un peu à ce pauvre chien.
1: Ah, ça va. Je pèse 1 mg, moins lourd qu'une crotte de nez. Alors crois-moi, ça C'est rien du tout ce que je lui pompe. D'ailleurs, j'ai déjà fini. Oh, oh, il est grand temps de filer. Je suis repérée. Ma piqûre le gratte. Je plie bagage. Mince, je n'arrive pas à enlever ma trompe.
0: Le proboscis du moustique est resté coincé dans l'oreille du chien. Ouh là là, tu vas te faire ratatiner par un coup de patte.
1: Allez, débloque-toi, petite trompe. Oh, is, oh, is. Je déteste faire du rodéo. Oh, is, oh, is. Allez, sors de là. Oh, tant de violence pour une goutte de sang. Une bitune, manque de radin. Oh, oui. Ça y est. Ce méchant coup de griffe vient de libérer ma trompe. On décolle ! Le gage ! Trop fort ! Et pas de risque que le toutou me poursuive dans les airs.
0: Le chien, non, mais les hirondelles, oui.
1: Tu blagues ?
0: Non. Et si j'étais toi, je redescendrais. Elles raffolent des moustiques. Elles en font de délicieuses petites boulettes pour le repas.
1: Je sens leur déplacement d'air. Oula, oula, oula. Ah, alerte rouge, alerte rouge, vite. Je retourne au sol. Et en plus, il y a du vent. Et j'avance pas avec mon gros ventre.
0: Le moustique est agaçant pour nous, mais il est très apprécié par ici. Il sert de nourriture à tout un tas de bestioles. Araignées, libellules, hirondelles, lézards, chauves-souris.
1: Ah, tu as dit chauves-souris?
0: Ben oui, il fait presque nuit, elles sont sorties de leur grotte. Dis donc, l'ami, commence à y avoir un peu trop de moustiquettes autour de moi. Tu ne veux pas leur dire d'aller planter leur proboscis ailleurs?
1: Si tu crois que j'ai que ça à faire, je viens d'éviter une chauve-souris. J'ai senti son haleine fétide. Oh, pois, oh. Encore quelques mètres et je me planque dans l'herbe. J'en ai marre d'être harcelée. Vous êtes le bruit.
0: Tu as eu de la chance, hein?
1: J'espère qu'elle va durer la chance, parce qu'il faut absolument que je trouve de l'eau pour pondre. Grâce au sang du chien, mais ils seront prêts dans 2 jours.
0: Bah, tu vas pas trouver beaucoup d'eau ici. C'est un tas de vieux déchets. Il y a que des parpaings, des vieux frigos, des boîtes de conserve vides, des vieilles baignoires et des seaux percés.
1: Il n'en faut pas beaucoup. Rachetez toujours un fond d'eau dans les vieilles baignoires. Ah, en voilà une.
0: C'est pour ça qu'il faut vider toutes les eaux stagnantes dans les jardins, les terrains vagues et les décharges, pour éviter les invasions de moustiques.
1: Ah, ben joie, tout bruit. Chaque femelle pond des centaines d'œufs. Tu n'imagines pas le nombre de moustiques qui t'entourent.
0: Oh, je te crois, je suis piqué de partout. Bon, on va rentrer, moustique. Ça devient infernal ici. Mais je suis content de t'avoir connu. Ta vie est incroyablement risquée.
1: Merci de ne pas m'avoir aplati, Denis. Et reviens me voir à l'occasion.
0: C'est ça. Bonne chance à toi. Et un conseil, laisse les oreilles des mammifères tranquilles. Pendant cette aventure, nous avons entendu le mot proboscis. Est-ce le nom d'un robot de 6e génération, le nom d'une figure de skate ou la trompe de certains animaux? Bravo, c'était bien la trompe de certains animaux. Ça me gratte de partout. Mais c'était bestiolement génial.
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2: Bonjour, je m'appelle Anna, j'ai 6 ans et j'habite à Toulouse. Voici ma blague. Qu'est-ce qu'il ne faut pas faire devant un poisson-ci ? La planche.
3: Bonjour, je m'appelle Gaston, j'ai 10 ans, j'habite à Angers. Voici ma blague. Qu'est-ce qui est invisible et qui sent la banane ? Un prout de singe. Au revoir.
4: Bonjour, je m'appelle Paul, j'ai 8 ans et j'habite à Toulouse. Voici ma blague. Vous savez comment les éléphants ils font pour se cacher dans la savane ? Ils mettent des grosses lunettes noires. Avez-vous déjà vu des éléphants avec de grosses lunettes noires ? Non, parce qu'ils étaient bien cachés.
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0: explications sont vraiment super.
1: Aujourd'hui, nous allons parler du roi des crassous, du prince du dégoûtant, du plus grand des craspecs. Je veux bien sûr parler de Cacahuète. Mais quoi? Vous connaissez pas Cacahuète? Mais Cacahuète, c'est la star de la ville au G, la ferme qu'il y a à côté de chez moi en Bretagne. On peut aller s'y balader, faire du toboggan, escalader des jeux, mais surtout voir les ânes, les moutons, les dindons, les oies, les poules, des petits lapins. Et le clou du spectacle, un gros cochon qui est là depuis toujours, qui s'appelle Cacahuète et qui est tellement célèbre à Saint-Brieuc qu'il y a même une BD qui raconte ses aventures. Les cochons, ça se roule toujours dans la boue. Mais est-ce qu'ils sont vraiment sales? Et puis, ils mangent quoi? Et ils écoutent quoi comme musique? Quel est leur holi préféré? Est-ce qu'ils arrivent à faire des Legos avec leurs grosses patounes? Pour le savoir, j'ai demandé à ma copine, la vraie journaliste de France Inter, le France Inter des grands, hein, Dorothée Barba, d'aller interviewer la star des cochons. Je veux bien sûr parler du seul, de l'unique, Cacahuète. Salut Dorothée.
2: Salut Baride.
1: Oh waouh, salut Dorothée, mais Dorothée, pourquoi tu as une pince à linge sur le nez?
2: À cause de l'odeur, ça bue les cochons d'or?
3: Non mais ça va pas, moi je pue, moi je pue.
1: Bah ouais, un peu ouais, quand même.
3: Oui, bon j'avoue, je pue. Donc je m'appelle Cacahuète, comme une cacahuète en fait.
2: Enchantée Cacahuète. Alors Cacahuète, si mes informations sont bonnes, vous êtes un cochon.
3: Alors, je suis plutôt une cochonne. Je suis une femelle, et la femelle du cochon, on appelle ça, eh bien, une truie.
2: Mm-hmm. Alors, je vais rentrer tout de suite dans le vif du sujet. Poser la question qui intéresse nos petits auditeurs et nos petites auditrices. Combien de caca faites-vous par jour?
3: Mais enfin, Dorothée! Mais comment pouvez-vous me demander ça?
2: C'est important, Cacahuète. Le caca, c'est la vie. Bon, je vais vous aider. Hein. On m'a dit qu'un cochon adulte comme vous, ça pouvait faire 3 gros kilos de caca par jour. C'est vrai?
3: Oui, c'est vrai. Et j'ai une petite manie. Je fais toujours mon petit tas de caca très loin de l'endroit où je dors. Au moins à 6 mètres. Moi, je suis propre. Hein. Je veux pas dormir à côté de mes toilettes. Hein.
2: Ah bah moi, pareil. Donc la réputation des cochons qui sont censés être sales, ce n'est pas tout à fait vrai?
3: Pas tout à fait, non. On est sales parce qu'on se roule dans la boue, c'est vrai. Mais ce n'est pas pour être les plus crassous possibles. En fait, c'est notre crème solaire. Si on ne se roule pas dans la boue, eh bien, on attrape des coups de soleil. C'est pour ça que l'été, je passe mon temps à dire à mes porcelets, si tu sors, tu te protèges, hein. Et eux, ils disent « Mais maman, j'aime pas ça, ça colle !» Si, tu te roules dans la boue, sinon tu sors pas. Mais maman, je m'en moque. Et comme on transpire pas, bah c'est pareil. Quand il fait chaud, on aime se rouler dans l'eau, voilà. C'est pas sorcier.
2: Ah d'accord. Mais ça veut dire qu'il n'y a pas de déodorant pour cochon?
3: Non. Il n'y a jamais de pub à la télé qui dit coin, coin, coin, coin, coin, coin, coin, coin, coin, coin, coin. Dès le matin, je suis groin, groin.
2: En parlant de groin, il paraît que le vôtre est assez fantastique.
3: Mon nez? Ah mais oui, il est super mon nez. Il est tellement super que je me demande pourquoi on m'appelle Cacahuète et pas Cléopâtre, qui avait, paraît-il, un nez fort joli. Non, mon nez, il est 2000 fois plus sensible que les nez des humains.
2: Ah oui, et avec ces 2000 fois, vous n'arrivez pas à vous sentir vous-même parce que vous puez, hein?
3: Mais c'est la boue, Dorothée! Mon nez, il peut sentir une odeur à 11 km. Et je peux même sentir des choses qui sont enterrées très profond sous la terre, jusqu'à 7 mètres de profondeur. C'est pour ça que j'adore chercher les truffes.
2: Les truffes? Les champignons très chers? Mais comment vous faites?
3: Ma salive a la même odeur que les truffes. Donc, j'ai pas envie de me vanter, mais je reconnais l'odeur.
2: Ah oui!
3: Avec mon nez, je peux chercher des choses dans le sol. On dit alors que je fouisse.
2: Mais alors ça veut dire que si mon fils farfouille dans son cartable, je peux lui dire « Mais enfin, qu'est-ce que tu fouisses? Arrête de fouisser, s'il te plaît !»
3: Il farfouille avec son nez, votre fils?
2: Non.
3: Alors non.
2: Ok.
3: Hélas, je suis au regret de vous annoncer, Dorothée, que votre fils n'est pas un bébé cochon, un porcelet.
2: Et pourtant, sa chambre est une vraie porcherie.
3: Oh ben sinon, qu'est-ce que je peux vous raconter? Ah ben voilà, mon alimentation par exemple. Je suis omnivore, comme vous, les humains.
2: Quoi? Vous mangez les hommes?
3: Mais non! Être omnivore, ça veut dire qu'on mange de tout.
2: Même des choux de Bruxelles?
3: On adore ça! Je mange aussi bien des légumes que des fruits, que des choses qu'on trouve dans la terre. En fait, c'est pas compliqué. Si ça se mange, eh ben, je le mange. D'ailleurs, au Moyen-Âge, en France, on nous donnait tous les restes à manger, à tel point qu'on servait même de poubelle. Au XIIe siècle, certains cochons avaient même une clochette autour du cou. Et leur travail, c'était de se balader dans les rues de Paris afin de nettoyer les immondices. Il faut dire aussi qu'à l'époque, on vivait vraiment avec les gens. On était des cochons de compagnie presque. On était pratiques, en plus de recycler les déchets à notre façon.
2: En caca?
3: Oui, voilà, oui, en caca. On chauffait les maisons et puis on nous mangeait aussi. Bon, on nous mange toujours, hein. Mais à l'époque, on était vraiment des stars.
2: Aujourd'hui, vous êtes connu pour être très intelligent.
3: Ah, ça oui. On est très intelligent. On se souvient de plein de choses. On sait reconnaître les visages des humains. On est curieux. On sait reconnaître notre nom quand on nous appelle. Et on

0: Mais quand on est très énervé, on crie tellement fort que c'est un bruit de 115 décibels.
1: Quoi, 115 décibels? Mais c'est le bruit d'un concert de rock.
0: Salut les cochons rockers, on se présente, on est les Rage Against de Groingroing. Bienvenue à notre concert.
1: C'est vrai que quand une truie gronde ses petits, ça fait un boucan terrible. D'ailleurs, parlons-en des petits. Combien de temps êtes-vous enceinte?
0: Environ 3 mois et demi. On dit même, pour s'en rappeler, qu'on met bas au bout de 3 mois, 3 semaines et 3 jours. Et je peux avoir beaucoup de bébés en même temps. Le record, c'est 36 porcelets d'un coup.
1: 36 bébés d'un coup? Et vous allez bien? Mais vous devez être crevée, ma pauvre!
0: Mais pas moi, Dorothée! C'était en 1993. Une truie a donné naissance à 36 petits cochons!
1: Ils devaient être débordés, les parents. Moi, je vois, hein, j'ai 2 enfants, bah, je suis déjà débordée. Alors, avec 36 bébés en même temps... Une dernière question, cacahuète pour la route. Tous les cochons sont roses avec des poils courts, comme vous?
0: Mais non! Il existe plus de 500 espèces de cochons. Certains ont des poils, d'autres même des petites bouclettes de laine. J'ai vu un reportage sur une éleveuse, Astrid, qui avait des cochons avec une petite frange sur la tête. On dit qu'on descend des sangliers sauvages. Mais figurez-vous que pendant la préhistoire, il y avait des sortes de gros cochons qui faisaient 2 mètres de haut. On les appelait les antélodons.
1: Nous arrivons à la fin de cette interview. Un grand merci, Cacahuète. Je vous adore.
0: Oh, merci, Dorothée. Moi aussi, je vous adore. Mais vous pouvez peut-être enlever votre pince à linge maintenant.
1: Non, je vais la garder encore un peu.
0: Allez.
2: Ok.
1: Et voilà! Ah, ça pue! Ah, ça pue! Mais ça pue, là! Marine, je rends l'antenne. À vous, les studios.
3: Merci à Dorothée et à Cacahuète pour cette interview passionnante. Voilà, ça, c'était les cochons, mais en mini-vulgaire. Eh, psst, Cacahuète, pourquoi ça pue autant, là?
0: Bah, je suis propre, mais là, j'avais pété.
3: Oui, oui, c'est bien ce que je me disais, oui.
0: Bah, elle l'a bien cherché, non? Avec sa pince à linge.
3: J'avoue.
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5: Et n'oubliez pas de vous brosser les dents tous les jours, c'est super important.

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0: une souris, Arthur ?
1: Oui, je crois.
2: Mais ouais, c'est ça. On est petit, mais il faut voir les choses en grand. Tu crois que moi, je pourrais battre un lion, par exemple ?
0: Non, Jean-Claude.
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3: Et coucou les petites curieuses et les petits curieux, tirez bien la chasse surtout, hein.
4: Bonjour, je m'appelle Delphine, j'ai 15 ans et aujourd'hui j'aimerais savoir pourquoi le caca sort-il marron. Merci.
3: Et bon appétit. Pourquoi le caca est-il marron ? Delphine, The Caca Doc est là pour te répondre. Alors franchement, on pouvait difficilement faire mieux. C'est votre pseudo The Caca Doc sur les réseaux sociaux. Mais dans la vie, vous êtes gastro-entérologue à l'hôpital près de Paris. Alors expliquez-nous.
5: Alors, très bonne question. Le caca marron, ça a fait beaucoup parler. Il faut revenir un peu sur les étapes de la digestion. À un moment donné, dans notre tube digestif, le foie et le pancréas vont fabriquer des enzymes pour nous aider à découper les nutriments et surtout à réabsorber les graisses. À cet endroit-là, si on regarde la bile, donc la bile c'est ce qui est fabriqué par le foie qui va aider à digérer, la bile a une couleur verdâtre marronnée. Et donc c'est cette bile-là, quand elle est mélangée avec l'ensemble du tube digestif et qu'elle fait tout le parcours qu'on connaît, donc l'intestin grêle, puis le côlon, cette bile-là va prendre cette couleur marron.
3: Donc alors, tout le parcours après être passé dans l'estomac.
5: Après avoir passé l'endroit où ça bouge le foie et le pancréas, c'est-à-dire au début de l'intestin grêle. La nourriture arrive dans l'estomac, passe dans l'intestin grêle et au début de l'intestin grêle, il y a une sorte de petit tuyau qui arrive et c'est à cet endroit-là que le foie et le pancréas vont déverser leur production pour aider à la suite de la digestion. Cette bile-là, elle a cette couleur qui est marronnée. Alors on va me poser la question, pourquoi la bile est-elle verte et marron ? La bile est fabriquée avec les déchets des globules rouges. Donc les globules rouges qu'on a dans le sang qui nous aident à transporter l'oxygène. À l'intérieur, il y a une molécule qui s'appelle l'HEME, L'HEME. Et cette HEME, quand elle est dégradée, que les globules rouges arrivent en fin de vie, c'est récupéré par le foie. Et le foie métabolise cette HEME qui est rouge initialement, la rend verte marron et l'ajoute dans les selles. C'est hyper important de regarder la couleur du caca. Alors ça paraît pas du tout glamour dit comme ça, mais c'est important de regarder son caca. Le caca peut prendre quasiment toutes les couleurs, sauf le bleu et le rose, ouais, c'est quand même assez rare.
3: J'allais dire jaune fluo, non, pas trop.
5: Non, en général, c'est vert marron. Quand le caca est rouge, là, c'est important de le signaler, soit à ses parents, soit à son docteur, parce que ça signe la présence de sang à l'intérieur des selles. Et donc, à tout âge, quand on saigne par les fesses, quand on a du caca avec du sang, c'est important d'aller voir son médecin. Si le caca sort noir, vraiment noir comme du goudron, là aussi, c'est important de signaler les parents ou le médecin. Ça veut dire qu'il y a aussi du sang qui a été digéré dans le caca. Donc, ça, c'est un signe d'alerte. Et si le caca est blanc comme une feuille de papier ou comme de la crème.
3: Ça arrive, ça ?
5: Ça arrive, c'est-à-dire que le foie ou le pancréas ne marche plus très très bien, qu'il n'y a plus assez de bile pour colorer justement le caca. Et donc, il faut aller voir son médecin et en parler à ses parents. C'est des petits signaux d'alerte, donc n'hésitez pas à regarder avant de tirer la chasse, c'est important.
3: Donc, caca marron égale tout va bien.
5: Caca marron, caca vert, tout va bien. Caca rouge, noir ou blanc, il faut consulter.
3: Et ben voilà, il n'y a plus qu'à vérifier. 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

Ce soir, Mélo dort chez Octave. C'est la nuit. Dehors, il fait tout noir. Seule la lune éclaire un peu le ciel. Les deux amis la regardent depuis la chambre d'Octave. Il a une grande fenêtre au plafond qui donne directement sur le ciel. Et ce soir, la lune prend toute la place. Elle est ronde et très lumineuse. C'est la pleine lune.

Octave et Mélo n'ont pas encore sommeil. Alors ils se racontent des histoires. Ils aimeraient faire un tour sur la Lune. Ils auraient une super fusée pour y aller. Ils construiraient une grande cabane dessus, rien que pour tous les deux, et ils pourraient y jouer toute la journée. Le rêve!

Octave connaît bien les étoiles. Il en montre certaines à son ami. Celle qui brille très fort, c'est l'étoile du berger. Elle indique le nord. Et puis à gauche, la constellation de la Grande Ourse, celle qui ressemble à une casserole. Mélo est subjuguée. Elle ne parle plus. Elle est absorbée par la beauté de ce ciel scintillant dans la nuit.

Octave et Mélo sortent brusquement de la rêverie. Le verre d'eau qui était posé sur la table de chevet de Mélo vient de tomber. Ils sentent des choses bouger dans la pièce. Comment est-ce possible? Qu'est-ce qui se passe? Leur cœur bat à toute allure. Vite, ils rallument la lumière. Mélo est tétanisé. Octave prend son courage à deux mains pour chercher qui a fait ça. Sous le bureau? Rien. Sous le lit? Rien. Dans l'armoire? Toujours rien. Il commence à s'inquiéter lui aussi. À toi de jouer. Donne du courage à Octave. Fais comme moi. Tu l'encourages. Allez Octave, allez vas-y, tu vas y arriver, tu vas trouver. On est avec toi. Allez, encore plus fort, donne de la voix. Il faut que tu y crois vraiment, sinon ça ne marchera pas. Allez Octave, tu vas trouver. C'est génial, ça l'aide beaucoup, ça lui donne du courage. Mais notre petit héros ne sait vraiment plus où regarder. Il a déjà cherché partout, derrière la commode, dans les tiroirs, sous le tapis, dans le coffre à jouets, rien, nulle part. Oh ! Tiens, tiens ! Il voit quelque chose dépasser derrière le rideau. La queue du chat ! C'est Fripouille, son chat qui est passé par là. Mais oui, c'est lui qui a renversé le verre avant d'aller se cacher. Oh ! Octave et Mélo sont rassurés. Pour reprendre leurs esprits avant de se coucher, Octave et Mélo jouent un peu de musique. Octave à la harpe, Mélo au violon. Mais chut, pas trop fort pour ne pas réveiller.

Il est vraiment très tard maintenant. Au dodo, Octave et Mélo. Et surtout, faites de beaux rêves.

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0: un message après le...
1: Avec une petite devinette pour commencer.
2: Bonjour, salut l'info. Je m'appelle Adèle, j'ai 7 ans et j'habite à Saint-Claude dans le Jura. Je vais vous raconter une blague. Un chien blanc entre dans la mer noire. Comment en ressort-il ?
1: Je ne sais pas.
2: Mouillé ? Au revoir, salut l'info.
3: Je la connaissais pas celle-là et je valide.
4: Je m'appelle Margot, j'ai 7 ans, j'habite à Biarritz. Aujourd'hui, je voudrais vous faire une blague. Quel est le gros mot préféré des musiciens ?
1: Alors là, aucune idée.
3: Elle est rigolote, celle-là.
5: Bonjour, je m'appelle Evan, j'ai 11 ans, j'habite à Nouméa, en Nouvelle-Calédonie. J'ai une blague à vous raconter. La maîtresse de Toto qui dit à Toto, « Toto, récite-moi le verbe marcher au présent de l'indicatif. Je marche, tu marches, il marche. Toto, tu peux aller un peu plus vite, s'il te plaît ? Nous courons, vous courez, il court. Merci, j'adore votre podcast. »
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Bienvenue à bord de la Disco Mobile, une voiture mélodique dans laquelle vous et moi, j'aimerais qu'on parte à l'aventure, à la découverte d'artistes qui sont devenus des légendes de la musique. Vous êtes prêts? Alors attention, transformation! Eh oui, aujourd'hui c'est moi qui prends le volant. Alors attachez vos ceintures, je vais vous raconter mon histoire. Aujourd'hui, je suis Tina Turner. Je m'appelle Anna-Maï Bullock. Je suis née le 26 novembre 1939 à Nutbush, dans le Tennessee, aux USA. Mon enfance n'est pas des plus drôles. Mes parents se disputent tout le temps. Ils finissent par se séparer et ma mère s'en va. Alors, je dois être forte pour surmonter tout ça. Je trouve une échappatoire, le chant. J'adore. Je chante du gospel à l'église et je chante aussi dans la rue pour gagner quelques pièces et aller au cinéma. Mais c'est une autre musique qui va littéralement me bouleverser. J'ai 17 ans et je pars rejoindre ma mère à Saint-Louis, dans le Missouri. Ici, le rhythm and blues résonne dans tous les clubs de la ville. Un soir, ma sœur Aline m'emmène voir un concert. Je trouve cette énergie incroyable. Ça me met littéralement en transe. C'est plus fort que moi. Je monte sur scène et je chante.

0: The Fantastic Ike and Tina Turner Review.
1: Le groupe, c'est les Kings of Rhythm et le leader, c'est Ike Turner, un guitariste et compositeur génial. Il dut avoir inventé le rock, il adore ma voix et il m'engage comme choriste, mais très vite, je deviens essentielle. J'occupe alors une place centrale, avec ma voix de contralto qui peut enjamber 4 octaves, mon énergie démesurée, mes robes courtes et sexy, mon jeu de jambes que j'ai d'ailleurs fort jolie, bref, je surprends tout le monde. Ike met en avant mon côté bestial et ça cartonne.

La recette fonctionne. On commence à se faire un nom, Aïk et moi. On est ensemble sur scène et aussi dans la vie, mais Aïk n'est pas l'homme que je croyais. Il est dominateur, manipulateur, tyrannique, violent. Il décide de tout. Il change même mon prénom et mon nom sans me demander mon avis. Je deviens alors Tina Turner. Mais le seul instant où je ressens un soupçon de liberté, c'est le jour où on se met à travailler avec le producteur Phil Spector. Lui, c'est le meilleur. Il décèle chez moi un potentiel incroyable. Il se débrouille.

À ce moment-là, tout le monde se rend compte de qui je suis vraiment. Une chanteuse talentueuse, une bête de scène. On connaît quelques succès avec Ike, mais ça ne lui suffit jamais. Il en veut toujours plus. Et puis, il est toujours en colère. Il boit de l'alcool, il se drogue. J'essaie de ne pas montrer mon chagrin, de nier ce qui m'arrive, mais c'est trop dur. Le 4 juillet 1976, il me frappe pour la dernière fois. J'ai 37 ans, 36 scènes sans poche, et je trouve le courage de partir. C'est fini. Je l'abandonne en pleine nuit dans un motel, juste avant une date de tournée qu'on devait faire à Dallas.

Là, je perds absolument tout l'argent que je pouvais gagner avec nos chansons. C'est difficile, mais le plus important, c'est que je ne suis plus son objet, je ne suis plus son esclave. Ah, il y a une chose que je garde, c'est son nom, Turner. Et avec ce nom-là, je veux devenir la plus grande rockstar. Plus rien ni personne ne pourra me contrôler ni m'arrêter. Alors je change de look, je transforme mes cheveux en une crinière blonde rousse flamboyante, ébouriffée, avec une coupe mulet. C'est ça qui deviendra ma signature. J'ai 45 ans, je suis enfin libre et je sors mon album solo Private Dancer. Je crois que c'est le bon.

0: succès est incroyable. J'ai enfin réussi. Je suis devenue une icône du rock. Je suis respectée et écoutée dans le monde entier, sur tous les continents. Mes tournées affichent complet, je remplis les stades et tous mes albums sont des succès. À 47 ans, je publie un livre, moi, Tina, une autobiographie dans laquelle je raconte tout. Ma vie, mes hauts, mes bas, mes luttes, mes chagrins, la violence que j'ai subie. Le monde entier découvre l'enfer que j'ai vécu avec mon ex-mari Ike. Et beaucoup de femmes sont touchées par mon histoire. Elles se reconnaissent dedans.
1: I had an abusive life. There's no other way to tell the story. It's a reality, it's a truth. So you have to accept it.
0: Je suis la survivante, celle qui a été battue et s'est toujours battue. Je suis la tigresse, la lionne, celle dont la voix est reconnaissable entre toutes. Je suis le phénix aux robes extravagantes, la porteuse de perruques la plus sexy au monde. Je suis la bête de scène au corps incandescent. Je suis la danseuse flamboyante, la féministe, la triomphante. Je suis la rockstar qui a marqué l'histoire. Je suis Tina Turner.

J'ai oublié de vous dire, j'ai une autoroute à mon nom. Elle s'appelle Tina Turner Highway. Elle est dans la ville où je suis née. Oh, j'ai enregistré une BO de James Bond, mais j'étais aussi actrice. Et je suis l'artiste solo qui a chanté devant le plus grand nombre

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4: Je m'appelle Margot Arnold, j'ai 8 ans et je voudrais savoir comment les Égyptiens faisaient des feuilles de papier avec des plantes de papyrus. Au revoir.
3: Comment les Égyptiens faisaient des feuilles de papier avec des plantes de papyrus ? Merci Margot pour ta question. Bénédicte Loyer est là, elle vient de t'entendre et elle te répond tout de suite. Bénédicte Loyer, vous êtes égyptologue.
5: Alors, je vois que tu t'intéresses à ce qui constitue le Graal pour nous autres égyptologues, c'est mettre la main sur des papyrus. Alors, comment les Égyptiens faisaient du papyrus ? Eh bien, ils utilisaient une plante qu'on retrouvait partout le long du Nil. C'est ce qu'on appelle le nom latin Cyperus papyrus. C'est une sorte de gros roseau aquatique qui est aussi très répandu en Afrique tropicale. En ancien égyptien, papyrus se dit dans deux mots différents, mehit ou tchoufi. J'aime beaucoup ce mot,
3: tchoufi.
5: Alors, pour pouvoir faire du papier, c'est très simple. D'abord, il faut sélectionner de bonnes tiges et on les découpe sur une bonne longueur, généralement du 40 cm. On retire l'écorce avec une lame pour ensuite découper la tige en fines lamelles. On prend ces lamelles et on les fait tremper dans de l'eau, histoire de les assouplir un tout petit peu. Ensuite, on va assembler la future feuille en mettant d'abord des lamelles, les unes à côté des autres, à la verticale, puis une seconde couche à l'horizontale. Et c'est la surface horizontale qui va être utilisée pour l'écriture.
3: Ah, c'est comme si on les tresse pas, mais on les met l'une sur l'autre dans un sens différent pour que ce soit bien solide.
5: Exactement.
3: Quand même.
5: Et on les presse. On va vraiment les écraser de façon à coller les couches l'une avec l'autre. Une fois qu'on a bien pressé, hop, la feuille est retirée et est mise à sécher. Après, le fabricant peut utiliser un outil qui s'appelle un polissoir. Ça permet de pouvoir lisser le papyrus. C'est beaucoup plus agréable après pour écrire.
3: Mais il n'y a rien pour les coller en fait.
5: Oh non, non, non, la sève en fait, naturelle de la plante, hop, fait une colle naturelle et qui tient très très bien. Alors ce qui est bien, c'est qu'il y a aussi des tailles, un peu comme nous avec le format A3 A4. Ça veut dire qu'on peut avoir des feuilles de 38 à 42 cm, par exemple au Moyen Empire, autour de 2000 avant Jésus-Christ. Et puis sinon, on peut avoir des feuilles plus petites au Nouvel Empire, donc entre 1550 et 1069 avant Jésus-Christ. Ça va de 16 à 20 cm. Mais en tout cas, ça coûte très cher. On a comme ça la trace en quelque sorte de facture. Et par exemple, à Deir el-Médineh, le village des artistes qui ont fait toute la décoration de la Vallée des Rois, on sait qu'un rouleau de papyrus, ça coûte 2 d'ébène, c'est-à-dire le prix d'un grand panier ou d'une petite chèvre. Donc c'est surtout pour les documents officiels, les documents les plus importants, les comptes des temples, les décrets royaux, les testaments aussi, hein, ça c'est très très important. Sinon, on utilise le papier brouillon de l'époque, c'est ce qu'on appelle des ostracas, c'est-à-dire donc des éclats de poterie ou de calcaire. On a aussi des tablettes en bois, et c'est plus rare, mais on l'a aussi, on peut avoir du cuir. Mais dans tous les cas, effectivement, le papyrus, c'est ce qui a permis à la civilisation égyptienne de vraiment développer son écrit. On en a encore des milliers et des milliers encore à traduire, jusqu'à l'époque. Et d'ailleurs, les derniers qu'on retrouve, les dizaines de milliers qu'on a encore en stock, on a des choses absolument fantastiques. On a même un remède pour lutter contre la gueule de bois, si jamais des gens ont un petit peu trop forcé sur la boisson. Et pour finir, ma chère Margot, sache que le mot papier, en français, dérive sans doute de l'expression égyptienne Panipera, c'est-à-dire celui du palais royal, celui qui appartient au roi.
3: Waouh, et alors là, nos cahiers, je crois, deviennent d'un coup très très classe. Salut les matelots.
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1: Alors, quelle bestiole as-tu choisie ? On dirait que tu nous emmènes dans les fonds sous-marins. Une sèche ! Super choix, la sèche ! Pas facile à dire ! Pour la suivre, il faut bien s'équiper. Combinaison de plongée, masque, palme, tuba.

0: Nous voilà sous l'eau, dans l'océan Atlantique, à une centaine de mètres de profondeur. On appelle l'océan le monde du silence. Pourtant, si nous avions des oreilles aussi affûtées que celles des bestioles, nous entendrions beaucoup de choses. Le chant des baleines, les bavardages des poissons, les crépitements des récifs coralliens et une multitude d'autres sons. Alors, où est-elle ? Pas l'ombre d'une sèche. Au sol, je ne vois que des algues et du sable. C'est bizarre, on dirait que le sable rigole. Y a quelqu'un ? Salut !
1: Salut !
0: Pourquoi ne te montres-tu pas ? Tu es timide ?
1: Pas du tout, je joue à cache-cache.
0: Les sèches sont les championnes du cache-cache. Elles ont des super pouvoirs. Elles peuvent changer de couleur à volonté et même de texture. Elles peuvent devenir sable, algues ou même roche. En un clin d'œil, elles se transforment et se fondent dans le décor. C'est très utile pour chasser quand elles ont faim ou disparaître en cas de danger. Avec qui joues-tu à cache-cache ?
1: Avec moi-même.
0: Oh, te voilà !
1: Personne ne veut jouer avec moi parce que je gagne toujours. Comment tu m'as trouvé ?
0: Tes deux gros yeux t'ont trahi. Le corps de la sèche est ovale et aplati. On dirait qu'elle porte une jupe nageoire. Son ventre est tout blanc, son dos est marbré de blanc et de brun. Sur sa tête, elle porte 10 petits bras avec des ventouses et 2 longs tentacules.
1: Ils disent que c'est pas drôle cache-cache avec moi. Ça m'est complètement égal. Je préfère jouer toute seule. Ma vie est trop courte.
0: Vraiment ?
1: Ben, 2 ans, ça passe vite.
0: Non, je veux dire, tu préfères vraiment jouer toute seule ?
1: Ben oui, vaut mieux jouer seule que mal accompagnée. Les crabes, les crevettes, les poissons sont super nuls à cache-cache. Avec eux, il y a toujours une pince ou une nageoire qui dépasse. Oh. Autant jouer avec une anémone ou des œufs de poisson.
0: Et pourquoi vous ne jouez pas à autre chose ? À chat, par exemple ?
1: Poisson, chat !
0: Ah, je ne sais pas comment vous l'appelez. Au loup, au chat, à trappe-trappe, aux gendarmes et aux voleurs ?
1: Ah ! Aux poissons et aux pêcheurs ! Ils ne veulent pas non plus jouer à ça avec moi. Ils disent que je triche. C'est archi faux. Ils sont jaloux, c'est tout.
0: Mais pourquoi jaloux ?
1: Parce que j'utilise une de mes armes secrètes. Ce qui n'a rien d'illégal. Je connais les règles et je connais mes droits.
0: Ne t'énerve pas, je te crois.
1: C'est eux qui m'énervent. Et puis je commence à avoir faim aussi.
0: Tu as d'autres armes secrètes ?
1: Oh, je veux pas faire mon étoile de mer, mais oui. J'ai plus d'un tentacule dans mon sac, ma cape d'invisibilité et mon super atomiseur d'encre.
0: Incroyable ! Faire son étoile de mer, qu'est-ce que ça veut dire ?
1: Faire sa frimeuse. Ah ! Un requin ! Disparaissons ! Sinon, il va essayer de me manger !
0: Dès qu'elle aperçoit un prédateur, la sèche se pose sur une algue et devient toute verte. La voilà invisible. Elle retient son souffle pour que le requin ne perçoive pas les ondes électriques qu'elle diffuse. Le seul moyen pour elle de ne pas être repérée, c'est de couper le courant en arrêtant de respirer. Mais le requin fonce sur elle. La petite sèche prend la fuite. Ouh là là, pauvre petite sèche. Oh, mais qu'est-ce que c'est ? Un grand nuage de liquide noir là se forme dans l'eau. Ah, je n'y vois plus rien. Ah mais oui, c'est ça son arme secrète, son super atomiseur d'encre.
2: Cette encre qu'on appelle sépia est propulsée par un réservoir en forme d'entonnoir situé sur sa tête.
0: Ah, ça crée un tel brouillard dans l'eau que le requin n'y voit plus rien. Bravo la sèche !
1: Merci ! Je suis peut-être un mollusque, mais je suis pas une mollassonne. Ma vie est trop courte.
0: Il est très impressionnant ton super atomiseur. Je comprends un peu tes amis qui ne veulent pas jouer à chat. Aux poissons et aux pêcheurs, je veux dire.
1: Je fais même pas exprès. C'est un réflexe. Quand je dois m'enfuir, clic, ça part tout seul.
0: Tu penses qu'avoir tous ces super pouvoirs, ça t'éloigne des autres ?
1: Oh là là, je peux pas répondre à des questions philosophiques quand j'ai faim.
0: Et pourquoi tu n'invites pas tes amis poissons et crustacés à manger ?
1: Ils voudront pas. Le problème, c'est que je voudrais bien être amie avec eux, mais je peux pas m'empêcher de les manger.
0: J'ai un proverbe qui pourrait t'aider. Il faut manger pour vivre et non pas vivre pour manger.
1: Il faut manger pour vivre, ça c'est sûr. Et après tu dis,
0: Et non pas vivre pour manger. Tu vois la différence?
1: Je crois que je sais ça. On peut quand même manger des poissons vivants. Rassure-moi, Denis, parce que je mange que quand c'est vivant, moi. Et si on n'a pas assez de vivre pour vivre, qu'est-ce qu'on mange?
0: T'es vraiment drôle, hein?
1: Drôle? Je suis pas drôle, je suis affamée. Mais si on ne vit pas pour manger, on vit pour quoi, alors?
0: Pour rire.
1: Oh, rire, ça creuse. Oh là là, Denis, il faut que je mange quelque chose, sinon je vais m'énerver. Je commence à sentir la rage monter de mon estomac vide. J'ai une faim de cachalot. Oh, et le petit crabe appétissant. Je vais l'hypnotiser.
2: La petite sèche s'approche de sa proie. Grâce à sa peau électrique, elle émet de la lumière avec son corps, comme des flashs. Le petit crabe est fasciné, envoûté comme devant un spectacle de magie. Il est incapable de fuir. Il est complètement hypnotisé. C'est fabuleux.
1: Succulent.
0: Décidément, la sèche, tu as plus d'un tour dans ton petit corps.
1: Manger. Il n'y a vraiment rien de mieux. Rire, jouer, chasser, c'est pas aussi bon. Manger ou ne pas être mangé. Est-ce que c'est pas la vraie question, Denis?
0: Aussi, oui. Je vais y penser.
1: Cette petite aiguille m'a ouvert l'appétit. Je vais en chercher d'autres. À très bientôt, Denis. D'accord pour continuer la discussion, mais plus tard. Ma vie est trop courte.
0: Avec plaisir.
2: La durée de vie d'une sèche est effectivement très courte, 2 ans au maximum. Mais certaines bouclent leur cycle de vie en 1 an seulement.
0: Ne te fais pas manger d'ici là!
1: Promis! Je vais essayer! Hé! Toi non plus!
0: Je vais essayer! Salut!
2: À ton avis, comment s'appelle l'encre que projette le super atomiseur de la sèche? Sapin, sépia ou sépa? Bravo, c'était sépia. C'était bestiolement génial.
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3: Bonjour, salut l'info. Je m'appelle Iliès, j'ai 10 ans. Je vis en Guyane, à Rémy-en-Montjoly. Aujourd'hui, j'aimerais vous raconter une blague. Comment appelle-t-on un cochon mal rasé ?
2: Alors là, aucune idée, Iliès.
3: Un porc qui pique !
4: Je vais la raconter à mes parents.
5: Bonjour, salut info. Je m'appelle Lorraine, j'ai 7 ans et j'habite dans la ville de Carcassonne. J'ai une devinette. Quelle est la fée adorée des enfants ?
2: La fée adorée des enfants ? Je ne sais pas non plus.
5: La fée, ce que je veux. Bisous, bisous.
4: Elle est rigolote, celle-là.
6: Bonjour, je m'appelle Tommy et j'ai 9 ans. J'habite à Champagne-sur-Seine. Quel est le comble pour un électricien ?
2: De ne plus avoir de jus.
6: De ne pas être au courant. Salut, salut l'info.
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1: Chers amis, bonjour.
2: Bonjour.
1: On trouve à Régus une dizaine de petits monuments de prière, des monuments religieux. Quel est le nom de ce type de construction ? On appelle ce type de petite construction des oratoires, des lieux de prière, parfois en pleine campagne. Il y a par ailleurs à Régus deux moulins à vent et nous sommes bien installés dans ce village provençal de Régus, dans le Haut-Var, 2600 habitants. Le cœur du village est très joli et vraiment typique de la région, avec des ruelles, des maisons souvent colorées, un campanile, une église, des chapelles, des fontaines et un environnement tout à fait méditerranéen et provençal. Dans l'une des chapelles est installé un musée de la mémoire et du souvenir des anciens combattants de Régus. Et alors, ces deux moulins à vent, ils dateraient des 12e, 13e, 14e siècle à peu près. L'un des deux moulins est ailé et parfois voilé, donc on peut faire tourner les ailes pour certaines occasions. À certaines occasions, on peut aussi y faire de la farine. L'autre moulin accueille un écomusée agricole. Il faut saluer le travail de l'association Les Amis des Moulins de Régus qui propose des visites guidées sur l'histoire, le travail de restauration et le fonctionnement de ces moulins de Provence. Et d'ailleurs, vous pouvez noter que le premier week-end du mois d'août, ce sera ici à Régus la fête des moulins. Le spécial jeune aujourd'hui, Ethan Grabowski et Célian Cadoret. Bonjour Ethan.
3: Bonjour Nicolas.
1: Tu habites Quinçon. C'est un village, Quinçon.
3: Oui.
1: Tu es au collège à Quinçon ou dans une autre ville ?
3: Non, je suis au collège d'Ops.
1: Ops, A-U-P-S. En quelle classe es-tu justement ?
3: En cinquième.
1: Cinquième, pour quelque temps encore. Quels sont tes centres d'intérêt ? Qu'est-ce que tu aimes bien ?
3: J'aime bien les BD, les classiques, comme Astérix et Obélix.
1: Ah oui, en effet, les classiques, oui. Tu as des frères et sœurs ?
3: Oui, j'ai un grand frère.
1: Un grand frère. Qu'est-ce qu'il fait ton grand frère, lui ? Qu'est-ce qu'il aime bien ?
3: Il aime jouer à la console.
1: Donc tout seul ?
3: Oui, il joue à FIFA.
1: Et toi, non ?
3: Des fois.
1: De temps en temps ? Il te prête sa console ?
3: Non, c'est celle de mon père.
1: Ah ouais, c'est ton papa qui prête la console à ton frère qui lui-même, de temps en temps, te passe la console. Ethan, c'est la première fois que tu participes ?
3: Oui.
1: Tu écoutes l'émission ?
3: Oui.
1: Explique-moi comment tu écoutes l'émission, comment ça se passe, dans quel cadre ? C'est en voiture, c'est à la maison, c'est en déjeunant ?
3: C'est en voiture, quand je reviens du collège le mercredi. Je l'écoute.
1: C'est ça. Tu réponds aux questions ?
3: Des fois.
1: Parfois, oui, c'est ça. C'est le principe du jeu. Hein. Ethan, tu es avec un lycéen. Bonjour, Célian.
4: Bonjour, Nicolas.
1: Célian Cadoret. Tu es en pleine révision, en fait, pour le bac. Tu es en terminale. Quelle était ta spécialité ? Ou quelles sont tes spécialités ?
4: Oui, il y a deux spécialités. C'est numérique et sciences informatiques et sciences d'ingénieur.
1: Voilà, bonne chance pour la dernière ligne droite importante. Alors, l'informatique, c'est ce qui te passionne ?
4: Ah oui, totalement.
1: Oui. Qu'est-ce que tu fais dans ce domaine, à titre personnel ?
4: Je code des trucs plus ou moins utiles. Par exemple, des petits logiciels pour mieux calculer. Ou alors, simplement, des petits jeux.
1: Qu'est-ce que tu fabriques comme jeu, par exemple ?
4: Dernièrement, je suis en train de faire un jeu de dames avec un logiciel de dessin.
1: Créé de toutes pièces par toi ?
4: Pour l'instant, oui.
1: Ouais. Qu'est-ce que tu utilises comme langage en informatique ?
4: Pour l'instant, Python.
1: Python. Et les vacances, qu'est-ce que ça va être ? Tu vas aussi coder, tu vas aussi créer des jeux informatiques, ou alors tu vas profiter un petit peu de la nature aussi environnante.
4: Non, je vais passer un concours pour mon école que je veux.
1: Ah, quelle est l'école que tu souhaites l'année prochaine ?
4: L'école 42.
1: Qu'est-ce que c'est l'école 42 ?
4: C'est une école d'informatique et des sciences.
1: Comme par hasard, oui, c'est ça.
4: Oui.
1: Et qui est basée où ?
4: À Nice.
1: Bonne chance alors.
4: Merci.
1: Ouais, il faut réviser, mais bon, c'est ton domaine et tu aimes ça. Et,
4: je pense.
1: Ça serait super, hein, franchement. Le rêve. Et sinon, il y a un autre objectif pour l'année prochaine ?
4: Oh,
1: non, c'est l'école.
4: Être heureux.
1: Être heureux, ah bravo, on garde ça, être heureux. L'un n'empêche pas l'autre d'ailleurs. Ethan Grabowski, Célian Cadoret, le spécial jeune, dans le Haut-Var. Question bleue, envoyée par Elouan ou Elouane Mingui, qui habite le Pont de Cé, dans le Maine-et-Loire. Dans quelle ville a été construit le tout premier métro ?
3: Paris ?
1: Pas à Paris, mais à
4: Londres.
1: À Londres, la première ligne a ouvert en 1863. Le plus ancien métro du monde, c'est Londres. Chemin de fer, souterrain, métro, 1863 à Londres, première ligne. Deuxième question, le spécial jeune de Sylvie Doré à Lyon, dans le 6e arrondissement. Quel événement mondial a eu lieu pour la première fois en Uruguay en juillet 1930 ?
3: La Coupe du Monde ? De football.
1: Eh oui, c'est pas FIFA ça, hein, mais c'est la première Coupe du Monde de football en Uruguay, Amérique du Sud, 1930. Troisième question bleue, envoyée sur franceinter.fr par Émilien Adam Janin, qui a 9 ans, nous dit-il, et qui habite Villemotier, dans le département de l'Ain. Jigoro Kano en est l'inventeur. Jigoro Kano en est l'inventeur, si je prononce correctement le nom de cette personne. De quoi s'agit-il, à votre avis ? Jigoro Kano.
3: Des canoës.
1: Ah, des canoës. Non, pas des canoës. On fait du kayak sur...

0: cher. Et il se trouve que cette jolie ville de Blois, qui a d'ailleurs un très beau château, est bâtie sur les bords d'un cours d'eau. Lequel ?
1: La Loire.
0: En effet, c'est la Loire qui passe à Blois. Ouais. Et le château de Blois domine le fleuve. Question blanche qui nous a été transmise par Daria Leluyère à Pemré de Quintin, en Bretagne, Côte d'Armor. Quel est le nom de l'agence fédérale américaine qui est le centre de la recherche spatiale fondée
2: NASA.
0: En 1958 ? On va laisser Monsieur Pailleret, parce qu'il aime oui. ça, jouer quelques notes du métallophone. Mais il l'aime, certes, mais nos auditrices et auditeurs aussi aiment le métallophone de Yann Pailleret. Ça vous permet de réfléchir aussi. Bon. Quelle est votre réponse alors ?
2: La NASA.
0: C'est la NASA, la bonne réponse. National Aeronautics and Space Administration. Donc National Aeronautics and Space Administration. J'essaie de prononcer le mieux possible. Et c'est donc la NASA, responsable du programme spatial civil des États-Unis, fondée en 1958. Question rouge d'Arlette Barbet, qui habite Raux dans le Calvados. Quand on pratique une ascension dans les Alpes, on pratique
2: de l'alpinisme.
0: L'alpinisme. Nous sommes d'accord, Célian. Quel nom donne-t-on à cette activité, donc escalade, quand on la pratique, cette activité, dans la cordillère des Andes, en Amérique du Sud ? Là aussi, question ouverte, autant de réponses que vous le voulez. Donc, dans les Alpes, c'est l'alpinisme, et dans les Andes ?
2: C'est l'andisme.
0: Comment dis-tu ?
2: Andisme. Mais c'est,
0: j'ai pas bien entendu.
2: Andisme, c'est un jeu de mots.
0: Alors, c'est pas tout à fait andisme. Tu as dit andisme ?
2: Andisme.
0: Andisme, pas tout à fait, pas tout à fait. Alors, ce n'est pas...
1: Andisme ?
0: Non.
2: Ah, l'andinisme.
0: L'andinisme, c'est ça. Quand on pratique cette activité dans les Andes, on ne parle pas d'alpinisme, on parle plutôt d'andinisme. A-N-D-I-N-I-S-M-E. Vous avez, Ethan et Célian, répondu à toutes les questions. Voulez-vous poursuivre avec le...
1: Banco,
0: d'accord, ils le disent avec une certaine retenue, mais je sens qu'ils en ont très envie. Ils veulent tenter de répondre à cette question à 500 euros.
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0: Ethan Grabowski aime la bande dessinée, les classiques, il nous l'a dit. Célian Cadoret, c'est l'informatique, il code, il va coder pendant les vacances. Est-ce que tu t'intéresses à l'intelligence artificielle ?
2: Oui.
0: Oui, tu as un petit peu suivi tout ça ?
2: Oui, on s'inquiète un peu pour rien.
0: Ah, tu penses qu'on s'inquiète pour rien ?
2: C'est beaucoup trop sous-développé en attendant. Enfin, en ce moment, c'est trop sous-développé l'intelligence artificielle pour représenter un réel danger.
0: D'accord, mais ça peut changer.
2: Oui.
0: Ça peut aller vite. Parce que peut-être qu'un jour, nous aurons des candidates et candidats qui seront en fait des robots.
2: Oh, ça pourrait être drôle.
0: Oui, c'est ça. Mais enfin bon, on fera des économies, puisqu'on gardera les sous. Mais je ne le souhaite pas, évidemment. Vous êtes les bienvenus, toutes et tous, pour assister au jeu des 1000 euros, pour y participer, comme le font aujourd'hui Ethan et Célian, qui vont tenter de répondre à cette question banco de Suzanne Zamarini à Simande dans le Rhône. Dans quel corps de métier les ouvriers étaient-ils appelés les gueules noires ? Dans quel corps de métier les ouvriers étaient-ils surnommés les gueules noires ?
2: Les mines de charbon.
0: Et donc les...
2: Ah, les mineurs.
0: Les mineurs surnommés les gueules noires. Dans les mines de charbon, la mine. Vous avez gagné le banco. Voulez-vous poursuivre le jeu avec le...
4: Super.
2: Sinon, il n'y a pas de jeu, j'ai envie de dire. Super banco.
0: Question super banco, c'est un calcul mental et vous n'avez pas d'assistance d'un robot, vous n'avez pas d'intelligence artificielle, vous avez votre intelligence, votre cerveau, ce qui n'est pas rien. Question de Jean-Michel Hirachet qui habite Bayonne dans les Pyrénées-Atlantiques. Un terrain carré a une superficie de 144 mètres carrés. Combien mesure son périmètre ? Question reposée tout de suite. Un terrain carré a une superficie de 144 mètres carrés. Combien mesure son périmètre ?

0: On essaie chez soi. On rappelle la question. Un terrain à une superficie de 144 mètres carrés. Combien mesure son pourtour, donc ? Ethan, ce genre de problème, tu l'étudies en classe ?
1: Pas trop.
0: Pas trop. Alors, c'est liant, toi ?
2: Oh, c'est plutôt facile, ça.
0: Ouais, pour toi, c'est facile. Ah oui, mais c'est bien de se compléter aussi. On a un collégien et un lycéen. Donc, la réponse, cette réponse, la réponse que vous donnez, c'est ?
2: 48 mètres.
0: 48 mètres ! 144 mètres carrés. Tu peux nous expliquer ça ?
2: C'est bien. Racine carrée de 144 fois 4.
0: Ouais, bravo, très bien. Alors ça, c'est une explication assez rapide et efficace, mais c'est vraiment le mathématicien qui parle, et l'informaticien aussi d'ailleurs, habitué aux chiffres. Donc je rappelle qu'un terrain carré a une superficie de 144 mètres, donc c'est 12 mètres sur 12, c'est ça ? Côté oui, de 12 mètres, c'est ça ? Donc périmètre 12 fois
2: 4.
0: 4. Tu es d'accord, Ethan ou...
1: Oui.
0: D'accord. Et 12 fois 4, ça fait
1: 48.
0: 48, c'était la bonne réponse. Super, banco, gagné. Ethan Grabowski, c'est Lian Cadoret. Ils se font un check. Les 1000 euros, ainsi que le petit Larousse illustré et une boîte de jeux avec 500 questions, 100% culture générale, intitulée Le Grand Défi, publié par Larousse. Bonne journée et à demain, si vous le voulez bien.

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4: Et coucou les petites curieuses et les petits curieux, sortez les imperméables.
5: Bonjour, je m'appelle Ernestine Ben. Je voudrais savoir comment la pluie sort des nuages. Merci, au revoir.
4: Et merci à toi Ernestine avec ton petit frère ou ta petite sœur derrière. Comment la pluie, pardon, sort des nuages? Marie Dumont, vous qui êtes docteur en sciences de l'environnement à Météo France, est-ce que vous avez une réponse?
6: Alors je vais essayer. Du coup, les nuages, en fait, on les voit parce que c'est plein de petites gouttelettes de pluie, toutes petites, ou de petits flocons qui sont en suspension dans l'air. En suspension dans l'air, ça veut dire quoi? Ça veut dire que, en gros, dans l'air, il y a des courants qui montent, il y a du vent. Et les gouttelettes, elles sont toutes petites, petites. Du coup, elles sont suffisamment légères pour rester en flottement dans l'air. Et puis, ces gouttelettes, elles grossissent. Des fois, elles en rencontrent une autre, elles s'agglomèrent. Et plus elles grossissent, plus elles sont lourdes. Et au bout d'un moment, bah, du coup, l'air, il ne suffit plus à les porter. Et c'est à ce moment-là qu'elles tombent.
4: Donc elles sont trop lourdes pour rester dans le nuage.
6: Elles sont trop grosses et trop lourdes pour rester dans le nuage. Après, la grosseur ou la lourdeur qui va les faire tomber, ça dépend de combien il y a de vent, ça dépend de à quelle altitude on est. Donc ça dépend des conditions du nuage, quoi.
4: Ça veut dire que dans n'importe quel nuage, potentiellement, il y a de la pluie?
6: Alors dans tous les nuages, il y a des gouttelettes de pluie ou des flocons. C'est pour ça qu'on les voit, sinon on ne les verrait pas.
4: Même les petits nuages comme ça qu'on voit l'été, qui sont tout fins.
6: Même les petits nuages l'été, c'est forcément des toutes petites gouttelettes.
4: Et ça ne sort pas du nuage parce que justement ça reste suffisamment léger, si je dois le dire comme ça.
6: Voilà, ça reste suffisamment léger pour être porté par l'air, un peu comme nous quand on flotte dans la mer.
4: Et qu'est-ce qui fait que justement ça devient de plus en plus lourd?
6: Alors ça devient de plus en plus lourd dans le cas des flocons parce que du coup ils vont grossir de plus en plus avec la cristallisation de la vapeur d'eau sur leurs branches. Et dans le cas des gouttelettes, c'est pareil, c'est la vapeur d'eau qui va s'attirer et faire des gouttes de plus en plus grosses. Ou alors, des fois, ça bouge un peu dans le nuage, et ben les gouttes d'eau, elles vont se coller les unes aux autres et du coup former une goutte plus grosse. Et au bout d'un moment, ça va devenir tellement gros que ça ne pourra plus rester dans le nuage.
4: Et voilà, il pleut, il mouille et c'est la fête à la grenouille. C'est bien, vous suivez. 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
1: Tu as peut-être entendu parler de ce jeune Tintin et de son grand voyage au Tibet. Mais connais-tu Alexandra David-Nel? En 1924, cette Française intrépide traverse le monde et brave tous les dangers. Déguisée en mendiante, le visage couvert de cendres, elle entre dans Lhasa, la mystérieuse capitale du Tibet, à l'époque totalement interdite aux étrangers. Combien pu découvrir ses yeux lorsqu'ils se sont posés pour la première fois sur cette ville sacrée que les Tibétains appellent la terre des dieux. Sans doute, les magnifiques toits d'or du grand palais du Potala, les drapeaux multicolores du temple de Jokhang. Et puis la neige qu'on trouve partout, en petits tas, en gros paquets et en flocons, purs et blancs, tout juste descendus du ciel. Car le Tibet, c'est un pays immensément loin et très froid, perché sur la plus grande montagne du monde, l'Himalaya. Pour y parvenir, Alexandra a parcouru 2000 km à pied et probablement aussi un peu à dos de yak. Elle a affronté le vent, la glace, la faim, les brigands et bien d'autres dangers. Es-tu prêt à repousser toutes les limites et à grimper si haut qu'on pourrait presque toucher les étoiles? Si oui, alors... oublie les charentaises, bébé, et mets ton bonnet.

0: Alexandra Davinel naît en 1868, près de Paris. Une nuit d'orage et de tempête, les volets claquent contre la fenêtre. Enfant, elle n'aime qu'une chose, se sauver. Dès qu'elle le peut ou qu'elle se trouve, elle prend la poudre d'escampette. À 5 ans, un matin, elle s'enfuit dans les bois. Pourquoi ? Elle veut être seule, au milieu des bleuets, des érables rouges et des marronniers. Là, silencieuse et immobile, elle regarde l'herbe, les feuilles, les branches. Elle a l'impression de parler à des dieux. Alexandra grandit. Elle observe le monde. Quelque chose la chagrine. À son époque, les femmes ne sont pas libres. Elles ne peuvent pas décider de leur vie. Et ça, oh, ça la met dans tous ses états. Oui, elle est indépendante. Oui, elle veut vivre comme ça lui chante. Alexandra est féministe. En 1889, elle a 21 ans, elle se trouve à Paris. Hong Sung-hu, son ami coréen, lui donne rendez-vous au musée Guimet, le grand musée des arts de l'Asie. Cet endroit, oh, elle sent tout de suite qu'il a quelque chose de magique. Au centre de la grande bibliothèque, elle découvre une immense statue d'or, au visage doux et très calme. C'est un Bouddha géant, une représentation de Siddhartha, l'homme qui a fondé le bouddhisme, une religion très ancienne et extrêmement sage, pratiquée dans les pays d'Asie comme l'Inde, la Chine, le Népal ou le Tibet. Alexandra est bouleversée. Elle vient de rencontrer un nouveau monde, envoûtant et mystérieux. L'Orient. Quelques mois plus tard, elle devient bouddhiste. Et puis elle part, toute seule. Elle fait son premier grand voyage. Il dure plus d'un an. Elle va jusqu'en Inde. Et puis, elle rentre. Quand on est une fille libre et indépendante, il faut gagner sa vie. Alexandra devient chanteuse d'opéra. Pendant plusieurs années, elle se régale. Elle part en tournée aux quatre coins du monde. Elle chante en Grèce, au Vietnam et à Tunis, la capitale de la... Oui, de la Tunisie. Elle reste quelque temps dans cette jolie ville bordée par la Méditerranée. Est-ce à cause des délicieuses pâtisseries? Est-ce à cause des sublimes couchers de soleil? Eh bien non. Alexandra a fait une rencontre. Un type pas comme les autres. Philippe Nel de Saint-Sauveur. Entre nous, c'est surtout lui qui est amoureux d'elle. Cela dit, elle doit quand même bien l'aimer, car elle accepte de l'épouser. Le temps passe. Alexandra s'ennuie. La vie d'épouse, décidément, ce n'est vraiment pas pour elle. Et puis, tu t'en doutes, elle n'arrête pas de penser à l'Inde, à la Chine, au Japon et surtout au bouddhisme. Un matin, elle n'y tient plus, elle fait ses bagages, elle s'en va, direction l'Asie. Elle a 43 ans. Le 9 août 1911, sur le gros paquebot qui l'emporte à l'autre bout du monde, Alexandra voit s'éloigner la côte tunisienne et Philippe qui agite son tout petit chapeau. Elle pense partir quelques mois. Elle ne rentrera pas avant 14 années. Commence alors un grand, un fabuleux voyage. À Alexandra se rend au Sri Lanka, en Corée, en Inde, au Tibet et au Népal. Dans chaque pays, elle séjourne dans des monastères bouddhistes. Elle lit tous les textes sacrés, elle apprend à parler tibétain, elle récite des mantras. Ce sont d'étranges chants comme des formules magiques. Les moines l'appellent désormais « lampe de sagesse ». Alexandra n'a jamais été aussi heureuse. Elle aime chaque son qu'elle entend, chaque paysage qu'elle découvre. Les montagnes, les fleuves, les rizières, les déserts, la lumière qui est si belle. Et partout, le silence. Oh oui, c'est vrai que ça fait du bien parfois. Mais attention, ça ne l'empêche pas de faire d'incroyables rencontres comme Yongden, un jeune moine tibétain qui devient son compagnon de route, puis son fils adoptif. Avec Yongden, Alexandra sillonne la Chine d'est en ouest pendant plusieurs années. Un jour, il pousse la porte du monastère de Kumbum, au Tibet, un lieu hautement sacré qui abrite de drôles de trésors comme... Oh, je suis sûre que tu ne devineras jamais. Des sculptures en beurre de yak. Yongden et Alexandra y restent 3 ans. Durant toutes ces années, elle n'oublie pas d'écrire à Philippe, surtout quand elle a besoin d'un petit peu d'argent. Alexandra a 56 ans. Elle se dit qu'il serait peut-être temps de rentrer. Mais elle sent un petit vent frais lui chatouiller les pieds. Ce vent vient des plus grandes montagnes du monde, du froid, de la neige, bref, des plus hauts sommets de l'Himalaya. Il lui dit
1: « Viens, Alexandra, viens nous rendre visite et marcher sur nos chemins. »
0: Ce petit vent, visiblement, connaît bien l'exploratrice, car voilà des mois qu'elle a en rêve, entrée dans Lhasa. Tu te souviens? C'est la mystérieuse et surtout très secrète capitale du Tibet, car totalement interdite aux étrangers. Interdite? Franchement, est-ce que tu crois que cela va suffire à l'arrêter? Non. Évidemment que non. Alexandra a un plan en béton armé. Il est très simple, c'est le meilleur du monde. Réussir. L'exploratrice sait exactement comment elle va pouvoir traverser le Tibet et atteindre Lhasa sans se faire repérer, tranquillou-bilou, incognito. Yongden et elle vont se déguiser. Oui, exactement comme au carnaval ou à Mardi Gras. Durant tout le voyage, les 2000 kilomètres qu'ils vont devoir parcourir à pied, ils joueront des rôles. Yongden sera un moine tibétain en pèlerinage et Alexandra, sa vieille et misérable mère. Avant de partir, ils enfilent de vieux vêtements, sales et tout troués, puis ils se badigeonnent le visage de suie. Sous ses haillons, Alexandra a pris soin de glisser un petit revolver au cas où il rencontrerait des bandits. Pour ne pas attirer l'attention, ils n'emportent avec eux qu'une tente et quelques maigres provisions. Ils partent aux aurores, dans le soleil rouge et doré du matin. Ils marchent, tous les jours, 12 heures presque sans s'arrêter. Ils ont à peine de quoi boire, et pour ne pas gaspiller les provisions, ils ne mangent qu'une fois par jour. La journée, quand il ne neige pas, le soleil fait scintiller la cime des montagnes comme des diamants. Mais la nuit, le froid est glacial. Les températures tombent bien en dessous de zéro. Lorsqu'ils se réveillent le matin, ils ont parfois du mal à ouvrir les yeux car leurs cils ont gelé. C'est dur, terriblement dur. Mais Alexandra a un moral d'acier. Chaque fois qu'elle sent que c'est trop, qu'elle va peut-être craquer, elle tourne ses yeux vers les sublimes montagnes de l'Himalaya. C'est un endroit du monde, tu sais, à la beauté époustouflante. Je dirais même plus, ensorcelante. Les sommets des montagnes percent les nuages comme des doigts dans la barbe à papa. On se croirait sur une autre planète. Parfois, Alexandra et Yumden se perdent. Ils doivent rebrousser chemin. Pas grave, ils continuent. Tu imagines le courage, la résistance et l'obstination qu'il leur faut? Car ceci est leur vie, leur quotidien pendant 8 mois. 8 longs mois froids et blancs à marcher dans les montagnes de l'Himalaya. Enfin, le 24 février, Alexandra aperçoit Lhasa perché au loin sur un haut plateau. Des larmes coulent sur ses joues. Mais juste avant qu'il n'arrive devant la porte de la ville, une tempête de sable se lève. Ce qui n'est pas très agréable, c'est vrai, mais extrêmement pratique. Tous les Tibétains se couvrent le visage pour se protéger. Lorsque Yunden et Alexandra passent devant les gardes, ces derniers n'y voient que du feu. Ils entrent, ni vu ni connu. La ville est aussi belle qu'Alexandra l'avait imaginée. Nos deux voyageurs de l'extrême y passent 2 mois merveilleux. Puis vient le temps de rentrer. Tu sais, c'est comme ça la vie des grands explorateurs. Une fois qu'ils ont accompli leurs exploits, il faut bien qu'ils reviennent pour tout nous raconter. Et c'est ce que fait Alexandra. Le 10 mai 1925, elle est de retour en France. Yunden l'accompagne. Après ça, elle écrit des livres et elle continue de voyager. À 100 ans, elle renouvelle son passeport car elle a encore envie de parcourir le monde et d'aller loin, le plus loin possible. Voilà qui, ma foi, est très inspirante.

Au début de l'Odyssée, je t'ai parlé du palais du Potala. Dis-moi, est-ce que tu l'as déjà visité ? Le palais du Potala est un immense bâtiment blanc et rouge surmonté de toits d'or. C'est la résidence d'hiver d'un homme très important, le Dalai Lama. Tu as peut-être déjà entendu parler de lui, c'est le chef spirituel des Tibétains. À Lhasa, il y a un autre bâtiment très important, c'est le temple de Jokhang. J'en ai également parlé au début de l'Odyssée. C'est le premier temple bouddhiste construit au Tibet. Aujourd'hui, le Tibet vit une situation dure et compliquée. Le pays est sous le contrôle de la Chine et le gouvernement tibétain a été obligé de fuir. Le Dalai Lama, depuis 1959, n'est plus jamais retourné dans son palais. Personnellement, j'espère vraiment qu'il pourra y retourner un jour, et le plus vite possible.

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1: Bonjour, vous êtes sur la boîte à blagues. Laissez votre message après le...
2: Je sens qu'on va bien rire en vous écoutant. À vous les petits rigolos.
3: Bonjour, je m'appelle Abdoul, j'ai 8 ans, j'habite à Strasbourg.
2: Salut Abdoul.
3: J'ai une blague à vous raconter. Abdoul parle à un autre pneu. Est-ce que ça va? L'autre pneu dit, oh tu sais, en ce moment je suis crevé. Au revoir, salut l'info, j'aime trop votre émission.
1: Elle est trop bien cette blague, je vais la raconter à mes potes.
4: Bonjour, je m'appelle Martin, j'ai 9 ans et j'habite à Figeac. J'ai une devinette pour vous.
2: On t'écoute, Martin.
4: Quel est le fruit qui n'oublie jamais les anniversaires?
2: Je ne sais pas, mais j'aimerais bien être comme lui.
4: Vous ne savez pas? La date.
2: Ah, mais oui, bien vu.
5: Trop bien cette blague.
6: Bonjour, salut l'info, je m'appelle Saul, j'ai 6 ans et j'habite à Vincennes. Je veux vous raconter une blague. Que dit un poussin de 200 kilos?
2: Wow, je ne savais pas que les poussins pouvaient parler. Piou, piou.
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0: Coucou.
1: Coucou. Tu es là? Tu m'entends? Alors ouvre grande tes oreilles, je vais te raconter une histoire. Une histoire qui est arrivée à Toudou, mon doudou. Toudou est le livre d'images. Toudou, mon doudou, est tout mou, tout fou, tout chou, il me suit partout. Tiens, le voilà. Toudou est debout devant la bibliothèque de la maison, les yeux en l'air, grand ouvert. Dans la bibliothèque, il y a des livres de toutes les tailles et de toutes les couleurs. Toudou a les yeux fixés sur le grand livre d'images qui est tout en haut de la bibliothèque. Toudou aimerait bien l'attraper. Mais il est vraiment trop haut pour un petit doudou. Même sur la pointe des pattes, Toudou ne peut pas le toucher. Viens Toudou, je vais t'aider à l'attraper. Ce grand livre d'images, c'est notre livre préféré. C'est un livre qui nous fait voyager. Viens Toudou, on va s'installer confortablement pour le regarder. Un petit coussin pour toi et un gros coussin pour moi. Voilà. Et toi, est-ce que tu as un livre d'images préféré? Tu le regardes tout seul ou avec ton doudou? Sur la couverture du livre d'images, il y a un dessin de la planète Terre. Elle ressemble à une grosse boule, verte et bleue. Toudou

Un paysage de neige et de glace. Avec le bleu du ciel au-dessus. C'est la banquise. Il y fait très froid, si froid que les arbres et l'herbe n'y poussent pas. Gla gla gla gla. Mais il y a des animaux qui vivent sur la banquise. Et si tu regardes bien l'image, Toudou, tu verras un ours polaire dans le paysage. Un grand ours blanc avec de longs poils et de grandes dents. Et toi, est-ce que tu as déjà vu une image de la banquise? Est-ce que tu as trouvé ça beau? Est-ce que tu as déjà vu un ours blanc? Je peux tourner la page, Toudou? Je tourne la page, Toudou. Regarde, c'est un autre paysage, tout vert. Il y a des arbres partout et la végétation envahit tout. C'est la forêt tropicale. Il fait très chaud et il pleut beaucoup. C'est pour cela que les arbres sont si beaux et qu'ils poussent si haut. Et tu vois, Toudou, les animaux qui vivent dans la forêt? Il y a des singes. Ils vivent dans les arbres.

des tapirs et des jaguars. Et il y a des perroquets. Regarde, Toudou. C'est un oiseau avec des plumes de toutes les couleurs et un bec crochu. Et toi, est-ce que tu as déjà vu des singes et des perroquets ? Toudou aime regarder les images parce qu'à chaque page, c'est comme un voyage. On continue, Toudou ? Tu es prêt ? Je tourne la page. Et là, c'est encore un tout autre paysage. Regarde, Toudou, c'est tout jaune. On ne voit que du sable et des rochers. Il fait très chaud. Il ne pleut presque jamais. C'est le désert. Moi, je rêve d'aller dans le désert. Et toi, mon doudou, tu aimerais venir dans le désert avec moi ? Et tu sais, Toudou, il y a plein d'animaux qui vivent dans le désert. Il y a des gazelles, il y a des renards des sables. Mais mon préféré, c'est le dromadaire. Regarde, Toudou, il est très grand. Il a quatre pattes, un long cou, une queue avec des poils et une bosse sur le dos. Voilà, Toudou. Il est tard maintenant et il est l'heure de dormir. Demain, on regardera la fin du livre d'images. Et peut-être que cette nuit, tu rêveras de la banquise,

de la forêt, des perroquets, des dromadaires et des ours polaires. Bonne nuit, mon doudou. Et toi, est-ce que tu as aussi l'impression de voyager quand tu regardes un livre d'images ? Raconte-moi.

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3: Et coucou les petites curieuses et les petits curieux, éteignez-moi ça, non Méo.
4: Bonjour, je m'appelle Ernest, j'ai 7 ans et je voudrais savoir pourquoi quand je suis sur un écran, je n'arrive pas à m'arrêter de le regarder. Merci.
3: Oh là là, Ernest, je crois que tu n'es tellement pas le seul à ne pas réussir à arrêter de regarder un écran, alors qu'en plus, souvent, il se passe tellement des trucs nuls sur cet écran. Pourquoi est-ce que cet écran nous captive à ce point-là? C'est le fond de ta question. Eh bien, je suis avec un médecin psychiatre, mon cher Ernest. Il s'appelle Amine Benyamina et figure-toi qu'il est spécialiste des addictions. Tout ce à quoi on est accro, à commencer par les écrans. Vous travaillez à l'hôpital Paul Brousse à Villejuif.
5: Quelle question, elle est d'une actualité brûlante. Alors Ernest, il faut que tu saches une chose. Ces écrans, si on est devenu accro, c'est pas le fait du hasard. C'est parce que derrière, il y a une technologie qui nous rend accro.
3: C'est fait exprès, quoi.
5: C'est fait exprès. Pourquoi ? Parce que plus tu passes de temps devant ton écran, et plus tu enrichis les personnes qui te proposent cet écran. Parce qu'il y a ce qu'on appelle des annonceurs, il y a des contenus, et plus tu es connecté derrière ton écran, et plus tu fais gagner de l'argent. C'est comme ça. Et donc, c'est pas le fait du hasard. Alors, comment tu deviens accro ? Parce que tu as des belles couleurs. Ça va vite. Ce qu'on te propose te ressemble. Pourquoi ça te ressemble ? Parce que tu regardes un jeu qui te plaît ou bien une animation et on va repérer ce que tu aimes pour te proposer la même chose et de manière systématique et sans arrêt. Et donc forcément, ça te plaît de plus en plus, te plaisant, eh bien, ça vient d'une certaine manière renforcer ton envie de rester devant l'écran.
3: C'est mais comme si la machine, elle se relançait tout le temps.
5: Complètement. Mais derrière ça, les gens qui proposent ces contenus, eh ben, ils ont des notions de psychologie, de biologie comme moi. Ils vont aller chatouiller une zone dans ton cerveau qu'on appelle le système de récompense. C'est pas compliqué. Quand tu regardes un écran, c'est comme lorsque tu prends un bonbon ou bien comme les adultes prennent de la cigarette. Ça vient stimuler une zone dans le cerveau qui te rend très heureux, qui procure du bonheur, du plaisir. Et forcément, tu le sais pas, toi, mais ce bonheur et ce plaisir, à chaque fois que tu regardes l'écran, il va produire cet effet en toi. Et donc forcément, c'est une boucle dans laquelle tu vas te retrouver coincé. Ça s'appelle la boucle algorithmique. C'est-à-dire, on te connaît, on connaît ta définition et on te proposera les mêmes choses parce qu'on sait qu'à chaque fois que tu vas te mettre devant ton écran, tu vas déclencher tout ça et plus tu resteras accroché à ton écran et plus tu auras du plaisir et moins tu auras des facilités à ton défaire.

0: Alors, comment on fait quand on est pris dans ce piège-là de s'en défaire ? Alors, vous avez même parlé de la cigarette, mais on va rester sur l'écran. Comment on fait pour essayer de se décrocher de son écran ?
1: Alors, la première des choses, c'est comme Ernest, il pose la question pour savoir pourquoi il est accro. Mmh. Et donc, maintenant qu'il le sait, il va se dire finalement, ce n'est pas de ma faute ou que de ma faute. Mais, lui, il peut casser la boucle. Parce qu'il va se dire, au lieu de passer une heure devant l'écran lorsque je vois des choses qui m'intéressent, je me mets un chronomètre, je ne reste que 45 minutes. Mmh. C'est la désensibilisation. C'est la régulation, finalement, du temps passé. Alors, parfois, on a du mal quand on est accro. Eh bien, il faut accepter que les parents nous disent « arrête avec ton écran ». C'est pénible à entendre, mais quelque part, ils n'ont pas totalement tort. Alors, parfois, c'est mal fait, parfois, c'est fait avec agacement, moi le premier avec les miens, mais il faut entendre ça. Ce n'est pas contre toi, Ernest, mais ça te permet de récupérer ta liberté.
0: Et ça, c'est quand même une sacrée bonne raison. 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
4: Bonjour, je suis Miguel Bonnefoy et je vais vous raconter l'histoire du vieux peintre qui volait la couleur des choses.

Au quatrième étage du 46 rue Madame vit un vieux peintre sans aucune inspiration. Il passe ses journées vides devant la fenêtre de sa chambre à côté de son chevalet à attendre un événement, que quelque chose se passe, entouré de ses plantes, de ses toiles vierges et de ses pots de couleur. Pour faire un tableau, il aimerait que son esprit soit peuplé de perroquets, de pirates, de palais de diamants et d'écuries d'éléphants. Il aimerait imaginer des géants et des centaures, des guerriers et des villes magnifiques. Or, le vieux peintre du 46 rue Madame, cet homme petit et gras, chauve avec des lunettes, ne se contente que de fixer sa fenêtre, solitaire, abandonnée, en quête d'un sujet. Soudain, dehors, un oiseau se pose sur la balustrade de sa fenêtre. C'est un petit moineau bleu. « Ah !» s'exclame le peintre. « Voilà un bon sujet de tableau !» Avec des gestes prudents, il mouille son pinceau, sort une toile, installe son chevalet, mais le temps de préparer sa palette, l'oiseau s'est déjà envolé. Déçu, il se dirige vers la cuisine, coupe un peu de pain et pose sur le rebord de la fenêtre une petite assiette de miettes. L'oiseau revient. Le peintre le regarde picoré tandis qu'il ouvre ses pots de peinture. Mais subitement, derrière le moineau apparaît une dizaine de pigeons en agitant leurs ailes, lançant des coups de bec et... En quelques secondes, ils vident la petite assiette et disparaissent dans une bagarre. « Malheur !» dit le peintre. Ils ont fait fuir le petit oiseau. Le peintre soupire, range le pinceau, déplace sa toile, nettoie sa palette. Il va se lever pour fermer la fenêtre quand tout à coup, un ballon rouge, flottant au-dessus de la rue, entre dans sa chambre. Le ballon traverse la pièce avec une chorégraphie amusante et reste coincé à l'angle d'une porte. Surpris, le peintre attrape le ballon et l'attache à son chevalet. « Ah !» répète-t-il. « Voilà un bon sujet de tableau. » Timidement, il essaye de copier la couleur dans sa palette, mais il n'y parvient pas. Il tente de reproduire ce rouge, mais la couleur de son pot n'est pas la même que celle de son ballon. Alors, il a une idée. Il s'avance, caresse du bout du pinceau la surface en latex et s'aperçoit que le rouge s'imprègne à la pointe. « Miracle !» crie-t-il. « La couleur reste !» Il tire un trait sur la toile. C'est un trait rouge. Avec délicatesse de nouveau, il effleure le ballon et capture cette même couleur qu'il fait renaître sur la toile. Ainsi, centimètre après centimètre, il finit par effacer entièrement la couleur du ballon jusqu'à ce qu'il ne reste qu'un fil suspendu dans l'air. En un geste adroit, il retrace cette ligne nue et réalise son premier tableau. Le peintre se redresse finalement et dit, avec une émotion pleine de magie, « Pour faire un tableau, il suffit de voler la couleur des choses. » Il se tourne vers ses plantes. Il saisit une autre toile et fait disparaître sous son pinceau chaque feuille dont le vert reste au bout. Ensuite, il repeint la plante sur son tableau et crée une nature morte. Une fois que les plantes ont été effacées, il passe à sa bibliothèque. Il touche avec son pinceau la surface de chaque livre, chaque couverture de papier, et en quelques minutes, il ne reste de toute sa bibliothèque, de ses 100 livres, que quelques tableaux encore frais de peinture qu'il range dans un coin. Saisi par une euphorie, il sent la nécessité de s'emparer de la matière qui l'entoure. Il n'a plus besoin d'imaginer des perroquets et des pirates, des palais et des écuries d'éléphants. Il n'a plus besoin de rêver à des géants cueilleurs d'étoiles et à des centaures furieux. À présent, il peut se nourrir des couleurs de la réalité. Désormais,
Les formes et les nuances du monde lui appartiennent. Il peut défaire le réel pour en bâtir un nouveau. En quelques heures, il finit par voler à sa chambre toutes ses couleurs. Du lit au salon, il effleure de son pinceau chaque surface, la peau de toute chose, la pierre et le bois, les nappes et les draps. Il se tourne vers le miroir et en quelques gestes défait son propre reflet. Puis le peintre dit « Je veux voler la lumière ». Alors il marche vers la seule source de lumière, la fenêtre, et la main tremblante sur le pinceau, suivant le contour des volets, il la ferme pour toujours. Le soir, dans sa chambre vide et sombre, le vieux peintre allume une chandelle. Autour de lui, il n'y a plus rien. On ne trouve que des centaines de tableaux éparpillés en désordre qui représentent le quatrième étage du 46 rue Madame. Il est assis par terre. Il n'y a plus de fenêtres ni de plantes, il n'y a plus de lumière ni d'objets. Lui qui ne voulait qu'un peu d'inspiration a fini par défaire tout ce qui l'entourait. À présent, ni perroquet, ni pirate, ni roi, ni éléphant. Seule l'obscurité d'une chambre, comme dans un musée, peuplée de 1000 tableaux muets. Le vieux peintre se lève. Pour meubler sa solitude, il accroche au mur le portrait du ballon rouge. Puis, il déroule ses autres toiles, celles de ses plantes et de sa bibliothèque. Il accroche les tableaux de ses draps. Il accroche le temps aussi, qui reste suspendu à l'heure de son portrait. Il accroche la porte, le miroir et enfin, la fenêtre. Il s'assoit en face, comme au début, et observe ce tableau qu'il vient d'accrocher en attendant. En attendant que quelque chose se passe, il attend devant sa fenêtre en peinture. « Il manque quelque chose, » dit-il. Il se lève alors et dessine, dans le coin en bas à gauche, une petite assiette de miettes de pain. Il se rassoit. Soudain, le moineau bleu échappé revient, se pose en équilibre sur la balustrade et picore timidement et tendrement les miettes. Le vieux peintre prend une nouvelle toile et mouille son pinceau. « Maintenant, » dit-il, « aucun pigeon ne viendra déranger mon tableau. » Et voilà, l'histoire est finie et maintenant, au lit !

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2: Bonjour, salut l'info, je m'appelle Sandro, j'ai 6 ans. J'habite à Taverny, je vais vous raconter une blague. Pourquoi les éléphants ne veulent-ils pas jouer à l'ordinateur? Parce qu'ils ont peur de la souris. Au revoir, salut l'info.
0: Génial cette blague, je vais la raconter à mes potes.
3: Bonjour, je m'appelle Andrea, j'ai 10 ans, j'habite à Montreuil-le-Gas. Et j'ai une blague pour vous. Qu'est-ce qui fait 999 fois tic et une fois toc?
4: Je ne sais pas, une horloge qui perd la boule?
3: Un hélipad avec une jambe de bois.
0: Je la connaissais pas celle-là et je valide.
5: Bonjour,
4: salut l'info. Wow, mais il y a du monde ici. À vous le micro.
6: C'est Léo, je vous appelle de l'école Robert Schumann à Étréchy dans l'Essonne. Et voici ma blague. Il y a des mois qui ont 30 jours. Des mois qui ont 31 jours. Quels mois ont 28 jours?
4: Quels mois ont 28 jours? Février déjà et je ne sais pas.
6: Tous. Merci, salut l'info.
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0: Hello. C'est Moziman.
1: S'il te plaît, tu peux me chuchoter une histoire?
0: D'accord. Installe-toi confortablement. Je vais te raconter une histoire toute douce, légère comme le vent. Léo est un petit garçon. Chaque matin, quand il se réveille, il fait toujours la même chose. Il ouvre un œil, puis l'autre, et il écoute. Parce que Léo aime écouter la petite musique du matin. Quand papa ouvre les volets, quand maman prépare le petit déjeuner, tu entends? Quand le chat saute du canapé. Léo reste dans son lit et il sourit. Dans sa tête, tout devient une chanson. Mais un matin, Léo est un peu grognon. Il ne veut pas se lever. Il est fatigué. Alors, il n'écoute plus rien et se cache sous la couverture. Mais sans qu'il s'en rende compte, son nez fait. Son ventre

Son pied bouge. Même quand il est ronchon, la musique est là. Et toi? Tu es toujours là? Écoute, ce sont les bruits de la maison. Léo enlève doucement sa couverture et écoute à nouveau. Le chat fait... La cuillère fait... Et même son cœur fait... Alors Léo se lève. Il pose un pied par terre. Puis l'autre, puis encore un autre, et encore un autre. Il traverse la maison en marchant en rythme. Et sans le savoir, il commence sa journée en musique. Maman le regarde et sourit. On dirait que tu danses, Léo. Léo rigole. Depuis ce jour, dès son réveil, il écoute la petite musique de la maison. Et il sait maintenant une chose très simple. Même les matins un peu chagrins, la musique est toujours là pour nous aider à démarrer notre journée. Toi aussi, si tu veux, quand tu te réveilles, tu peux tendre l'oreille et écouter les sons de ta maison.

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Il n'y a rien en ce bas monde pour apparaître ou disparaître en l'espace de quelques secondes, mis à part le bonheur peut-être.

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2: Et coucou les petites curieuses et les petits curieux, si je vous fais pim-pom, pim-pom.
3: Je m'appelle Anouk, j'ai 9 ans et j'aimerais bien savoir depuis quand existent les pompiers et comment les gens faisaient avant. Au revoir, merci.
2: Depuis quand existent les pompiers et comment les gens faisaient avant? C'est une bonne question, Anouk. C'est pour ça d'ailleurs qu'elle est diffusée dans les petits bateaux. Je suis avec Florence Rabat, qui est vice-présidente de la Fédération des sapeurs-pompiers de France. Vous êtes vous-même lieutenant-colonel à Saint-Étienne dans la Loire. Alors, est-ce que vous pouvez nous expliquer?
4: Eh oui, effectivement, les pompiers n'ont pas toujours existé. Hein. C'est venu petit à petit. Et avant, avant, c'était la population. C'est-à-dire que quand il y avait un incendie, ça se voyait dans un village. Eh bien, ceux qui étaient là, ils allaient chercher des seaux, de l'eau. Souvent, il y avait une chaîne humaine, hein, parce qu'il n'y avait pas de l'eau dans toutes les maisons. Donc, on allait à la fontaine ou à la rivière. Et puis, avec des seaux, on allait éteindre comme ça les maisons. Alors, souvent, c'était malheureusement, ils ne sauvaient pas la maison, hein, parce que c'était en plus des maisons en bois. Donc, voilà, il y avait... c'était pas très efficace.
2: Et alors, à partir de quand tout ça a commencé à être organisé, on va dire officiellement?
4: Donc, je dirais, c'est après la Révolution. Hein, les premiers écrits en disant il faut qu'on s'organise, c'est autour de 1790, où on se dit ben voilà, il faut un petit peu mieux s'organiser. On va spécialiser des gens dans la population. Hein. Donc on va mettre, souvent c'était les prêtres, les capucins qui étaient là. Donc eux, ils ne bougeaient pas trop, donc ils pouvaient un peu surveiller. On mettait des gens, des guetteurs, pour voir s'il n'y avait pas des incendies qui se déclaraient. Et puis les gens qui étaient un peu plus sollicités, c'était les maçons, les charpentiers, parce qu'eux, ils connaissaient le bâtiment. Donc ils pouvaient agir un peu plus facilement. Et puis donc, après la Révolution, suite à des grands feux qu'il y a eu, on s'est dit, voilà, on va demander aux communes de s'organiser pour créer des sapeurs-pompiers, pour créer des personnes qui pourraient être là un peu plus spécialisées. Et ça n'a pas tout de suite bien marché. Ça a été un peu long à se mettre en place. Et ça a commencé à Paris, déjà, à se mettre en place, hein, où on voit la création de la Brigade des sapeurs-pompiers de Paris en 1811. Donc il faut savoir que la Brigade des sapeurs-pompiers de Paris, ce sont des militaires. Voilà, ça a été une volonté que la capitale soit sauvegardée par des militaires. Et puis, un petit peu plus tard, donc, on a obligé les communes à s'organiser, à créer des compagnies de sapeurs-pompiers dans le cadre de ce qu'on appelait de la garde nationale. Voilà, c'était un engagement. Et donc, ça s'est développé dans les communes. Et à Marseille, donc, il y avait ces pompiers. Et puis, suite à un très grand feu des Nouvelles Galeries à Marseille, où il y a eu malheureusement beaucoup de morts, hein, 73 morts, je crois, de mémoire. Et donc, là, ils se sont dit, non, mais il faut encore plus s'organiser dans les grandes villes. Et à Marseille, ils ont créé comme ça le bataillon des marins-pompiers de Marseille. Ce sont aussi des militaires. Donc, ce sont les deux endroits où il y a des militaires. Et après, à partir de cette date-là, toutes les communes, enfin, les communes qui le souhaitaient, ont créé des corps de sapeurs-pompiers qui dépendaient de la mairie. Et depuis 1996, donc il n'y a pas très très longtemps, hein,
2: c'est
4: donc,
2: récent, ouais.
4: Voilà, ça s'est mis en place en l'an 2000, ce qu'on appelle la départementalisation, c'est-à-dire que les sapeurs-pompiers ont été rattachés non plus aux communes, mais au département.
2: Voilà, le service départemental d'incendie et de secours.

Hey, avant que je me couche, faut toujours que je me douche. Mais moi, j'aime pas la douche, je suis un peu farouche. Et que je préfère ma baignoire, comme ça je peux y boire. Et puis j'ai pas mon canard, mais non, je fais pas d'histoire. J'aime pas beaucoup l'eau, ça me fait froid dans le dos. Ça me colle à la peau, c'est vraiment pas un cadeau. Je préfère attendre l'été, quand j'ai bien transpiré. Alors là, je veux bien me laver de la tête aux pieds.

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3: Bonjour, je suis Jean Lebrun et je vais vous raconter l'histoire d'un petit breton et d'un lama qui cherchaient des lunettes.

C'était un après-midi et ma mère m'avait envoyé me faire couper les cheveux. Il faut dire que je les ai plutôt touffus. Elle m'avait recommandé, surtout tu expliques à Madame Odette qu'il faut faire disparaître cet épi-là qui rebique toujours au même endroit. Moi j'aime bien aller chez Madame Odette. Elle a une tignasse rousse magnifique. Je me dis souvent que si elle passait à la télévision, au milieu d'une dizaine d'autres personnes, on ne verrait qu'elle. Notre village est perché sur la côte bretonne, entre la mer et la forêt. Le salon de Madame Odette, à 10 minutes peut-être du bourg, se tient à une extrémité de la commune, dans un lotissement où on a construit des maisons blanches qui, faute de pouvoir tendre le nez vers la mer, font face à une haute forêt. Quelle n'a pas été ma surprise quand, en arrivant en vue du salon de Madame Odette, j'ai vu un camion de la télévision. Et devant la vitrine, un attroupement. Madame Odette était sans dessus-dessous. Le corsage à demi dégrafé et aveuglé par un projecteur, le cheveu en bataille, elle expliquait devant la caméra qu'avait surgi dans sa boutique, sans crier gare, un sanglier. À l'entendre, il était énorme, tout noir. Les clientes avaient jailli de dessous le casque pour se réfugier dans l'arrière-boutique où Madame Odette s'affairait maintenant pour leur offrir un café réconfortant, accompagné d'un peu d'eau de vie, comme je le vois faire le matin chez le vieux Jean-Yves. Bon, à dire vrai, il n'y avait pas mort d'homme. La bête avait renversé les fauteuils, puis affolée, tournant en rond, elle avait très vite retrouvé la même porte qui lui avait permis d'entrer et qui lui avait servi ensuite d'issue. D'ailleurs, le journaliste de la télévision a pris l'air de qui en sait long. Il a expliqué que les sangliers, de plus en plus chassés, vivaient de moins en moins longtemps. Auparavant, ils pouvaient, expliquait-il, durer 20 ans. Maintenant, ils n'ont plus le temps de vieillir. 7 ans, et hop, on n'en parle plus. Apprendre que l'animal, sur la piste duquel tout le village allait se lancer pour le hacher menu, avait le même âge que moi, ça ne m'a pas rassuré du tout. Peu de jours après, un matin gris, Monsieur et Madame Lévédère ont constaté la mort de leurs 5 lapins. Je connais bien Monsieur et Madame Lévédère. Je crois qu'ils aiment mes visites. Et à chaque fois, ils m'offrent un doigt de cidre sous leur véranda. Et maintenant, je sais lire la drôle de plaque de bois qui est posée au mur et sur laquelle j'ai déchiffré cette inscription. Travailler pour qu'un jour, quand tu seras vieux, ton labeur travaille pour toi. J'ai demandé ce que cela voulait dire. Et Monsieur et Madame Lévédère m'ont expliqué qu'à la retraite, dorénavant, ils entendaient bien être tranquilles. C'est pas le cas. Ces braves gens élèvent des lapins. Ils les ont installés au départ d'un petit chemin qui mène de leur maison à la mer. Et ce matin-là, ils ont trouvé les portes des clapiers ouvertes à tous les vents et les 5 lapins posés par terre, alignés soigneusement les uns à côté des autres, et morts. Les gendarmes sont accourus les premiers. Ils ont pris les choses très au sérieux. Ils ont retourné soigneusement les 5 petits corps. Ils nous avaient prévenus, n'ayez pas peur, vous ne verrez pas de traces de morsures. Et en effet, rien. On ne peut donc pas accuser des chiens errants, comme on en voit parfois, et évidemment pas le sanglier que personne n'a envie de revoir. Depuis, le village s'affaire. Le David, qui a toujours le mot pour rire, a parlé d'un serial killer de lapins. Le Bob a décidé de renforcer toutes ses serrures avec du fil de fer. Et le vieux Jean-Yves, c'est ça qui m'a fait de la peine, il m'a confié dans l'oreille. Mais quand ma petite fille va revenir et qu'elle va me demander « Papy, on va voir les lapins », qu'est-ce que je vais lui répondre? En ces temps agités, on a donc vu un sanglier foncer tête baissée dans le salon de Madame Odette et des lapins ne plus être en sécurité dans les dépendances de la maison de Monsieur et Madame Lévédère. Mais le plus étonnant reste à venir. Cette fois, vous n'allez pas me croire. Vous avez déjà compris que mon village devient grand. Il y a maintenant assez d'habitants
pour qu'un marchand de lunettes vienne s'y installer. J'ai lu l'enseigne qu'il a plantée aux côtés de sa boutique, Optique 2000. Cet opticien nous ferait presque croire que nous sommes une commune moderne. Mais a-t-on déjà vu dans une commune moderne un lama se promener en toute liberté? Oui, un lama, comme dans Tintin au Pérou, que je commence à lire, ou comme dans Cusco, l'empereur mégalo, que j'ai vu au cinéma. Un lama dans nos rues, avec au sommet de son long cou, une tête de chameau, prolongée d'oreilles toutes rondes, et une belle fourrure, où on aimerait se faire faire des câlins. Et qu'a-t-il fait, ce lama, inattendu? Il est entré chez l'opticien, comme le sanglier chez Madame Odette. Mais, lentement, tranquillement, en ruminant de plaisir. C'est pas un individu dans le genre de celui de Tintin au Pérou qui passe son temps à cracher à la face du capitaine Haddock. Aussitôt, un attroupement s'est produit devant la vitrine. C'est dommage, la télévision n'a pas eu le temps de venir, parce que, très vite, le curé est sorti de l'église. C'est un prêtre qui vient tout juste d'arriver. Personne n'a encore eu le loisir d'aller lui rendre visite au presbytère. Il a une drôle de tête, on dirait un dompteur. On le verrait plutôt en habit rouge, chamarré sur une piste, qu'habillé tout en noir sur la chaussée. Pour ramener le calme, il nous a alors expliqué que le lama venait de chez lui, qu'il l'avait recueilli dans un cirque et qu'il n'était pas méchant. Alors nous sommes partis, bras dessus, bras dessous, tous ensemble vers le presbytère pour y raccompagner le lama que nous avions déjà surnommé Optique 2000. Et là, merveille des merveilles, ce n'était plus un presbytère, mais caché derrière les haies, une petite arche de Noé. Dans la fontaine, des poissons de couleur inouïe. Dans le jardin, des coqs de bruyère et des moutons, dans la laine desquels on aimerait faire des câlins. Le curé m'a dit que les moutons venaient de l'île d'Ouessant et que tout ce monde vivait en harmonie avec le lama. J'ai osé demander jusqu'à quel âge pouvaient vivre les lamas. 20 ans, me fut-il répondu. Alors là, j'étais rassuré. Et à cet instant, nous avons vu apparaître des lapins beaucoup plus beaux que ceux de monsieur et madame Lévédère. Un poil soyeux, angora, m'a dit le curé. Aussi doux que le poil alpaga du lama. Le vieux Jean-Yves lança alors « Lama doué béniguette !» Je n'ai pas encore appris le breton, alors je lui ai demandé de traduire. « Madoué béniguette, ça veut dire « Dieu soit béni !» Maintenant, quand ma petite fille va revenir et demander « Où sont les lapins ?» je saurai où l'emmener. Et voilà, l'histoire est finie. Maintenant, au lit.

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3: Bonjour, je m'appelle Nour, j'ai 10 ans, j'habite à Avignon. Aujourd'hui, je voudrais bien vous faire une blague. Pourquoi dans une boulangerie y a-t-il des photocopieuses? Pour faire les millefeuilles. Merci, au revoir.
1: Trop drôle.
4: Coucou, salut l'info, je m'appelle Marion, j'ai 11 ans et j'habite en Mayenne. Je vais vous raconter ma blague. Quel est le comble pour une fée? Aller acheter sa baguette à la boulangerie. À bientôt.
1: Connaissez pas cette blague.
5: Bonjour, je m'appelle Arabelle, j'ai 8 ans et j'habite à Caen en Normandie. Voici ma blague. Que mettent les souris pour sortir le soir? Du mascara.
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1: Les contes de la Maison Ronde. Le petit chaperon rouge. Chapitre 4. Il y a des trucs dans la vie qu'on ne peut pas éviter. C'est moche, hein, mais c'est comme ça. On peut pas éviter, quand on est une petite fille qui s'ennuie, de vouloir traverser seule la forêt pour rendre visite à sa grand-mère. On ne peut pas éviter d'y rencontrer un loup. On ne peut pas éviter de le trouver très sympa et de faire la course avec lui. Et on ne peut pas toujours éviter que le loup arrive le premier devant la maison de sa mère grand. Surtout quand on est une petite fille avec un flan dans son panier. Parce que de toute éternité, cette histoire se répète et c'est comme ça. On ne peut pas y remédier.

0: Le loup était devant la porte de la maison, mais ne savait pas comment entrer à l'intérieur, car la porte était très bien fermée. Il était un peu essoufflé et surtout impatient, car il avait faim. Faim de tout son corps. Car cela faisait plusieurs jours qu'il n'avait rien mangé, à part quelques petites limaces et quelques gros vers de terre. Mais ce n'est pas très nourrissant. La porte de la maison de la grand-mère était une grosse porte, aussi lourde qu'une armoire en fer. Et ce loup qui est maigre n'était pas assez fort en muscles pour l'ouvrir par ses propres moyens. C'est pourquoi il se mit d'abord à réfléchir. Puis il toqua à la porte, une fois, deux fois. Aucune réponse. Alors il essaya autre chose.
1: Est-ce que j'ai entendu quelqu'un devant la porte qui a sonné la clochette ?
0: Oui, mémé.
1: Est-ce que c'est toi, ma petite fille, qui est là et qui a sonné la clochette ?
0: Oui, c'est moi, mémé.
1: C'est toi, ma petite fille ?
0: Oui, mémé.
1: C'est toi qui as une si grosse voix aujourd'hui ?
0: Oui, mémé, car je suis enrhumé aujourd'hui. J'ai mal à ma gorge et ma voix est devenue grosse.
1: Ah bon ? Eh bien, entre, qu'est-ce que tu attends encore ?
0: Je ne peux pas ouvrir la porte toute seule aujourd'hui, mémé.
1: Arrête un peu de sonner la clochette et tire un peu plus tôt sur la petite ficelle qui pend, comme d'habitude.
0: Je ne peux pas aujourd'hui, mémé.
1: Si tu tires sur la petite ficelle, tu pourras entrer, car le verrou n'est pas mis.
0: Je suis trop petite aujourd'hui pour atteindre la ficelle.
1: Mais tu n'es pas si petite d'habitude.
0: Oui, mais aujourd'hui, je ne sais pas pourquoi je suis plus petite que d'habitude.
1: C'est quand même curieux, ça. Je me suis couchée car je suis fatiguée et j'aurais bien aimé ne pas avoir à me lever pour aller t'ouvrir.
0: Est-ce que tu peux venir m'ouvrir la porte, mémé, s'il te plaît ?
1: Bon, alors oui, d'accord. Bon, ben rentre, moi. Je te vois à peine, mais ma vision est vraiment de plus en plus basse et à vrai dire, je ne te reconnais pas. Tu es bien gentille. Est-ce que tu as faim ?
0: Oui, mémé.
1: Alors sers-toi, ma petite fille. Prends tout ce que tu veux ici.
0: Merci, mémé. Et c'est donc ainsi que le loup mangea avec appétit la grand-mère de la petite fille, en attendant que celle-ci arrive à son tour et que son tour arrive aussi.

0: Le loup s'était couché dans le lit de la grand-mère quand la petite fille arriva dans la maison. « Viens, dit le loup, j'ai hâte que tu m'embrasses. On dirait que tu n'as pas envie de t'approcher de ta grand-mère. »
1: « Oh non, c'est seulement que je suis un peu fatiguée, dit la petite fille. »
0: « Tu pourrais mieux te reposer les jambes en t'asseyant là, sur le lit, à côté de moi. »
1: « Je voulais te dire que ça ne sent pas non plus très bon chez toi, mémé. Voilà, c'est ma mère qui m'a demandé de faire ce flan pour toi. »«
0: Oui, viens plus près de moi. »«
1: Tu veux que je vienne m'asseoir sur le lit à côté de toi ?»«
0: Oui, parce que je crois que je vais m'endormir tellement je suis fatiguée. Et je ne t'aurais pas tellement vue, tellement tu es loin de moi, on dirait. »«
1: Alors oui, j'arrive. »«
0: Qu'est-ce que tu fais ? Viens !»«
1: Tu as une drôle de voix, mémé, quand tu t'énerves. »
0: « Oui, je sais, je faisais peur à ta maman quand elle était une petite fille comme toi. Viens !»«
1: Est-ce que tu veux que je t'amène un peu de flan ?»«
0: Non, juste toi !»«
1: On dirait que tu n'es pas la même mémé que je connais !»«
0: On change dans la vie, viens !»«
1: Tu as un peu des poils partout sur le corps !»«
0: Tu exagères !»«
1: Je suis triste, je pense à ma maman !»«
0: Viens, je vais te serrer dans mes bras, pose ta tête là sur moi !»«
1: J'entends ton cœur qui bat et quelque chose aussi qui gronde à l'intérieur !»«
0: C'est le tonnerre que tu entends dehors car il va faire de l'orage !»«
1: Je n'aime pas l'orage !»
0: Je vais te protéger.
1: J'ai encore plus peur quand je suis près de toi.
0: Mets-toi sous la couverture.
1: J'entends l'orage gronder de plus en plus.
0: C'est seulement que j'ai faim.
1: Et que voudras-tu manger alors ?
0: Toi, ma petite fille.
1: Mon flan est meilleur.
0: Ce ne sont pas les enfants qui décident.
1: Seules les bêtes vraiment monstrueuses mangent les enfants.
0: Moi, j'ai seulement faim.
1: Je n'ai pas peur de toi.
0: Je vais quand même te manger.
1: Alors mange-moi. Mais si tu me manges, tu n'es pas ma grand-mère.
0: Peu importe, tais-toi maintenant. Et sur ces mots, le loup mangea avec appétit la petite fille, ce qui est un peu triste, mais qui est la réalité.

0: Pendant ce temps, la maman attendait sa petite fille et commençait à se demander ce qui pouvait bien se passer.
1: Le loup, lui, bien rempli de toute la grand-mère et de la petite, décida d'aller dormir au moins plusieurs jours pour digérer de tels excès au fond du bois. En chemin, il rencontra un homme qui le trouva si gros et si lent pour une bête que l'homme prit la décision de l'assommer pour lui ouvrir le ventre afin de se rendre compte de ce qu'il pouvait bien y avoir à l'intérieur. Par chance, la grand-mère et la petite fille n'étaient pas encore mortes et elles purent ainsi être sauvées. La petite fille sortit du ventre la première et aida sa grand-mère à en faire de même. La grand-mère était un peu assommée, tout comme le loup, et mit du temps à se remettre de cette aventure.
0: Aujourd'hui, la petite fille est devenue une grande femme, comme l'était sa maman. Et elle se souvient très bien de toute cette histoire. Sa maman, qui est devenue vieille, habite une maison qui n'est pas très loin. Ce qui est plus pratique pour se voir souvent.

0: Quant au loup, après qu'on lui ait recousu le ventre et qu'on l'ait laissé repartir dans les bois, il prit la décision de toute sa vie de ne jamais plus s'approcher des grands-mères et surtout des petites filles.
1: Une vraiment très très sage décision.

Voilà. 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D'accord? 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

Petite, un pardon, petit. Tu sais, dans la vie, y'a ni méchant ni gentil. Si maman est chiante, c'est qu'elle a peur d'être mamie. Si papa trompe maman, c'est parce que maman vieillit. Tiens, pourquoi t'es tout rouge? Bah, reviens, gamin. Et qu'est-ce que vous avez tous à me regarder comme un singe, vous? Ah oui, vous

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0: Delphine, viens voir, ils sont arrivés. Ils s'installent sur la place.
1: Tu sais, les gosses seront jamais prêts. Faudra les faire répéter dimanche matin.
0: Ben non. Tu crois ?

0: Finis-moi le cas. Ça y est, je suis en retard.
1: Delphine.
0: Oui.
1: Tu vas chercher Boubou?
0: Oh, tu veux pas y aller?
1: Bah, j'y reste après-midi.
0: Oh, je peux pas sortir avec ça.
1: Oh, puis si.
0: Oh, puis non. J'ai rendez-vous à midi avec Guillaume, je n'y serai jamais.
1: Qu'est-ce qu'il veut encore, celui-là?
0: Je ne sais pas, me voir.
1: Oh, bah, il attendra. Tu rentres déjeuner?
0: Oui, mais pas avant une heure. Qu'est-ce que j'ai fait de mon poudrier? Ah non, je l'ai.

0: Au revoir, au revoir.
1: Tut, tut, tut, tut.
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6: Et coucou les petites curieuses et les petits curieux, retour aux affaires.
7: Allô, je m'appelle Paul, j'ai 9 ans et j'aimerais savoir quelle est la différence entre régner et gouverner. Merci.
6: Bonne question ça, Paul. Posée en plus avec dynamisme et sourire. Quelle est la différence entre régner et gouverner ? Anne-Charlène Bézina est spécialiste de la Constitution, maîtresse de conférences en droit public à l'Université de Rouen et elle est venue exprès pour te répondre.
8: Alors c'est une vaste question parce que c'est vrai qu'on dit des fois que notre président, il ressemble un peu au roi de France. Alors c'est pas tout à fait vrai parce que, en fait, le roi de France dans l'histoire, quand on disait qu'il régnait, eh bien c'était parce qu'il était absolument tout seul à décider d'absolument tout. Et c'est pour ça que ça s'appelait l'absolutisme, parce que précisément, il pouvait tout faire. Alors, régner, c'est ça, c'est-à-dire en fait pouvoir dominer le peuple français par sa seule décision. Alors que gouverner, c'est vrai que c'est toujours imposer aux Français des choses, c'est toujours une décision publique, régler les impôts, etc. Ça n'a pas beaucoup changé depuis les rois de France. Mais quand on gouverne, on a le sens de l'intérêt public et on partage cette décision. C'est-à-dire qu'il y a des pouvoirs qui font les lois, d'autres qui les exécutent, d'autres qui les jugent, d'autres qui les contrôlent. Et de ce fait-là, on peut être sûr qu'au moins, il n'y a plus un règne de la volonté d'un seul. C'est ça la grande différence entre régner et gouverner, c'est que quand on gouverne, on le fait dans l'intérêt public et surtout, on partage ses attributions.
6: Avec qui alors on gouverne ?
8: Alors, au quotidien, gouverner, c'est un terme assez vaste parce que ça peut être, on peut dire que le président gouverne un petit peu aussi, puisque finalement il est à la barre, on va dire. Mais quand on dit gouverner, on entend gouvernement. Et c'est vrai que celui qui normalement a la charge de gouverner toute la politique de la France, c'est le gouvernement. Et c'est pour ça qu'en plus il y a des portefeuilles. C'est-à-dire en fait, on a un ministre de l'éducation, on a un autre qui va s'occuper de l'intérieur, de la justice. Et en fait, plus on sépare les attributions de chacun, et ben plus on peut être sûr que les ministres, au moins, ils s'occupent des affaires dont ils sont les spécialistes et ils ne se mêlent pas de ce que font les autres. Plus il y a de séparation, moins il y a de règne, justement, de la volonté d'un seul.
6: Donc, ça veut dire qu'il y a le président, le gouvernement, mais le gouvernement ne gouverne pas seul non plus, parce qu'il y a aussi les députés, les sénateurs, tous les parlementaires.
8: Exactement, le gouvernement gouverne un peu tout ce qui est administratif, c'est-à-dire tout ce qui va concerner notre quotidien, c'est lui qui va s'occuper des transports, des concours, etc. Mais c'est vrai que dans la gouvernance, quand on dit gouverner, ça veut dire aussi faire les lois. Et ça, c'est les députés et les sénateurs qui font les lois. Donc, il y a un partage qui se fait au quotidien. Quand on fait des grandes lois, eh bien, il y a tous les députés, tous les sénateurs qui doivent être d'accord. Mais on peut aussi, même par exemple, penser qu'on gouverne à l'international, parce qu'un État, par exemple, quand il doit importer des bananes ou quand il doit se préoccuper des vols de ses concitoyens, eh bien, tout ça, ça suppose de contracter aussi avec des autres États. Donc, au quotidien, en fait, on a plein de textes qui sont pris, des lois pour les choses les plus importantes, des actes pour les concours, etc. Et tous ces actes-là, eh bien, c'est des actes de la gouvernance, c'est gouverner au quotidien. Donc, c'est démultiplier et au moins, on est sûr que ça n'est plus juste les bonnes volontés. Avant, on disait le bon plaisir du roi.
6: Encore faut-il qu'il y ait un gouvernement, si vous voyez ce que je veux dire. 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
1: Quelle bestiole as-tu choisi ? Je marche sur la plage de Pénétin, dans le Morbihan, en Bretagne. La nuit va bientôt tomber et les pêcheurs de bigorneaux sont rentrés chez eux. La marée descendante a découvert les rochers, ce qui a piégé l'eau dans des trous. Les flaques ne manquent pas. Je n'entends pas grand-chose, à part le son du vent. La bestiole n'émet peut-être aucun son. Tiens, tiens, des bulles d'air remontent à la surface d'une flaque. Ah, je sais, c'est l'anémone de mer.
2: La

0: C'est bon le zooplancton, mais ça cale pas mon bidon. Cette flaque ne vaut plus rien. Elle est complètement vide de nourriture. J'ai des envies de crustacés. Oh, patience, anémone. Tant qu'il y a de l'eau salée, il y a de l'espoir.
1: C'est bien une anémone. Elle est dans la flaque devant moi. Son corps musclé, sans squelette, forme une colonne cylindrique surmontée par plus de 150 tentacules répartis en 6 rangées. On dirait une sorte de gros flanc grenadine de 7 cm de hauteur, avec une chevelure qui semble danser au-dessus de sa tête, comme des pétales dans le vent. L'anémone porte le nom d'une fleur, mais c'est bien une bestiole.
0: Patience, anémone, la fortune sourit à qui sait attendre. Oh, quand on parle de nourriture, j'ai l'impression que quelque chose entre dans ma flaque. Viens par ici, petit repas. Entre sans crainte dans l'eau. Je ne bougerai pas. Je suis fixée à mon rocher par ma large ventouse adhésive en forme de disque. Je ne suis pas pressée. J'ai tout mon temps. J'ai des dizaines d'années de vie devant moi.
1: C'est un crabe vert qui avance sur la roche puis s'enfonce pour aller se réfugier au fond de la flaque. L'anémone ne le sait pas, car elle n'a pas d'yeux. Il fait à peine 3 cm. Il ne voit que le corps mou de l'anémone, mais pas les tentacules qui s'agitent au-dessus de lui. Oh ! L'un d'eux l'a touché.
0: Bang bang ! Touché ! Coulé !
1: Le crabe est assailli de tentacules. Il vacille, attaqué par les cellules urticantes. Les tentacules de l'anémone paralyse toutes les petites créatures qu'il touche. C'est pour ça qu'on appelle aussi l'anémone ortie de mer. Le crustacé ne bouge plus. Il est tout estourbi par ce venin.
0: Ça m'a l'air pas mal. On dirait un crabounet. Je savais bien que c'était quelque chose de bon à manger. Une bestiole en mouvement, c'est toujours une valeur sûre.
1: Les tentacules de l'anémone soulèvent le crabe paralysé, le remontent au-dessus de la collerette et le conduisent vers son centre. Le corps gélatineux de l'anémone se tortille. Sa bouche, située au centre de la couronne de tentacules, s'ouvre sur 3 cm de diamètre. On pourrait y déposer une pièce de 2 euros. Les tentacules guident le crabe endormi vers la bouche qui l'engloutit tout rond.
0: Fameux. J'adore les jeunes crustacés. Leurs carapaces molles fondent dans mon bidon. Mes sucs gastriques puissants liquéfient le petit crabe pour en soutirer toutes les substances nutritives. C'est bien pratique, étant donné que je ne peux pas mâcher. Et je n'ai pas de dents.
1: Le corps de l'anémone ne bouge plus. Ça y est, t'as fini?
0: Ouais. Et je crois bien qu'il n'y a plus rien à dissoudre de ce crabounet.
1: L'anémone recrache un petit nuage grisâtre dans l'eau. Elle expulse par sa bouche des morceaux de carapace et de cartilage, puis tous les déchets de sa digestion. Ah mais ça veut dire que ta bouche te sert aussi d'anus?
0: Et alors? Fais pas ton dégoûté, c'est simple et efficace. Sacré shoot de protéines qui tombe à pic. Les babics s'agitent dans mon bidon. Ça veut dire qu'ils sont prêts à naître. Cette dose d'énergie va m'aider à accoucher de mes babics, comme disent les Bretons.
1: Mais tu crois que c'est le bon moment?
0: De quoi je me mêle? Pourquoi tu dis ça?
1: Je ne sais pas, les prédateurs.
0: Je suis gélatineuse et urticante. Ça calme les appétits, crois-moi.
1: Ah bah ça n'a pas calmé la limace de mer qui s'approche de toi. Elle vient de gober une anémone à l'autre bout de la flaque.
0: Quoi? C'est bien ma veine. Je n'ai pas 50 prédateurs dans le monde, mais il faut que je me retrouve coincée avec l'un d'entre eux dans ma flaque. Et évidemment, l'eau continue de baisser. Si ce maudit mollusque réplique avec des intentions culinaires me concernant, je ne donne pas cher de ma peau ni de celle de mes babigues. Allez, Zou, au grand mot, les grands remèdes. Il n'y a plus choix, les babigues. L'expulsion, c'est maintenant. Allez, les babigues, préparez-vous au grand pchit.
1: Le corps mou de l'anémone se contorsionne à nouveau. Elle ouvre grand la bouche et... Oh ! Elle crache un bébé. On dirait une petite perle avec plein de couettes. Elle en sort une autre. La bestiole accouche par la bouche. Je dirais même plus, elle abouche. Cette bouche est décidément le lieu de tous les possibles pour l'anémone. Les corps des bébés mous portent 12 tentacules. Lorsqu'ils seront grands, ils en auront plus de 150, comme leur maman. Et un autre bébé recraché. Et encore un autre. Pour la reproduction des anémones de mer, il n'y a pas de contact entre le mâle et la femelle. Chacun fait sa part de son côté. Le mâle lâche ses spermatozoïdes dans l'eau, soit en pleine mer, soit dans une flaque. À l'approche d'une femelle, ils vont flotter jusqu'à elle. Dès qu'ils sont près d'elle, ils entrent dans son corps pour la féconder.
0: Bon, et maintenant que vous êtes tous dehors, faut pas mollir. Du nerf et de la détermination, les babigues. On agite bien ses tentacules et on se dépêche. On va vite au fond de la flaque.
1: Les bébés anémones tombent dans le fond à 20 cm de leur maman. Ils agitent leurs mini-tentacules. T'inquiète, l'anémone. La limace s'éloigne. Elle entre dans une faille rocheuse. Elle a dû repérer une autre proie.
0: Bizarre. L'eau continue de baisser. À cette période, la marée ne descend jamais si bas. Oh ! Les jeunes humains qui jouaient tout à l'heure près de ma flaque ont dû enlever des pierres qui, d'habitude, forment un barrage. Oh mince ! Je vais me retrouver le corps à l'air libre. Bon, ben je me remballe.
1: L'anémone replie ses tentacules rétractiles à l'intérieur d'elle-même. Elle va rester en boule jusqu'au retour de la marée haute. L'eau retenue dans son corps par du mucus empêche son dessèchement et limite l'augmentation de sa température interne. La bestiole, qui dans l'eau semble avoir une chevelure flamboyante, ressemble maintenant à une tomate rouge échouée sur le rocher. D'où son autre surnom de tomate de mer. Lorsqu'elle est dans cet état, certains humains l'appellent même cul de cheval. Mais ça, il vaut mieux qu'elle l'ignore.
0: Ortie de mer, tomate de mer, cul de cheval. Vous ne savez plus quoi inventer, les humains, pour vous rendre intéressant. Anémone de mer, c'est pourtant pas compliqué. Bref, je n'ai pas de temps à perdre. On est déjà à marée basse. Je préfère me mettre en mode pause pour éviter de sécher. Continuez de barboter au fond de la flaque, les petits. Quand l'eau remontera, je me redéploierai.
1: Pendant cette aventure, nous avons entendu le mot breton « babigue ». Que signifie-t-il ? Bébé ? Un bel imperméable jaune ? Le babillage d'un bébé ? Oui, bravo ! Babigue est bien le mot breton qui veut dire « bébé ». C'était une aventure mal embouchée, mais c'était bestiolement génial.
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1: Brigitte Lecordier. 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
2: Bonjour, je m'appelle Tiana, j'ai 6 ans et demi et j'habite en Deux-Sèvres. Comment s'appelle un chat qui va dans l'espace? Un satellite.
3: Bonjour, je m'appelle Théo, j'ai 6 ans et demi, j'habite à Bron. Je vais vous raconter une blague. À votre avis, quel fruit a tendance à avoir la grosse tête? Le melon, évidemment. Au revoir.
4: Bonjour, je m'appelle Louis, j'ai 10 ans, j'habite à Cachan. Et voici mon frère.
5: Bonjour, je m'appelle Félix, j'ai 7 ans et j'habite à Cachan. On a une blague pour vous.
6: Pourquoi les vaches ne parlent pas?
4: Parce que devant elle, il y a un panneau qui écrit la ferme. Au revoir et à bientôt.
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0: Oui, mon brave Milou. Demain, nous arriverons à Port Saïd, où nous ferons escale.
1: Encore une escale? Le terminus, c'est pour quand?
0: Nous ferons alors la traversée du canal de Suez. Ensuite, escale à Aden, et puis encore une escale à Bombay, puis une à Colombo, dans l'île de Ceylan.
1: Ça en finira jamais.
0: Et puis il y aura encore Singapour, puis Hong Kong, et enfin Shanghai, but de notre voyage. Quelle croisière magnifique, n'est-ce pas, Milou?
1: Parce que tu trouves ça gai, toi? Ces bateaux qui avancent comme une tortue et sur lesquels il ne se passe jamais rien?
2: Arrêtez-le!
0: Qu'est-ce que c'est?
2: Arrêtez-le!
0: Arrêtez qui? Arrêtez quoi?
2: Et là, ce parchemin qui s'envole!
0: Un parchemin?
2: C'est le papyrus de Chios!
0: Je vais vous le rattraper!
2: Arrêtez-le! Arrêtez-le! Arrêtez-le! Je l'ai presque!
3: Arrêtez-le! On n'a pas de place sur ce bateau!
2: Arrêtez-le! Il va tomber à l'eau! Oh non, trop tard!
0: C'est malin. Vous avez vu ce que vous avez fait?
4: Je suis désolé, je croyais
0: qu'il avait l'air de tellement tenir à son papier, ce pauvre monsieur. Mais où est-il? Il a disparu?
1: Il était pourtant là il y a un instant.
0: Ça, par exemple. Où a-t-il pu passer? Qu'est-ce que vous faites dans ce canot?
5: Vous voyez bien, je rame.
0: Mais votre canot n'est pas à l'eau, monsieur.
5: Tiens, c'est vrai. Vous êtes très observateur, jeune homme.
6: Au fait, pourquoi étais-je occupé à ramer?
0: Probablement pour essayer de retrouver le papyrus qui est tombé à la mer.
6: À la mer? Mon papyrus? Mais jamais de la vie. Regardez, le voilà, ce précieux manuscrit.
0: Mais alors, et le papyrus qui s'est envolé?
1: Oui. Quel était ce
6: papier? Ah oui, maintenant que j'y songe, c'était un prospectus d'agence de voyage. Vous pensez bien que jamais je n'aurais laissé échapper l'inestimable papyrus qui donne le plan du tombeau du pharaon Kiosque.
0: Un tombeau?
6: Tous les savants qui ont entrepris de retrouver cette sépulture ont disparu mystérieusement. Mais moi, Philémon Cyclone, je serai le premier égyptologue à mettre au jour ce monument.
0: Je vous le souhaite. Mais dites-moi, que signifie ce cercle traversé d'une espèce de courbe en zigzag, là? Qui se trouve au bas du papyrus?
6: À vrai dire, je ne sais pas. Je crois qu'il s'agit du signe royal de Kiosque. D'ailleurs, si tout cela vous intéresse, je vous donne rendez-vous demain à Port Saïd. Nous gagnerons le Caire et de là, le lieu indiqué sur le plan.
0: Bien volontiers.
5: Bah, alors, à demain, cher ami. Au revoir, mon petit garçon.
1: Qu'est-ce qui vous prend?
0: Quel étrange personnage.
5: Oh, je vous demande pardon, commandant. J'étais plongé dans mes...
0: Eh bien, Milou, qu'en dis-tu? Une petite expédition archéologique. Ça te tente?
1: Et comment? Enfin un peu d'action.
3: Espèce d'imbécile, vous pouvez pas regarder devant vous.
0: Que se passe-t-il encore?
5: Excusez-moi, je vous avais pris pour une manche à air.
3: Crétin, je veux vous apprendre le savoir-vivre.
0: Voyons, monsieur, on n'agit pas ainsi.
3: Concorde?
0: Ce monsieur ne vous a sûrement pas bousculé délibérément.
5: Au revoir, cher collègue.
3: Espèce de freluquet, de quoi vous mêlez-vous? Vous ne savez pas à qui vous avez affaire.
0: Comment? Mais...
3: Vous regretterez un jour de vous être mis en travers de mon chemin. C'est moi qui vous le dis. Sachez que mon nom est Rastapopoulos. Roberto Rastapopoulos.
1: C'est ça qui nous est égal.
0: Rastapopoulos. Rastapopoulos, ce nom me dit quelque chose. Ah, j'y suis. C'est le fameux milliardaire, le directeur de la célèbre firme de cinéma Cosmos Pictures. En effet, ce n'est pas le premier venu.

0: La cible a fait la connaissance d'un jeune journaliste dont il faut se méfier. Stop. Les faire disparaître à la première escale. Stop.
1: C'est ici. Allons-y.
2: Tu es bien sûr que c'est sa cabine ?
1: Ben oui. J'ai interrogé la femme de chambre. Pas moyen de se tromper, il est le seul à voyager avec un petit chien blanc.
2: Bon, alors allons-y.
3: Entrez. Vous êtes bien le dénommé Tintin ?
4: Oui, c'est moi. À qui ai-je l'honneur ?
3: Au nom de la loi, je vous arrête.
4: Quoi ? Mais c'est une plaisanterie.
3: Une plaisanterie, dites-vous ? Eh bien, nous allons inspecter le contenu de vos tiroirs et vous verrez bien s'il s'agit d'une plaisanterie.
4: Mais d'où ils sortent, ces deux-là ?
3: Que dites-vous de ça ? La personne qui vous a dénoncé ne nous avait pas menti.
5: C'est bel et bien de la cocaïne.
4: Mais ce n'est pas à moi.
5: C'est ce qu'on dit, c'est ce qu'on dit.
3: Allez, par ici, mon gaillard.
6: Le lendemain...
4: Qui donc a bien pu dissimuler de la drogue dans ce tiroir ?
7: Peut-être que c'est un voyageur qui s'est trompé de cabine.
4: Il y a quelqu'un sur ce bateau qui veut ma perte. Mais pourquoi ? Dire que nous sommes à Port Saïd, à seulement quelques brasses du quai, et que je suis enfermé ici à fond de cale.
7: Moi aussi, j'aimerais bien pouvoir me dégourdir les pattes.
4: Oh, mais... Il y a un homme qui pêche, là, tout près du paquebot. Si sa petite embarcation dérive encore un peu, le mât sera bientôt à portée de ma main. Tiens, peu près, Milou. Mat ! Bonjour, mon brave. Voudriez-vous bien me conduire à terre, je vous prie ? Et nous voilà à Port Saïd, mon vieux Milou. Tiens, tiens, mais revoilà notre ami.
8: J'espère qu'il a changé de lunettes depuis la dernière fois.
4: Quelle bonne surprise de vous retrouver, professeur.
9: Bonjour, madame. Vous allez bien ?
6: Pendant ce temps...
0: Il a glissé entre les mains des deux agents. Stop. Le savant avait déjà débarqué. Ils seront probablement partis pour le Caire. Stop. Faire le nécessaire suivant message précédent.
5: Foi de Dupont, il ne courra pas longtemps.
3: Je dirais même plus. Il ne courra pas longtemps, foi de Dupont.
10: D'après le plan, nous ne sommes pas très loin de l'endroit où se trouve le tombeau. Je vais demander au guide de nous laisser là et nous poursuivrons à pied.
4: Si vous voulez.
9: S'il vous plaît, mon ami, nous allons nous arrêter là. Merci. Voici pour vous, mon brave. Attendez-nous ici, nous reviendrons dans la soirée.
11: Bien, Effendi.
10: Vous comprenez, une découverte de cette importance doit se faire dans le plus grand secret.
4: Oui, vous avez raison.
9: Là, nous devons tourner à droite.
4: Vous semblez connaître parfaitement le pays ?
9: Pas du tout.
10: Mais le papyrus donne des indications très précises. Nous ne sommes plus qu'à quelques mètres.
4: Vous avez vraiment le sens de l'orientation ?
9: Et voilà !
10: Si le papyrus dit vrai, c'est ici même que se trouve le tombeau de Kiosk.
4: Vous n'avez rien d'autre que ce parapluie pour creuser ?
9: Là, je sens quelque chose. Qu'est-ce que je vous disais ? C'est lui ! C'est le tombeau ! Oh, noble pharaon, me voici !
4: Êtes-vous bien sûr que c'est lui ? Il ne paraît pas très profond pour un tombeau vieux de plusieurs millénaires.
11: Oh, quelle gloire pour moi! Le nom de Philémon Cyclone est désormais assuré de l'immortalité.
4: Tiens, que me veut Milou? Eh bien, Milou, qu'as-tu trouvé? Oh, un cigare. Un cigare en cet endroit, c'est extraordinaire. Sapristi, le signe du pharaon est inscrit sur la bague. De plus en plus étrange. Je suis curieux de savoir ce que Monsieur Cyclone va penser de tout ça. Mais ce n'est pas possible, il a encore disparu. Ça alors? Où a-t-il bien pu passer?
11: Ohé! Monsieur Cyclone! Ohé! Monsieur Cyclone!
4: Rien. C'est comme s'il s'était volatilisé. Quand je pense que sur le bateau, il m'a dit lui-même...
12: Tous les savants qui ont entrepris de retrouver cette sépulture ont disparu mystérieusement.
4: Quoi, Milou? Qu'y a-t-il encore? Sur cette pierre? Mais oui. C'est bien le même signe que celui qui figure sur le parchemin du professeur et sur la bague de ce cigare. Le signe royal du pharaon. Mais... Ah! On dirait qu'elle bouge. Un passage secret. Voilà qui explique la disparition de Monsieur Cyclone. Je crois que si nous voulons le retrouver, il va nous falloir entrer là-dedans à notre tour.
13: T'es sûr que c'est indispensable?
4: En avant, Milou. Mais soyons prudents. Mince alors. Le tombeau s'est refermé sur nous. Il ne nous reste plus qu'à avancer maintenant.
13: Ça ne me dit rien qui vaille.
4: Regarde ces peintures, Milou. Les hommes et les femmes qui sont représentés ici vivaient il y a plusieurs milliers d'années. N'est-ce pas vertigineux? Un rat. Un rat ici? Mais d'où sort-il? Milou, reste ici! Il paraît qu'il s'est encore fait mordre la truffe. Ne t'en fais pas, Milou, j'arrive! Mon Dieu! Mais qui sont toutes ces momies? Ignace Roglif, égyptologue. Edgar P. Jacobini, égyptologue. Maurice Trentin, égyptologue. Lord Herbert Carnawal, égyptologue. C'est inouï. Et voilà, tous les savants qui ont violé la sépulture du pharaon Kiosk. Tous momifiés. Les malheureux, ils ont payé bien cher leur découverte. Et ces trois sarcophages là-bas, pourquoi sont-ils vides?

0: Oui.
1: Oh, ma tête de chien.
0: Calme-toi, Milou. Ce n'est qu'une statue.
2: Mais qu'est-ce qui est accroché à son bras?
3: Un parapluie.
2: Le parapluie du professeur. Pauvre monsieur Cyclone, qu'est-il devenu? Et voilà sa redingote. Continuons, Milou, nous sommes sur la bonne piste. Tonnerre! Encore une porte qui se referme sur nous. Cette fois, nous sommes bel et bien prisonniers du pharaon Kiosque. Ou de l'un de ses successeurs. Tiens, qu'est-ce qu'il y a là? Des caisses. Voyons ce qu'elles contiennent. Ça alors, des cigares. Et qui portent tous le signe du pharaon. Voyons, où ai-je fourré celui que j'ai ramassé tout à l'heure? Ah, le voilà. Oui, ils sont bien absolument identiques. Je me demande si ce n'est pas à l'intérieur de ces cigares que se trouve la clé de l'énigme. Mais que m'arrive-t-il? J'ai la tête lourde tout à coup.
3: Je meurs d'envie de dormir.
2: Cette odeur... Un narcotique. On veut m'endormir pour me momifier. Non. Cela jamais.
4: Pendant ce temps-là...
5: Ils étaient deux, dites-vous.
6: Oui. Deux hommes, avec un petit chien. Celui qui avait une longue barbe m'a dit de les attendre jusqu'au soir. Le soir, comme il n'était pas revenu, j'ai appelé, j'ai crié. Mais personne ne m'a répondu.
5: Bizarre.
7: Je dirais même plus. Tout cela est bizarre.
4: La nuit venue.
8: Vous voyez quelque chose, chef?
7: Non, toujours rien. Mais que fiche Mohamed? Ah, ça y est, des clignotements lumineux. C'est le signal. La caravane est arrivée. Mettez tout de suite la chaloupe à la mer.
8: Bien, chef.

0: Gala, sois avec toi, mon aide.
1: Tu as la marchandise?
2: Oui, effectivement. Tout est en ordre.
1: Parfait, faisons vite. Le patron est pressé, il craint les gardes-côtes.
2: Voilà les caisses.
1: Ce sont des sarcophages?
2: Oui, Effendi.
1: Bon, une idée du maître, sans doute.
0: Allez, embarquez-les, et en vitesse.

0: voilà, chef. Les trois colis sont à bord.
1: Parfait, Sam. On va pouvoir lever l'ancre.
2: Tonnerre, les gardes-côtes. Jetez tous les colis à l'eau, tout de suite.

0: On n'a rien trouvé, lieutenant.
1: Bon. Vous vous en tirez pour cette fois. Mais ne vous en faites pas, Thompson. Nous vous gardons à l'œil.
2: Mais je ne m'en fais pas, lieutenant. Au revoir. Et bon vent. Très bien. Une chance que je me sois débarrassé à temps de la marchandise. Sans quoi, j'étais pincé pour de bon.
3: Chef.
2: Quoi ? Qu'est-ce qu'il y a encore ?
3: Un message, chef. Il est arrivé pendant que la police était à bord.
2: Donne. Trois sarcophages vous ont été livrés par erreur, contiennent individus dangereux. À garder à bord jusqu'à nouvel ordre. Sacrebleu. Et nous qui les avons flanqués à l'eau. Comment les retrouver maintenant ? Il fait nuit. Et demain matin, Dieu sait où les courants auront emporté ces maudites caisses.

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5: Et coucou les petites curieuses et les petits curieux, par ici la Monnaie.
6: Bonjour, je m'appelle Anaë, j'ai 9 ans. Je voudrais savoir où sont fabriquées les pièces de monnaie et avec quels matériaux. Merci, au revoir.
5: Où sont fabriquées les pièces de monnaie et avec quels matériaux? Vous le savez forcément, Bruno Collin, puisque vous êtes historien spécialiste de la monnaie. Alors, réponse pour Anaë.
7: Alors, les pièces de monnaie sont fabriquées dans ce qu'on appelle des hôtels des monnaies ou des ateliers monétaires. Tous les pays ne possèdent pas nécessairement un hôtel des monnaies, car ils n'en auraient pas un besoin suffisant. Dans ce cas, quand on n'a pas d'hôtel des monnaies, eh bien, on fait fabriquer sa monnaie métallique par un autre hôtel des monnaies d'un autre pays.
5: On sous-traite, comme
7: on sous-traite, exactement. Par exemple, en 2022, la monnaie de Paris, qui est l'hôtel des monnaies français, a frappé des monnaies courantes pour le compte de 22 autres pays. En revanche, si tous les pays ne possèdent pas des hôtels des monnaies, vous avez certains pays qui, eux, en possèdent plusieurs. Deux exemples, vous avez les États-Unis qui ont 6 ateliers de fabrication. C'est un grand pays, on peut le comprendre. Mais vous avez un autre pays, par exemple l'Allemagne, qui lui a conservé une autre tradition et qui a aussi 5 hôtels des monnaies.
5: Et en France, on n'en a qu'un seul.
7: Alors, en France, on n'en a qu'un seul, mais quand on dit il n'y en a qu'un seul, il n'y a pas qu'un seul lieu. C'est-à-dire que vous avez deux lieux. Vous avez la monnaie de Paris, qui est l'historique hôtel des monnaies. Il a été construit à la fin du XVIIIe siècle. Qui, lui, aujourd'hui, est le lieu de la direction de l'atelier de gravure, ça c'est très important, et qui fabrique surtout les médailles et quelques monnaies de collection. Et l'essentiel de la fabrication se fait à Pessac, à côté de Bordeaux, dans une usine qui a été inaugurée en 1974. Et là, c'est là que sont fabriquées toutes les monnaies de circulation courante. Alors, les matériaux utilisés pour la fabrication des monnaies, jusqu'en 1914, depuis l'origine, 7e siècle avant Jésus-Christ, jusqu'en 1914, 3 matériaux, l'or, l'argent, le bronze ou le cuivre. Depuis 1914, on utilise, pour des raisons de coût, des alliages.
5: Des mélanges, donc.
7: Des mélanges, voilà, des mélanges de plusieurs types de monnaies, souvent du cuivre et du nickel, pour la dureté, pour la facilité également de fabrication et pour la résistance à la circulation.
5: Alors, si on prend, la pièce de 1 euro ou de 2 euros, on a l'impression qu'il y a deux matières différentes.
7: Alors, justement, si vous prenez les euros, vous avez 3 types de fabrication. Pour les 1, 2 et 5 centimes, c'est ce qu'on appelle les pièces rouges. Mmh. Elles ont un aspect cuivré. En fait, elles sont en acier inoxydable et elles sont recouvertes de cuivre. Pour les pièces de 10, 20 et 50 centimes, elles sont faites à partir d'un alliage qu'on appelle or nordique, qui n'a rien à voir avec l'or. Et en fait, il y a 89% de cuivre, il y a de l'aluminium, du zinc et de l'étain. Et en fait, pour ce que vous disiez, c'est-à-dire les pièces de 1 et 2 euros, pour la 1 euro, la couronne est en maïchor. Le maïchor, c'est un alliage blanc, et le cœur en cupronickel. Et c'est l'inverse pour la pièce de 2 euros. Et cet alliage est quelque chose de très important parce qu'il leur donne ce qu'on appelle une signature métallique. Qu'est-ce que c'est qu'une signature métallique? C'est ce qui va vous permettre, quand vous mettez votre pièce dans une machine à sous, que cette machine reconnaisse si c'est une vraie pièce ou une fausse pièce.
5: Ah.
7: Donc, à l'intérieur, il y a des éléments qui sont reconnus par la machine à sous et qui vont permettre de déterminer quelle est la valeur de votre pièce, si c'est une pièce de 1, 2, etc., ou de 50 centimes, et en même temps qui va dire c'est une vraie pièce ou c'est une fausse pièce.
5: Parce que les faussaires, donc ceux qui essayent de faire des fausses pièces, ils ne peuvent pas reproduire cet alliage.
7: Alors,
5: enfin, ils n'ont pas la recette, quoi.
7: Ils peuvent éventuellement le reproduire, mais généralement, ils utilisent des alliages meilleur marché et qui sont très, très différents au niveau de la signature métallique. C'est-à-dire que l'aspect extérieur peut ressembler, effectivement, mais généralement, ça ne marche pas dans les machines à sous, par exemple.
5: Eh bien, que de secrets derrière toutes ces petites pièces.

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1: Le 11 juin 1939,
2: vous avez vu ?
1: Dans le port de Fécamp en Normandie, c'est la panique à bord.
2: Vite les gars, planquez-vous !
1: Enfin, plutôt à terre.
2: Elle arrive !
1: Les pêcheurs se planquent derrière leur filet.
2: Bougez plus, elle arrive.
1: On vous voit les cocos ! Oh, les marins se carapatent à la vitesse grand V. Bon sang, mais qu'est-ce qui se passe les gars ?
2: Une femme va embarquer avec nous.
1: Et ?
2: C'est du jamais vu sur un navire de pêche. Ça va nous porter malheur.
1: Oh la barbe ! Mais remettez-vous. Et puis, croyez-moi, vous ne savez pas à qui vous avez affaire. Poussée par le souffle de l'océan, l'intrépide Anita Conti vit au rythme du rugissement des vagues. Appareil photo autour du cou, carnet de notes dans la poche, de la moule accrochée à son rocher, au squale géant qui peuple les profondeurs, tout émerveille cette grande dame de la mer.
3: J'ai appris à nager avant de savoir marcher. Alors en grandissant, j'ai eu soif de tous les océans du monde.
1: Anita a pêché dans le Grand Nord. Elle a débarrassé la Manche des dangereuses mines ennemies pendant la Seconde Guerre mondiale. Elle a cartographié les eaux chaudes de tout l'ouest de l'Afrique.
3: Dans la vie, là, une seule chose m'intéresse. La mer et ses créatures. Alors je me débrouille pour vivre avec elle.
1: Qu'il vente, qu'il neige ou qu'il pleuve, en chalutier, en youyou, en pirogue, jamais elle ne cesse d'affronter l'océan.
3: Toute la vie sur Terre vient de la mer. Les poissons sont les ancêtres de l'humanité. Vous ne trouvez pas ça fascinant ?
1: Journaliste, photographe, écrivaine, scientifique et drôlement aventurière, voici la palpitante odyssée d'Anita Conti, la première femme océanographe de France. ...64 mètres de long, deux mâts et une cheminée qui crache 10 tonnes de mazout par jour, le Viking F-797 brise les vagues contre sa coque d'acier. Parti des côtes normandes, le chalutier transporte 56 pêcheurs de morue par-delà la Norvège et la mer de Barents jusqu'aux frontières de l'Arctique. Là-bas, le pôle Nord est si près que les courants charrient de gros morceaux de glace. Là-bas, l'horizon est si vaste qu'il devient l'infini.

0: vent debout, mer de travers. Le bateau tangue et roule au gré de la houle. Sur le pont, Anita, 40 ans, droite dans ses bottes et son ciré jaune, exulte.
1: Dès que je pose mes pieds sur un bateau, je voltige.
0: 1m50 et des yeux qui pétillent. Aussi à l'aise en robe de bal qu'en vareuse, Anita travaille depuis 4 ans comme océanographe pour un grand centre de recherche. Des missions en mer? Cette baroudeuse en a déjà accompli plusieurs, pour enquêter sur la pêche ou bien la migration des harengs. Mais c'est la première fois qu'elle embarque si loin, si longtemps.
1: Et pas avec n'importe qui. Les gaillards à bord du Viking sont les rois de la mer. Ces Terre-Neuve-Var partent à l'autre bout du monde pendant des mois sans garantie de pouvoir jamais revenir.
0: Mais vous non plus du coup.
1: Le risque dans la vie, ça lui donne son piquant.
0: Depuis qu'elle est enfant, Anita sent les vagues lui clapoter le fond du cœur. D'origine arménienne, sa famille avait la passion du voyage. Italie, Grèce, Turquie. Lorsqu'ils ne sillonnent pas les ports de Méditerranée, ils passent l'été en Normandie ou en Bretagne. Pieds nus dans les rochers, Anita gobe des huîtres fraîches et pêche en you-you avec les enfants du coin.
1: Quand on remontait nos filets, on ouvrait toujours les poissons. J'aimais bien cette matière gluante et visqueuse à l'intérieur. D'autant qu'un jour, dans le ventre d'un poisson, on a trouvé un autre poisson. Ça m'a époustouflée.
0: Oh ma parole, mais ça sent la vocation à plein nez. Hélas, en ces années, on trouve la mer bien trop salissante et dangereuse pour les femmes.
1: J'ai hissé les voiles de ma liberté et je me suis débrouillée pour vivre des aventures autrement.
0: Reporter photographe, elle se spécialise dans les animaux marins et signe de très fameux articles comme « Drame chez les anchois » ou « En suivant l'huître » qui attirent l'attention de très grands scientifiques. Bingo! Les articles se transforment en mission. Peu à peu, Anita réalise son rêve jusqu'à devenir la première femme à embarquer sur un gros navire de pêche. D'ailleurs, à ce propos-là, comment ça se passe avec l'équipage? Parce qu'on a croisé certains pêcheurs sur le port et ils étaient un peu secoués, quoi.
1: Oh, bah faut qu'ils s'habituent. Je crois que certains me trouvent un peu gourde. Mais comme ça me fait rire, on finit par se marrer tous ensemble.
0: 8 jours après le départ, le Viking atteint l'océan glacial arctique. 20 autres chalutiers sont déjà là. À bord, tous vont braver le froid et les tempêtes dans un seul et même but. Remonter le plus de morues possible dans leur filet.
1: La cale est aussi vaste qu'une cathédrale. Alors les pêcheurs ne s'arrêtent jamais.
0: Anita observe et prend des milliers de notes. Dans les années 1930, l'océanographie est une toute nouvelle science. La vie sous-marine, on ne plonge pas encore pour en percer les mystères. Sans jamais quitter le pont, Anita effectue des relevés TPS.
1: Température, profondeur, salinité.
0: Mais ses plus précieuses informations, c'est dans les filets qu'elle les trouve. En classant les différentes espèces de poissons, elle peut cartographier les zones de pêche. En ouvrant leurs estomacs, elle accède à tous leurs secrets.
1: Monsieur l'Apocal. Oh oui, vous êtes un beau requin géant. Voyons voir, est-ce que vous aviez assez à manger? Ah, c'est un peu vide. Vous aviez donc faim? Capitaine, pas la peine de traîner dans le coin. La pêche ne s'annonce pas très bonne.
2: Oh, vous avez entendu les gars? On bouge. Elle est sacrément fortiche, la dame de la mer.
0: Peu à peu, les marins ont adopté Anita. Que dis-je? Elle est devenue leur amie, leur biscotte, leur mascotte.
3: Ah ça, la dame de la mer, moi je pensais pas qu'elle tiendrait le choc. Franchement, respect.
4: Dépêche 1980 hiver, 113 sur le Cap Prince.
0: La vie sur les gros chalutiers est extrêmement rude. Oh, sentir la poiscaille jour et nuit? Trembloter dans des vêtements toujours mouillés? Ou encore patauger dans le sangouin, cet étrange mélange de viscères, de sang, de poisson et de mazout? Rien ne rebute Anita. Au contraire, la scientifique, si enthousiaste, s'émerveille.
1: Regardez toutes ces baleines qui nous accompagnent. Et tous ces oiseaux qui tournent autour de nous. L'or, vous sentez toutes ces forces cosmiques?
0: Au-dessus des glaciers, le ciel déchiré de rose et de vert, toujours changeant, ne s'éteint jamais. c'est l'été polaire. Et dans ce coin du monde, on ne connaît alors que des nuits sans étoiles.
1: Cette lumière! Surtout bougez pas les gars! Vous êtes splendides devant ce fjord avec vos filets!
0: Passionnée par la photographie, Anita n'hésite jamais à grimper sur les cordages et sur les mâts pour obtenir les meilleures prises.
3: Vous êtes un vrai garçon manqué, Anita!
1: Une fille réussie, je préfère. Les femmes sont increvables. Pas vrai, Loiron?
0: Très proche des animaux, la scientifique a adopté un petit pingouin qui ne la quitte jamais et qui dort même avec elle sous ses couvertures.
1: Bonne nuit, Loiron.
0: Oui, enfin, jusqu'au jour où...
3: À table!
1: Ça sent bon. Qu'est-ce que vous avez préparé? Du poulet?
3: Non, pas vraiment. C'est du pingouin.
1: Quoi? Mon pingouin?
2: Pardon, excusez-nous, on n'a pas fait exprès. On est vraiment, vraiment très désolés.
0: Oui, c'est vrai qu'il y a parfois des couacs. N'empêche qu'Anita admire tous ces gaillards qui prennent vaillamment la mer pour nourrir leur famille. Sauf que ces derniers temps, les filets sont de moins en moins pleins.
1: Tous ces chalutiers qui déversent leur mazout dans l'océan, ça tue les algues et le plancton. La pêche à outrance vide les mers. Mais comment nourrir les hommes en préservant la nature?
0: Ce cri d'alarme, elle est la première à l'annoncer. Mais pour l'instant, personne ne l'écoute. Le 3 septembre 1939, la France et l'Angleterre déclarent la guerre à l'Allemagne nazie. Le Viking, à peine de retour à Fécamp, Anita embarque sur un nouveau navire, militaire cette fois, pour une nouvelle mission, déminer la Manche. L'armée ennemie a largué des explosifs dans les eaux entre la France et l'Angleterre. Très difficile à repérer, ces armes redoutables peuvent détruire les bateaux à tout moment. Anita, qui connaît si bien les courants, est la femme de la situation. Une femme sur un navire de la marine nationale, c'est alors absolument interdit. Mais une fois encore, la scientifique a réussi à déplacer des montagnes. Ou plutôt, des bateaux.
5: Regardez au 217.
0: Anita?
5: À gauche,
0: mais, je sais qu'on est dans un podcast, mais... qu'est-ce que vous faites? Vous vous déshabillez?
1: Je m'enduis le corps d'huile pour lutter contre le froid. Même avec une combinaison, l'eau glaciale.
0: Parce que vous allez plonger vous-même pour repérer les mines?
1: Évidemment, alors. Est-ce que j'ai l'air d'un poireau?
0: Non.
1: Alors, hors de question de poireauter pendant que les autres risquent leur vie. Bon, allez, c'est parti. Soit on réussit, soit on saute. Je suis sûre qu'on va réussir.
0: Et ainsi, le cœur battant, plongée après plongée, Anita et ses camarades protègent les navires français. Mais en mai 1940, hélas, l'armée allemande arrive à prendre le dessus.
1: On a perdu une bataille, mais pas la guerre. La lutte continue.
0: Pour remporter la victoire, il faut bien nourrir la France et ses soldats. La viande devient difficile à trouver. L'armée mise tout sur le poisson. À cause des combats, impossible de pêcher en Europe et en Asie. Mais restent les eaux chaudes d'Afrique de l'Ouest, le long du Sénégal et de la Mauritanie. Le problème, c'est que la zone est très mal connue des Européens.
1: Pour l'instant, alors. Pour l'instant.
0: En 1941, Anita embarque à bord du chalutier Le Volontaire, avec 45 hommes et 3000 tonnes de sel pour conserver la poiscaille. Le soleil tape. Les vents chargés de poussière et de sable brûlent les bronches.
1: C'est sûr que ça change du Grand Nord, mais je m'accroche.
0: Anita fait bien, car elle découvre des régions extrêmement poissonneuses.
1: Ces eaux tropicales regorgent de dorades, de mulets, de mérous et même de requins-marteaux. Oh, je les adore! Ils sont fascinants.
0: Deux ans durant, l'infatigable exploratrice passe de navire en navire et ne touche presque jamais terre. Tandis que les cales se remplissent, elle en profite pour étudier des espèces de poissons encore inconnues en France.
1: Quelle joie alors! On nourrit les soldats et on fait progresser la science.
0: Son œil, toujours aussi curieux, se passionne pour cette région du monde.
1: La guerre est terminée, mais je crois que je vais rester un peu dans le coin.
0: En Mauritanie, au Sénégal, en Guinée ou encore en Côte d'Ivoire, elle étudie les fonds marins et les techniques de pêche.
1: Pour vraiment comprendre leur méthode, je crois que le mieux, c'est de vivre parmi eux.
0: Finaude et discrète, Anita parvient à se faire accepter par les familles. Elles partagent leur quotidien et échangent avec les chefs de village.
1: Mais attention, toujours en présence de sorciers. Sinon, des génies maléfiques pourraient m'envoyer des moustiques.
0: Peu à peu, L'océanographe propose aux pêcheurs de nouvelles idées pour découper les poissons et bien les conserver. À Conakry, la capitale de la Guinée, elle ouvre même une pêcherie.
1: On y expérimente de nouvelles méthodes de pêche, tout en préservant les traditions. Le but ? Améliorer l'alimentation des habitants.
0: Après ça, Anita Conti, première femme océanographe de France, première défenseuse des océans, écologiste avant l'heure, a écrit des livres sans jamais s'arrêter de parcourir les mers.
1: En fait, je crois que je me suis toujours sentie chez moi partout. Au fond, j'ai qu'un seul petit regret.
0: Ah oui, mais lequel ?
1: Mais enfin, ne pas avoir voyagé dans l'espace.
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Au cours de l'épisode, je t'ai parlé du sangouin. Si ce mot ne te dit rien, c'est normal. C'est Anita qui l'a inventé. 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
1: Bonjour, vous êtes sur la boîte à blagues.
2: Laissez votre message après le...
3: Bonjour, je m'appelle Lilane. J'ai une blague à vous laisser. Vous connaissez la blague du petit déjeuner ?
4: Non.
5: Non, je connais pas non plus.
3: T'as pas de bol.
5: Trop bien cette blague.
6: Bonjour, je m'appelle Yuna, j'ai 7 ans, j'habite à Noyal-Châtillon et j'ai une blague pour vous. Quel est le numéro de téléphone d'une poule ? 444-719. Merci.
7: Bonjour, c'est Thomas de Rennes et j'ai 11 ans et c'était pour vous raconter une blague. C'était Toto qui écrivait sur un mur son prénom et sa maman qui lui dit « Toto, arrête tout de suite !» Et il répond « Ne t'inquiète pas maman, je n'écris que des noms propres. »
1: Je la connaissais pas et je valide.
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0: Adam Lambeck est content, olé !
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2: Chers amis, bonjour ! Bienvenue à Cambrai, aujourd'hui encore, pour le spécial jeune. Dans ce département du Nord, le musée de Cambrai est installé dans un bel hôtel particulier du 18e. Alors, c'est un musée à la fois d'archéologie, de beaux-arts, lié au patrimoine local. Il possède des œuvres des écoles hollandaises et flamandes, des peintures de ces écoles-là, mais aussi des toiles d'artistes français, Ingres, Boudin, Suzanne Valadon, Utrillo, Vlaminck, et puis également des œuvres d'art contemporain. C'est un musée des beaux-arts très complet. Autre musée, pas à Cambrai même, mais au Cateau Cambrésis, c'est la ville de naissance ou la localité de naissance de Matisse, qui était parti ensuite chercher la lumière et les couleurs plus au sud. Et ce musée départemental Matisse du Cateau Cambrésis présente beaucoup d'œuvres de l'artiste, une collection qui s'enrichit au fil des années d'ailleurs, mais aussi des tableaux de d'autres peintres. Alors par exemple des peintres comme Auguste Herbin de la Abstraction, une collection de l'éditeur d'art Thériade et une exposition temporaire, Harmonie des sphères. C'est très intéressant parce que cette exposition met en parallèle des œuvres de peintres avec des photos prises par Thomas Pesquet lors de son séjour à bord de la Station Spatiale Internationale. Exposition donc Harmonie des sphères au musée Matisse du Cateau Cambrésis jusqu'au 6 novembre. Vous avez encore un peu de temps, mais pas tant que ça. Et aujourd'hui, c'est le spécial jeune avec Rose et Basile qui vont jouer avec nous. Bonjour Rose.
3: Bonjour.
2: Rose, tu es lycéenne, c'est ça ?
3: Ouais, en première.
2: Qu'est-ce que tu aimes bien plus particulièrement, toi ? Il y a des matières que tu préfères, je suppose.
3: Bah, j'aime bien l'histoire.
2: Oui.
3: L'anglais aussi.
2: Oui.
3: Et puis mes cours de philo sont intéressants.
2: Ouais, c'est pas mal. Et sinon, à titre personnel ?
3: J'aime bien la lecture de romans de fantasy. Par exemple, Jonathan Strange et Mr. Norrell, un roman.
2: Pardon, oui, excuse-moi.
3: Jonathan Strange et Mr. Norrell. Désolée pour mon
2: accent. Jonathan Strange et Mr. Norrell, oui. C'est une série plutôt d'héroïque fantasy ?
3: Ah non, non, c'est un roman de fantastique, mais en un seul tome.
2: Ça raconte quoi, en quelques mots ?
3: Bon, c'est de la fantasy anglaise, c'est absolument génial. C'est le mix terrible de Jane Austen et Tolkien.
2: Ah, en effet, oui.
3: Ouais,
2: Jane
3: voilà.
2: Austen et Tolkien en mélange.
3: Voilà, ouais.
2: Rose qui joue aujourd'hui avec Basile. Basile Quickenborn. Est-ce que j'ai bien prononcé ton nom de famille déjà, Basile ?
4: Bah, il y a Van avant.
2: Oui, c'est ça. je savais que je me trompais quelque part. Hein. Donc, c'est Basile Van Quickenborn.
4: C'est ça.
2: Ça va comme ça ?
4: Oui, c'est bien.
2: En quelle classe es-tu ?
4: En quatrième.
2: Matière préférée, les maths, le français ?
4: Maths, français, histoire.
2: Tout, quoi.
4: Non, ces trois-là, plus le sport. Voilà.
2: Plus le sport. Basile, je voudrais un petit peu tout savoir de toi. Voilà, toute ta vie, ton œuvre.
4: Ok, bon courage.
2: Ton parcours.
4: Bah, alors, je fais du basket depuis 6 ans.
2: D'accord.
4: Et puis, je lis aussi des livres fantastiques.
2: Toi aussi, oui.
4: Oui. Joseph Delaney, c'est un auteur anglais aussi, et qui fait des livres de fantasy comme L'Épouvanteur en série.
2: L'Épouvanteur, oui.
4: Et voilà, c'est ça. Mmh.
2: C'est le spécial jeune du jeu des 1000 euros. Première question bleue, une question envoyée par Flo Benex-Rovinski de Lyon dans le 8e arrondissement. Quels animaux vivent dans des espaces boisés ou herbés appelés les garennes ? Quels sont les animaux qui donc vivent dans des garennes ?
3: Les lapins ?
2: Mais oui, les lapins de garennes, c'est ça. Et les garennes, ce sont ces espaces boisés ou herbés avec de l'herbe. Les lapins de garenne, lapins sauvages. Deuxième question bleue du spécial jeune, de la part de Camille Rada, qui habite à Lyon, dans le 1er arrondissement. Quelle grande ville se situe sur deux continents à la fois ? Un peu à cheval sur deux continents, une grande ville.
3: Moscou ?
2: Moscou, non, ce n'est pas une ville située sur deux continents.
3: Istanbul ? Istanbul ?
2: Istanbul est considéré comme à cheval sur deux continents, l'Europe et l'Asie avec le Bosphore. En Turquie, Istanbul, sur les deux rives du Bosphore. Troisième question bleue pour aujourd'hui, de Catherine Gautret, qui habite Liffré en Ille-et-Vilaine. Combien de mètres carrés vaut un hectare ?
4: Un hectomètre carré ?
2: Alors, en mètres carrés.
4: Ah, du coup.
2: Un hectare.
4: 100 mètres carrés.
2: 100 mètres carrés.
4: 1000 mètres carrés.
2: Ce n'est pas ça. 1000 mètres carrés non plus.
3: 800
2: non plus.
3: Bah, 8.
2: Un hectare en mètres carrés, ce n'est pas 8.
4: 10 000 ?
2: Superficie, 10 000, bonne réponse, oui. 10 000 mètres carrés, un hectare. Marc Rondet habite Montagny en Savoie et je vous pose cette question qui est une question blanche. Que cultive un nuciculteur ? Nuciculteur. N-U-C-I-C-U-L-T-E-U-R. Ou une nucicultrice, naturellement. Proposez des réponses. Nuciculteur, ça vous fait penser à quelque chose ?
4: Du nectar ?
2: Du nectar, non. Non, c'est un fruit. Mais un fruit, c'est un fruit. Oui, c'est un fruit, mais un fruit dur, quoi. Qu'il y a.
3: Des noix ? Des noix ?
2: Un nuciculteur est un cultivateur de noix, exactement. Une autre question blanche de Jocelyne Hubert de Saint-Pierre-de-Mons en Gironde. Alors, c'est une question qui est posée de temps en temps et on en a beaucoup parlé ces dernières années. Vous connaissez le QR code, hein, vous connaissez le principe. Maintenant, je crois que tout le monde a compris ce que c'était. C'est une espèce de petit dessin incompréhensible qu'on flash avec son téléphone. Mais que signifie, voilà, les deux lettres QR ?
3: On est mort.
2: C'est une abréviation et c'est anglais, hein, bien sûr. QR code. On sait, on a compris le principe du QR code, mais on ne sait pas toujours ce que signifie QR. Alors, c'est un système qui permet d'accéder assez vite à des informations.
3: Quick.
2: Tu me dis ?
3: Quick.
2: Quick.
3: Pour le
2: D'accord.
3: Coup.
2: Je dis quick, et entendu. Et puis après, on est arrivé au terme des 30 secondes. Donc je vous reposerai la question tout à l'heure. Dans l'immédiat, une question rouge, une question envoyée par François Gartner, qui habite Vieux-Ferrette, dans le Haut-Rhin, en Alsace naturellement. Vous connaissez l'expression « battre sa coulpe » ? Vous l'avez déjà entendu ? « Je bats ma coulpe ».
3: Oui, mais
2: oui, c'est
3: de, ça. Savoir ce que ça veut dire...
2: Oui, c'est pas grave parce que, en fait, c'est pas la question. Tant mieux.
3: Ah bah ça m'arrange. Hein.
2: Non, mais ça vous arrange, oui, je comprends. Battre sa coulpe, ça veut dire témoigner son repentir, s'avouer coupable. Je bats ma coulpe, pardon, je me suis trompé, j'ai fait une erreur, etc. La question, j'y viens. Citer une expression ayant le même sens et comportant deux mots latins. Eh oui.
3: Mea culpa.
2: Mea culpa, en latin. Ma faute, mea culpa. Je reviens dans ce spécial jeune à une seule question sans bonne réponse. Je vous la repose. Vous n'avez droit qu'à une réponse en 15 secondes maintenant. Attention, question qui nous vient toujours de Saint-Pierre-de-Mons, en Gironde. Une question envoyée par Jocelyne Hubert. On connaît l'expression QR code, mais que signifie l'abréviation QR ? Vous avez donné une partie de la réponse, mais il faut la deuxième. Q, c'est bien quick, et R, alors quelle est votre réponse ? Quelle est votre réponse ? Quick ?

0: Banco.
1: Banco, d'accord. Mais d'abord, il faut répondre donc à la question repêchage. Il faut nous dire quelle est cette langue étrangère. Écoutez bien.
2: Entonces no hay razones para dudar que sea verdad que usted le hizo un bombo a la pobre muchacha.
3: Pero bueno, Pablo, pero ¿qué está diciendo?
4: Marga, eso es mentira.
1: S'agit-il à votre avis de l'espagnol, de l'italien ou du portugais? Espagnol, italien ou portugais?
0: L'espagnol.
1: Mais c'est de l'espagnol, vous avez reconnu tout de suite. De l'espagnol, et c'est d'ailleurs la version originale, un extrait de la version originale de la série Las Chicas del Cable, donc en langue espagnole. Vous avez, grâce à cette bonne réponse, accès à la question banco.
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1: Rose et Basile sont avec nous. Comment ça se passe pour vous? Comment vous sentez-vous?
6: Stressé.
7: Ouais, c'est un peu. Hein.
1: Basile, stressé? Et Rose?
7: Un peu aussi,
1: un
7: surtout,
1: peu.
7: Surtout après le QR code.
1: Ah oui, l'histoire du QR code, ça, c'était dur. Et vous tentez de répondre à cette question banco, question à 500 euros dans ce spécial jeune. Une question envoyée par une auditrice toute jeune, elle a 10 ans, elle nous le précise. Elle s'appelle Lucille Parisi. Elle habite Lausanne, en Suisse. Il faut citer 3 des 4 camps romain situé autour du village d'Astérix et Obélix. 3 des 4. Est-ce que vous avez lu les...
7: Bien
1: oui.
7: sûr.
1: D'accord.
0: Petit bonhomme.
1: Petit bonhomme, d'accord.
7: Aquarium.
1: Aquarium, oui.
0: Babaorum.
1: Babaorum, oui.
7: Et le quatrième.
1: Et le quatrième. Le quatrième.
7: C'est ça.
1: Laudanum. Mais il en fallait 3. Bonne réponse, le banco est gagné. Bravo. Rose et Basile, je vois que Rose et Basile sont en train de discuter entre eux pour savoir ce qu'ils vont faire. Soit ils s'arrêtent, soit ils tentent le...
8: Super, super, super, super, super,
0: super.
1: Super, banco. Question envoyée par Katak Ayo, qui habite Parthenay, dans les Deux-Sèvres. Quel est ce poisson? Une minute de réflexion, bien sûr, pour ce super banco. Quel est ce poisson migrateur de mer et d'eau douce? Il a les deux casquettes, si je peux parler de casquettes pour un poisson. Et dont les alevins, qui sont des larves, sont appelés des civelles ou pibales parfois. Donc c'est un poisson qui a pour nom, en ce qui concerne les alevins, donc les larves, civelles ou pibales. Quel est le nom de ce poisson qui est connu pour sa longueur, disons?
7: Connu pour sa longueur?
1: Oui, voilà, c'est ça.
7: La languille. L'anguille.
1: C'est l'anguille. Bonne réponse à cette question, Super Banco. 1000 euros gagnés par nos candidats Rose Bazin et Basile Van Kickenborn ici à Cambrai. Les 1000 euros certes, mais aussi le livre d'enquête Meurtre au campus édité par Larousse et également le petit Larousse illustré 2023. Très bonne journée et à demain si vous le voulez bien.

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2: Et coucou les petites curieuses et les petits curieux, il est Laure.
3: Bonjour, c'est Kaylin. Toi et ta parcouru la première pièce d'or. Merci.
2: Et je salue ton enthousiasme, Kaylin, même si on ne t'a pas très bien entendu. Donc je répète ta question. Quand est apparue la première pièce d'or? Et voici la réponse à ta question avec Bruno Collin, historien spécialiste de la monnaie.
4: Oui, alors... D'après l'historien grec Hérodote, la monnaie métallique, c'est-à-dire très proche de celle qu'on utilise aujourd'hui, aurait été inventée au 7e siècle avant Jésus-Christ dans le royaume de Lydie. La Lydie, c'était un pays qui n'existe plus aujourd'hui, mais qui serait dans l'ouest de la Turquie, entre la Méditerranée et la mer Noire. Donc sa capitale se nommait Sardes. C'était une place commerciale très importante et donc intéressée à stimuler et à faciliter les échanges. Mais surtout, ce royaume était traversé par une rivière dont les alluvions, donc le sable, charriaient des paillettes, naturellement des paillettes d'or et d'argent. C'est un mélange naturel qu'à l'époque on appelait électrum. Donc c'était un mélange d'or et d'argent. C'était ni de l'or ni de l'argent, c'était les deux en même temps. Donc c'est une sorte d'or un peu plus pâle. C'est là que va commencer la partie mythique, donc la création des premières monnaies. Tout d'abord, parce que ce fleuve, qui était donc riche en métaux précieux, se nommait le pactole.
2: Ah bah alors là,
4: voilà. Okay, d'où l'expression « je touche le pactole », qui signifie « je gagne une grande fortune ». Ensuite, parce que le tout premier roi à avoir fait frapper une pièce de monnaie et à séparer surtout ces deux éléments, c'est-à-dire de l'électrum, des pièces en or et des pièces en argent, se nommait Crésus. D'où « riche comme Crésus ». Troisième élément, c'est qu'à l'époque, pour récupérer ces paillettes, aujourd'hui on appelle ça de l'or paillage, on utilise d'autres systèmes, mais à l'époque on utilisait des peaux de mouton qu'on trempait dans l'eau, au fil de l'eau, et les paillettes d'or et d'argent se déposaient dans cette peau de mouton, et c'est ce qu'on avait appelé la toison d'or. Voilà, le mythe de la toison d'or. Donc en fait, cette toison d'or, c'était simplement ce qui permettait de récupérer ces paillettes.
2: Mais donc là, Bruno Collin, c'était, comme vous l'avez dit, c'était un mélange or et argent.
4: Tout à fait.
2: La question de Kaylin, c'est la première pièce
4: d'or.
2: Alors
4: justement, c'est Crésus qui a réussi à faire séparer ces deux métaux, c'est-à-dire avoir des pièces en or ou en argent, et non pas en électrum. Et la première pièce en or, qui s'appelle une créséide, du nom de Crésus, c'est une petite pièce qui ressemble un petit peu à un globule, c'est-à-dire qu'elle n'est pas parfaitement ronde, elle est plutôt un peu allongée et un peu ovale. Et donc, elle portait dessus, d'un côté, un taureau et de l'autre côté, un lion, qui se font face à face. On a l'impression que le lion va sauter sur le taureau. Et donc, ça, ça a été la première monnaie en or, 7 siècles avant Jésus-Christ, qui a été frappée.
2: Et il y a une trace de cette première pièce d'or, enfin, en tout cas, de certaines de ces premières pièces d'or?
4: Oui, alors on en trouve effectivement. Je ne dirais pas que c'est très courant, mais on en trouve quand même quelques-unes. Et vous en avez au cabinet des médailles de la Bibliothèque nationale. Et après, bon, une fois que ces premières pièces d'or ont été frappées, je dirais que ça s'est répandu un peu partout, plus en fonction des capacités minières de chaque pays. C'est-à-dire que vous aviez des pays qui avaient plus de mines d'argent, d'autres plus de mines d'or. Et donc, ça s'est ensuite répandu dans le monde. Les dernières monnaies d'or au titre de la circulation monétaire, c'est-à-dire pour payer tous les jours, ont disparu en 1914.
2: Ah, c'est assez récent,
4: voilà,
2: finalement.
4: Voilà, c'est relativement récent. Jusqu'en 1914, on pouvait payer, évidemment, ça représentait une grosse somme, on pouvait payer avec ces monnaies d'or. Et depuis, ces monnaies d'or sont toujours frappées, mais sont frappées soit pour des collectionneurs, il y a toujours des monnaies frappées pour les collectionneurs, pour les Jeux Olympiques, par exemple, ou frappées pour des investisseurs. Vous avez une monnaie très recherchée qui s'appelle le Krugerrand, qui est fabriquée en Afrique du Sud.
2: Le quoi ?
4: Krugerrand, tout nom de Paul Kruger, président d'Afrique du Sud. Voilà. Et donc, c'est une des monnaies d'or les plus connues pour les investisseurs, et qui est connue pour son poids d'or, sa qualité d'or parfaite, etc. Mais elle ne circule plus, elle a une valeur de cours de bourse.
2: Crésus à Wall Street, ou presque. Salut les matelots !

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1: Alors, quelle bestiole as-tu choisie ? Toi et ta manie de m'emmener sous l'eau, il va me pousser des branchies à la fin. En plus, mon masque est tout sale, je vois trouble. Attends. C'est quoi, là, cet énorme serpent en pointillé devant nous ? C'est fou comme il va vite. Ah, mais je rêve. C'est pas un serpent. On dirait des milliers de poissons collés ensemble et qui foncent dans la même direction. On dirait la queue scintillante d'une comète. Ou une très longue chevelure de fée. C'est tellement beau. Je sais, c'est la sardine.
2: La

0: donc, elles sont des millions là-dedans. Je vais essayer d'en attraper une pour l'interviewer. Hé, mademoiselle, 5 minutes pour répondre aux questions d'un humain ? Je ne vous pêche pas, hein, promis juré. De toute façon, je ne digère pas les sardines.
1: Alerte au bord ! Alerte au bord ! Gros prédateur à palme à bâbord ! Va-t'en, sale bestiole ! Attaque-toi un gros ton, pas à des petites bêtes comme nous ! On n'a rien fait de mal ! T'as vu ce qu'on mange ? Des œufs, des larves de crustacés, du plancton, rien du tout ! Et en plus, on entretient tes océans en nous. On les nettoie des algues et des herbes marines. Là où il n'y a plus de sardines, c'est mort. Allez, à défaut d'être très malin, fiche le camp et pars au loin.
0: Bon, écoute-moi d'abord. Je te respecte et je t'admire, la sardine. C'est pour ça que je veux te rencontrer.
1: Pot de colle, celui-là. Comme si j'avais que ça à faire de répondre à ces questions. Tu sais ce qui lui arrive à la sardine qui s'éloigne de son banc ? Hein ? Tu le sais pas, gros malin. Elle se fait bouffer. Alors merci bien avec tes questions.
0: Faut reconnaître que c'est pas grand, une sardine. 20 cm pour les plus grandes, mais seulement 4 pour les petites. Une bestiole comme ça, sans pique ni venin, ça n'a pas beaucoup de moyens de se défendre. Alors, sa protection, c'est la ruse et la solidarité. Quand elles nagent tout ensemble, chaque sardine est moins facile à repérer. Le groupe protège l'individu. Elles ressemblent donc moins à des proies et surtout, elles en imposent. Le chasseur un peu trouillard sera effrayé par le mouvement du banc. Sans compter que nager en groupe économise les efforts. C'est comme au vélo. On avance plus facilement quand on est dans le peloton, parce qu'on est porté par le mouvement des autres. Dernier avantage, et pas des moindres, inutile de faire des milliers de kilomètres pour se fiancer. Suffit de regarder ses voisins pour trouver sardine à sa nageoire.
2: Je comprends que tu n'aies pas envie de t'isoler.
1: Eh ben tu vois, t'as tout compris. Je te fais sardine d'honneur. Sardine en rang serré. Prête pour un virage en banc ?
0: C'est fou ! Le banc a changé de forme. Il ressemblait à un grand serpent. Il s'est retourné sur lui-même et on dirait maintenant un panache de fumée. Pendant la journée, les sardines nagent en profondeur, à 10 voire 40 mètres sous l'eau. Mais la nuit, elles remontent vers la surface et se rapprochent des côtes pour trouver à manger. On a vu des bancs qui étaient longs de 7 km et larges d'1,5 km pour 30 mètres de hauteur, plus haut qu'un immeuble de 10 étages. C'est pas des dauphins que je vois là-bas ? Hé les filles, attention ! Il y a des bestioles auxquelles vous ne faites pas peur, qui arrivent droit

0: Sur vous.
1: Dauphins sur les côtés. Attention dauphins à bâbord et à tribord. Regroupement de sardines. Formation. En boule, toutes. Dis donc, l'homme à palme, c'est toi qui les as attirés ou bien?
2: T'exagères. Ils n'ont pas besoin de me suivre pour essayer de vous piéger. En revanche, je crois bien qu'ils ont amené les requins.
1: SOS requin par en dessous. Requin par en dessous.
3: Qu'est-ce que vous êtes en train de fabriquer? Tombant en écharpe, on dirait maintenant un gros ballon de foot.
1: Bien vu, l'humain. On s'est rassemblés en boule d'appât. C'est comme ça qu'on dit. Boule d'appât. On est plus difficile à attraper comme ça.
3: Ah, mais c'est pas vrai, ça vient d'en haut maintenant.
1: Ah, fallait s'en douter. Les oiseaux s'associent toujours pour nous attaquer, ces racailles.
2: C'est qui ces oiseaux? Des goélands?
1: Des cormorans plutôt. Ou des footbassans. Pas le temps de faire une enquête. Le résultat est le même. Ils plongent et ils nous boulottent.
2: J'étais au courant pour les otaries et les marsouins, pour les dauphins et même pour les baleines, mais les oiseaux? Décidément, vous servez de casse-croûte à toute la mer. Pauvre petite sardine.
1: Oh, fais pas ton hypocrite, l'humain. Vous êtes les premiers à en profiter. Vous nous pêchez depuis la préhistoire. Au début, ça allait. Mais à force, on a presque disparu d'un tas d'endroits. De la Sardaigne, par exemple, cette grande île d'Italie qui a abrité l'une des pêcheries les plus anciennes que nous connaissions.
3: Ah oui, c'est de là que vient ton nom.
2: Sardinia, en italien, veut dire « qui est sarde » de Sardaigne, d'où ton nom, la sardine. Il remonte à loin, ce nom. Il date de l'ancien temps et des pêcheurs de l'Antiquité. Ils s'étaient bien rendu compte que vous, les sardines, vous pulluliez dans les eaux de cette belle île.
1: Exactement, monsieur, je sais tout. Alors tu sais aussi que des sardines, il n'y en a quasiment plus dans toute la mer Méditerranée à cause de vous. Faut vous calmer, les gars. Faut vivre. Et laisser vivre.
2: Parle-en aux oiseaux de mer. Ils ne vous ont pas oublié cela. Hein. C'est trop facile pour eux. Ils plongent en piqué, ils n'ont qu'à servir.
1: Oula, c'est pas le moment au pied. Sardine, bestiole la plume en surface. Fermez le banc. Dispersion.
2: La boule d'appât est en train de se disperser pour leur échapper. Et maintenant, ce sont les gros poissons tout autour qui vont en profiter.
1: Ah, mais non. Je veux pas finir dans l'estomac d'un thon avant de m'être produite. Il faut que je contribue à la descendance de la noble espèce des sardines. C'est mon but dans la vie. Quand j'aurais pondu pendant quelques saisons mes 60 000 œufs à la fois, j'aurais fait ma part et je pourrais partir tranquille.
3: File alors! Un autre banc est en train de se reconstituer plus loin. Essaie de le rejoindre.
2: T'es formidable. Pour un petit animal qui ne vit pas plus de 15 ans, tu nourris la mer, le ciel et la terre. Tu fais vivre des régions entières, des océans et des mers, et en plus, tu alimentes les sociétés humaines. Tu devrais recevoir la médaille de la chaîne alimentaire.
1: Je te remercie, mon gars. Pense à moi la prochaine fois que tu ouvres une boîte de sardines à l'huile. Bon, lâche-moi pour de bon maintenant. J'ai du boulot. On va refaire un banc avec les copines. En avant ! Marche !
2: Je te laisse, petite sardine, en te remerciant pour tout ce que tu fais pour nous. Bon voyage ! Le mot sardine vient du mot sardinia en sarde, Sardaigne en français. Mais que signifie ce mot sardaigne? Une danse imitée de la nage des sardines? Une île au large de l'Italie où pullulaient les sardines? Une chaussure en plastique mou qui ressemble à une sardine. Bravo! La Sardaigne est bien une île au large de l'Italie où pullulaient les sardines. C'était bestiolement génial.
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1: Des fois, quand on va faire les courses, il y a des moineaux qui nous regardent.
2: N'importe quoi.
1: Même qu'ils habitent au-dessus des courses.
2: N'importe quoi.
1: Si.
2: N'importe quoi.

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1: Bonjour, vous êtes sur la boîte à blagues.
2: Laissez votre message après le...
3: Je m'appelle Marceau, j'ai 8 ans et j'habite à Angers. Voici ma blague. Pourquoi les canards sont-ils toujours à l'heure ?
4: Ah, ça, je sais, on l'a déjà eu, celle-là. C'est parce qu'ils sont toujours dans l'étang.
3: Parce qu'ils sont toujours dans le coin-coin.
4: Oh, super, super comme blague.
0: Elle est trop bien, cette blague. Je vais la raconter à mes potes.
5: Bonjour, salut l'info.

0: m'appelle Tristan, j'ai 8 ans, j'habite à Angers et j'ai une blague pour vous. Dans quelle ville les moutons sont-ils les plus bruyants ?
1: Aucune idée.
0: À Belfort.
1: Ah oui, car il belle fort.
2: Trop bien cette blague.
3: Bonjour, salut l'info, je m'appelle Johanna, j'ai 9 ans et j'habite à Vincennes. J'aimerais vous raconter une blague. Qu'est-ce qu'un oiseau qui ne se gratte que d'un côté ?
1: Elle est pas facile celle-là.
3: Vous ne savez pas ? Un oiseau migrateur.
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1: Oh boy.

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2: Bonjour petits et grands scientifiques de France Musique. Aujourd'hui, on plonge dans l'histoire de la musique électronique avec un instrument qui a littéralement révolutionné la musique, le synthétiseur. Qui sont les créateurs des synthés et comment fonctionnent-ils? C'est la nouvelle question du labo. En route SOSO, direction la planète, musique et technique.
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4: Bienvenue sur la planète musique et technique.
2: Et sur la planète musique et technique, nous arrivons dans la grande région des synthés. Très très impressionnant, il y a des machines immenses, mais aussi de tout petits claviers et des ordinateurs. Mais je comprends pourquoi cela prend autant de place. Les premiers synthétiseurs étaient immenses. Alors qu'aujourd'hui, on n'a même plus besoin de clavier, on peut tout faire avec son ordi. L'arrivée des synthétiseurs dans le monde de la musique marque un tournant historique. La production de sons ne vient plus seulement d'instruments traditionnels comme le piano, la flûte ou la trompette, car le synthé est capable de produire des signaux qui deviennent sons et musique. Il peut imiter de nombreux instruments, mais il peut aussi créer des sons inédits que l'on n'a jamais entendus auparavant. Il a permis à de nombreuses musiciennes et musiciens de créer de nouvelles sonorités dont nous avons l'habitude aujourd'hui, mais qui pourtant ont surpris lorsqu'on les a entendues pour la première fois.

0: le synthé n'est pas le tout premier instrument électronique de l'histoire. Des instruments tels que les ondes Martenot ou le thérémine existaient déjà dans les années 1920. Le thérémine, dont vous entendez le son ici, a un fonctionnement fascinant. Il s'agit d'un boîtier électronique et de deux antennes qui lui sont reliées. Sans même toucher l'instrument, juste en déplaçant ses mains dans l'air à proximité des antennes, la joueuse ou le joueur de thérémine modifie les fréquences et ainsi, il peut jouer de nombreuses notes. Le son est superbe et futuriste. Dans les années 1950, de nombreux chercheurs, inventeurs et ingénieurs travaillent sur des appareils expérimentaux capables de reproduire le son des instruments traditionnels, comme le violon, la flûte ou la voix, grâce à l'électronique qui se développe rapidement. Mais les instruments étaient énormes. Imaginez un peu des modules, des gros blocs posés les uns sur les autres, que l'on connectait entre eux via des câbles. Ces instruments étaient impossibles à transporter et il fallait de grandes pièces dans lesquelles les stocker. L'un des tout premiers synthés les plus célèbres a été créé par Robert Moog. Et son histoire est fascinante.
1: My name is Robert Moog. I would like to present to you the dark side of the Moog.
0: Robert est né à New York en 1934. Avec son père, il bricole, notamment des radios. Plus tard, il étudie l'électricité, la physique. Et alors qu'il est encore étudiant, il conçoit des thérémines, l'instrument à antenne dont nous parlions il y a quelques instants. Moog était fasciné par le thérémine. On raconte qu'il vendait ses propres kits de montage de thérémines et que c'est grâce à cela qu'il a pu financer la conception de ses premiers synthétiseurs. Mais à quoi sert donc tout ce matériel? Eh bien, cela sert à produire de la synthèse sonore. Pour comprendre, rappelons-nous qu'est-ce qu'un son. Si vous écoutez régulièrement le labo, vous devez vous souvenir qu'un son est une vibration. L'air, sous l'effet du son, varie. Il s'agit d'une onde sonore que l'on peut représenter comme des vagues. Eh bien, au lieu de produire un son, comme je le fais par exemple directement avec ma voix, le synthé, lui, va produire de la synthèse sonore, synthèse. À l'intérieur du synthé, l'oscillateur a pour rôle de créer nos fameuses vagues sonores, des ondes que les musiciennes et les musiciens vont manipuler et tordre dans tous les sens. Le synthé est capable de créer des ondes de plusieurs formes, comme une succession de petites montagnes, ou des ondes en dents de scie, des ondes triangulaires, des ondes carrées. Et comme on peut l'entendre, en fonction de leur forme, le son n'est pas le même. Les nombreux boutons des premiers synthés permettaient de gérer la puissance et l'attaque du son. On pouvait aussi ajouter des filtres pour créer des sons qui soient plus ou moins brillants, étouffés ou saturés. Quasiment tout ce que l'on retrouve aujourd'hui pour synthétiser la musique et le son via les ordinateurs était déjà là, dans l'instrument de Robert Moog. Et l'une des premières à l'utiliser est Wendy Carlos, qui enregistre la musique de Jean-Sébastien Bach sur synthé en 1968. Elle permet ainsi au monde entier d'entendre ce son si particulier et de s'en inspirer. Si la musique de Bach a permis au synthé de Moog de se faire connaître, ce n'est pas vraiment dans la musique dite classique qu'il a été le plus utilisé, loin de là. D'ailleurs, après cet album, Wendy a arrangé et composé la musique de deux films cultes de Stanley Kubrick, Orange Mécanique et Shining. Le synthé est utilisé dans les musiques de films, mais aussi, bien entendu, dans la pop et le rock. Le synthé de Moog vient se mêler aux instruments traditionnels dès la fin des années 60, en particulier chez les Beatles, dans l'album Abbey Road. Mais aussi chez d'autres groupes très célèbres à l'époque, comme The Who ou Pink Floyd, dans l'album Dark Side of the Moon. En quelques années, on est passé de synthétiseurs qui ressemblaient à d'immenses armoires à de simples claviers à brancher sur son ordinateur, capables de reproduire le caractère d'un grand piano de concert, d'un orchestre à cordes ou de créer des sons électroniques qui semblent tout droit venus de l'espace ou du futur. Oui, tout est possible. Grâce à tous les réglages et aux filtres proposés, on peut s'amuser à tordre les ondes, à les transformer et ainsi à créer une multitude de sons différents, notamment des sons impossibles à réaliser avec des instruments traditionnels, ce que les DJ et les amateurs de musique électronique adorent. Mais les compositeurs et les compositrices de musique savante ou de musique dite classique, eux aussi utilisent depuis plusieurs années les synthétiseurs pour composer des œuvres dans lesquelles ils mêlent à la fois des instruments traditionnels, des voix et des instruments électroniques, dont le synthé. Comme c'est le cas dans cet opéra de chambre intitulé Réorso. Et voilà SOSO, comment la musique électronique et la musique plus classique peuvent s'unir. Allez, on laisse les synthés derrière nous, il est temps de rentrer au labo. C'est parti! Et à la prochaine, petits et grands scientifiques de France Musique.

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3: 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Oh là là, y a plus rien qui marche, ça bug.
4: Bonjour, je m'appelle Adrien, j'ai 13 ans et j'ai une question pour vous. Pourquoi il y a des pannes informatiques géantes ?
3: Et nous avons une réponse pour toi, Adrien, grâce à Nicolas Arpagian, expert en cybersécurité.
5: Alors, il y a des pannes informatiques géantes parce que il y a de l'informatique partout. Et que dès lors que celle-ci dysfonctionne, qu'elle connaît soit des pannes ou des cyberattaques, bah, évidemment, les effets sont

0: font ressentir. D'autant plus quand il y a un phénomène qu'on qualifie de centralisme technologique. Qu'est-ce que c'est ? Ça veut dire qu'on retrouve à beaucoup d'endroits les mêmes logiciels. Et donc, ça veut dire un peu comme quand vous avez dans une forêt une seule essence d'arbre, et si celle-ci est affectée par un champignon, bah vous avez toute la forêt qui est décimée. Et donc, ça veut dire que dès lors qu'on a un même programme informatique, un même éditeur qui est très présent dans des pans entiers de l'administration, de grandes entreprises, voire éventuellement auprès du grand public, si celui-ci est défaillant, parce que, bah, de toute façon, les logiciels sont composés par des femmes et des hommes, donc ils peuvent connaître des défaillances, bah, évidemment, cette défaillance peut se démultiplier à grande échelle tant qu'elle n'a pas été stoppée. Et c'est la raison pour laquelle on travaille beaucoup à l'activité de détection. Un peu comme un feu de forêt, c'est toujours plus simple d'intervenir à partir du moment où il suffit de deux seaux d'eau pour éteindre le départ de feu.
1: Plutôt que quand il s'est étendu.
0: Exactement. Ouais. Et donc, c'est pour ça que le fait d'avoir des technologies, des logiciels présents à l'échelle nationale ou internationale dans beaucoup d'environnements, expose à ce risque de panne géante, parce que si une défaillance survient, volontaire ou pas, c'est-à-dire est-ce que c'est une attaque ou c'est une panne, bah évidemment on peut connaître des effets pandémiques, si on fait l'analogie avec le virus, c'est-à-dire à l'échelle quasiment mondiale.
1: Et alors, quand il y a une panne informatique géante, est-ce qu'on peut imaginer c'est quelqu'un qui a appuyé sur le mauvais bouton, oups, pardon, j'ai tout fait bugger, ou est-ce que ça vient d'un truc interne qui
0: alors, câbles, en général, qui fait n'importe quoi comme on dit, même punition, même motif. C'est-à-dire que si, par exemple, la confrontation de deux logiciels, je m'explique, vous avez un logiciel qui permet de faire fonctionner une voiture, et vous allez mettre à jour le logiciel de GPS, de cartographie. Bon, il s'avère que si un dysfonctionnement doit conduire à bloquer la navigation, à bloquer la voiture, en fait, toutes les voitures qui sont équipées de ce même logiciel de navigation et de ce même logiciel automobile vont connaître le même dysfonctionnement. Et donc, si on n'a pas un outil de détection rapide, de dire « attention, il faut bloquer les mises à jour » de manière à éviter que cela se propage, on a un événement qui peut connaître à grande échelle sur des pans entiers de l'industrie, notamment qui souvent va utiliser les mêmes logiciels parce que ceux-ci sont performants et correspondent à leur environnement technique.
1: Mais donc, c'est les limites du tout connecté, quoi. C'était...
0: Alors, en tout cas, de l'uniformisation, et c'est pour ça qu'on parle de centralisme, le fait que, effectivement, c'est pour ça que, d'ailleurs, si on file la métaphore, les forestiers savent qu'il faut diversifier les essences pour éviter précisément qu'en cas de champignons, en cas de bactéries qui viendraient fragiliser une partie de la forêt, bah, uniquement une partie soit concernée, mais qu'on n'ait pas une forêt dévastée. Donc, c'est vrai que la diversité des choix technologiques peut participer à ce qu'on appelle la résilience. La résilience, c'est le fait de dire, voilà, il y a des attaques, des problèmes qu'on ne peut pas empêcher, mais il faut réduire notre exposition et nous permettre de revenir à une situation normale dans les meilleures conditions.
1: Voilà, la diversité, il y a toujours que du bon à en tirer, hein, et pas qu'en informatique. 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

0: C'est un visage doux comme une amande, tourné vers le ciel, le regard gris-bleu, ultra déterminé. Amelia Earhart, 30 ans, a de grands rêves et une volonté en titane. Véritable légende, elle n'a qu'un seul mot à la bouche.
1: Voler, voler, voler!
0: Dans les années 1930, l'aviation en est à ses débuts. À chaque vol, les pilotes risquent leur vie.
1: Tant mieux! Je suis pas du genre à avoir froid aux yeux! Ni au cou d'ailleurs, car je mets toujours mon cache-nez!
0: Incroyable casse-cou. Amelia Earhart est la femme de toutes les premières fois. Elle multiplie les records. Sans cesse, elle repousse les limites. Mi-femme, mi-oiseau, jusqu'où iras-tu, Amelia Earhart?
1: Je ne sais pas alors, mais j'y vais! Ah, comment vous dites déjà? Ah oui, c'est parti pour une...

0: Avant d'avoir 30 ans, Amélia en a eu 7. Voici donc 7 ans qu'elle est sur Terre. 7 ans qu'elle bondit, qu'elle vrombit. C'est une boule d'énergie.
1: Bonjour les jours.
0: Eh oui. C'est elle là, qui vient de crier depuis la fenêtre de sa chambre. Le soleil vient tout juste de se lever. Et déjà, elle veut réveiller les arbres, les oisillons, les brins d'herbe. Bref, la Terre entière.
1: Je n'ai qu'une chose à dire. Vive la vie.
0: Nous sommes en 1910. Amélia habite chez ses grands-parents, dans la petite ville d'Atchison, au beau milieu des États-Unis. Son grand-père, ancien juge, aime l'ordre.
2: Sir, yes, sir.
1: Oh purée, je suis pas aidée. Bon, allez, pas de panique. Les aventures, faut aller les chercher.
0: L'imagination d'Amélia est une forêt fertile où poussent sans cesse de nouvelles idées. Elle ose tout. Toujours suivie par sa petite sœur Muriel, elle s'engouffre dans des grottes effrayantes, cachées à l'intérieur de dangereuses fraises. Falaises. Oui, falaises.
1: Eh oh, y a quelqu'un? Eh oh. Bouh.
0: Elle chasse les rats à coups de carabine, ou bien elle saute, toujours plus haut, toujours plus loin, au-dessus d'immenses fossés.
1: Muriel, Muriel, regarde bien. À la une, à la deux, j'y vais.
0: Parfois ça passe, parfois... Ouh.
1: Oh.
0: La petite a les genoux recouverts de croûte. En 1914, lorsque la Première Guerre mondiale éclate, Amélia a 17 ans. Les soldats américains et canadiens, envoyés combattre en Europe, rentrent la gueule cabossée. Amélia découvre l'horreur de la guerre.
1: Je veux aider, me rendre utile.
0: Au Canada, où elle a rejoint sa sœur, elle devient aide-infirmière dans un hôpital militaire. Les soldats ont besoin de parler. Amélia les écoute. Et ce que les pilotes racontent... Oh, pétard! Elle est bouleversée.
3: Mon avion a piqué du nez. J'ai cru que j'allais y passer. Et puis non, j'ai réussi à redresser le coucou. Un miracle. Quelques minutes plus tard, le soleil s'est levé. Soudain, j'ai vu le monde. La terre, les villages, les forêts... Tout cela était balayé d'or, et moi, au-dessus, qui volais, j'étais devenue comme une toute petite feuille.
0: Ces pilotes qui n'ont pas hésité à risquer leur vie pour quelques minutes de bonheur dans les airs, la fascinent, l'émeuvent. L'aventure, l'adrénaline, les exploits. Son cœur bat la chamade, ses yeux brillent. À l'époque, à moins d'y aller à la hache. Et encore, très peu de chemins s'ouvrent pour les femmes.
1: Vous pouvez être une bonne mère et une bonne épouse. Merci du cadeau.
0: Alors, que faire? Elle quitte la côte est, direction la Californie. À Los Angeles, le soleil tape fort et le ciel est si bleu qu'il paraît immense.
3: La terre... Les villages,
0: matin, midi et soir,
3: les forêts.
0: Amélia pense au pilote canadien.
3: Tout cela était balayé d'or. Et moi, au-dessus, qui volais, j'étais devenue comme une toute petite feuille.
0: Aussi, lorsqu'elle apprend qu'un aérodrome vient d'être inauguré au sud de la ville, sans réfléchir, elle fonce.
1: Wow. Yeah. Oh.
0: Tous ces week-ends, elle y passe désormais là-bas, le nez en l'air.
1: Yeah.
0: Elle regarde les avions décoller, atterrir, vriller, tournoyer.

0: Il est temps de passer à l'action. Amelia, à 23 ans. Assise derrière le grand pilote, Frank Oaks, dans son biplan, c'est un petit avion avec deux ailes superposées. Elle est sur le point de voler pour la première fois. C'est son baptême de l'air. Son cœur palpite.
1: Vous êtes prête, mademoiselle? C'est parti!
0: Un mécanicien tourne l'hélice. La carlingue vibre. L'état de ferraille roule sur la piste. Il prend de l'élan, il quitte le sol. Ça y est! Il décolle! Plaqué sur son siège, le cœur sur l'estomac, Amelia se prend un gros paquet d'air sur le visage. Elle sent le vide, là, tout d'un coup. La terre s'éloigne, l'horizon s'élargit, ils se fondent dans le bleu, ils foncent dans les airs, ils sont ailleurs. C'est divin. Quelques secondes suffisent à Amelia pour comprendre.
2: C'est ça et rien d'autre. Je veux voler, voler, voler, et puis c'est tout.
0: Maintenant, il faut apprendre. L'aviation est un milieu d'hommes, les femmes y sont très rares, mais pas totalement absentes. C'est Anita Snook, l'une des premières pilotes américaines, qu'Amelia choisit comme professeur. Pour payer les cours qui coûtent affreusement cher, Amelia enchaîne les petits boulots. Elle n'est peut-être pas la meilleure des élèves, mais certainement la plus fougueuse et la plus pressée. Elle ne peut se passer ni du ciel, ni de l'air. Ce qu'elle veut, c'est pratiquer. Décoller, atterrir, et ma foi, ce qui se passe entre les deux, bah, elle verra bien. Au bout de 6 mois, Amelia a réussi à économiser assez d'argent pour acheter un petit avion d'occasion qu'elle peint tout en jaune et rebaptise le Canary.
2: Toi et moi, on va faire des prouesses.
0: Le ciel, dans ces années-là, est un espace à explorer. Tout est à faire, à inventer. Tout est question d'exploit. Amelia compte bien prendre sa part pour elle et pour toutes les femmes.
2: Nous sommes tout aussi capables que les hommes. Et je vais le montrer.
0: Chaque vol, Amelia tente de grimper un peu plus haut dans les airs. En octobre 1922, elle est la première femme à atteindre 4300 mètres d'altitude. 8 mois plus tard,

0: Elle obtient sa licence de pilote.
1: Je suis la 16e pilote américaine. Youhou !
0: Le 21 mai 1927, les radios font une annonce fracassante.
2: À bord de son avion, le pilote Charles Lindbergh vient de réussir à rejoindre Paris depuis New York en 33 heures et 30 minutes. Il devient le premier pilote à traverser l'Atlantique sans faire d'escale. Bravo à lui.
0: Amelia tombe presque de sa chaise.
1: Oh, la vache, il l'a fait!
0: Cette nuit-là, elle n'arrive pas à trouver le sommeil. Elle imagine Charles Lindbergh dans son cockpit, se faufilant entre les nuages, masque sur le visage, cheveux battus par les vents.
1: Quel pied il a dû prendre!
0: Traverser l'Atlantique, elle aussi, elle en est capable. Il faut qu'elle se lance, pardi. Mais avec quels moyens? Et surtout, quand? Un an plus tard, le destin toque à sa porte. Ou plutôt, ah oui, il passe un coup de téléphone.
1: Oui, c'est elle-même?
3: Devenir la première femme qui vole au-dessus de l'océan Atlantique? Si je suis partante!
0: Amelia devient rouge, bleue, violette. Elle bouillonne de joie, de bonheur. Elle se retient de hurler, de bondir. Oh, la vie tout de même! Elle offre parfois de merveilleux cadeaux. Enfin, je crois.
3: Pardon? Vous pouvez répéter? Je n'ai pas bien compris.
4: C'est génial. Le pilote Wilmer Stutz et son mécanicien Louis Gordon seront ravis de vous avoir à bord de leur avion.
0: La douche n'est pas froide. Allez, glacial.
3: Moi, je traverserai l'Atlantique comme une simple passagère, assise sur un strapontin.
0: Amelia Earhart fait contre mauvaise fortune, bon gré. Après tout, cela reste une expérience extraordinaire. Le 17 juin 1928, Wilmer Stutz, Louis Gordon et Amelia Earhart décollent de Terre-Neuve, à l'est du Canada. Après une traversée de 20 heures et 40 minutes, ils se posent à l'ouest de l'Angleterre. 20h40? Waouh! C'est un nouveau record! L'équipage est acclamé partout dans le monde. Amelia Earhart devient une vedette. Devant les crêpes qui fléchitent, devant les flashs qui crépitent, elle montre son plus beau sourire.
3: Oh, vous savez, j'ai seulement été transportée comme un sac de pommes de terre. Je la referai, cette traversée. Et cette fois, je serai seule aux commandes.
0: Après ça, notre pilote enchaîne les records et les vols spectaculaires. Oh, mamma mia! Elle n'a peur de rien. En 1932, le moment est venu. Amelia va enfin tenter cette fameuse traversée de l'Atlantique en solo. Plusieurs femmes avant elle ont déjà essayé. Toutes ont échoué, trois ont même disparu en mer. Le danger est bien réel. Au-dessus de l'océan, aucune escale n'est possible. Il faut tenir son avion coûte que coûte, dans le froid, les tempêtes, sans dormir, sans manger, sans se perdre. Amelia, plus déterminée que jamais, a étudié toutes les cartes. Elle a bissonné son avion. Elle est prête. Le 20 mai 1932, 5 ans jour pour jour après le vol de Lindbergh, Amelia Earhart décolle de Terre-Neuve.
1: Souhaitez-moi bonne chance, Laure! C'est parti!
0: La traversée est difficile. La pilote lutte de toutes ses forces. Ça va, Amelia?
1: Disons que je tiens le choc.
0: Enfin, le lendemain, elle atterrit en Irlande après une traversée de 14 heures et 56 minutes. Ce qui veut dire que...
1: Oh oui, purée!
0: Elle a pulvérisé le record de Lindbergh, qui était de 33 heures. Amelia est entrée

0: dans la légende. Et maintenant, que faire?
1: Eh bien alors, mais voler plus loin! Voler plus haut! Rêver plus grand!
0: L'année d'après, elle traverse le continent américain, encore une première, et deux ans plus tard, en 1935, elle réussit l'exploit de survoler seule et sans escale tout l'océan Pacifique. La frondeuse ne compte pas en rester là. Le 20 mars 1937, elle décolle de l'île de Hawaï pour tenter son plus grand défi, réussir à faire le tour du monde en avion. Après de nombreuses escales et quelques pauses pour problèmes techniques, en juillet 1937, elle disparaît, hélas, au beau milieu de l'océan Pacifique. Jamais on ne l'a retrouvée. Incroyable casse-cou, pilote légendaire adorée de toute l'Amérique, Amelia Earhart a conquis le ciel. Elle a volé par passion et pour offrir aux femmes un nouvel horizon. Où es-tu passée, Amelia Earhart? Qui sait, quelque part sans doute, entre le ciel et la terre.

0: Derrière cet épisode, Elia, Marion Lelay, Alice Rouet,
1: Hélène Philly,
0: Basile Bocaer, Amelia Earhart et moi, Laure Grand-Besançon.

Les humains rêvent de voler depuis la nuit des temps. Mais le premier vol à bord d'un engin motorisé, nous le devons aux frères américains Orville et Wilbur Wright. Le 17 décembre 1903, ils s'envolent au-dessus d'une plage à bord d'un biplan de 12 mètres sans roues.

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2: C'est le moment de rigoler.
3: Bonjour, je m'appelle Florian, j'ai 10 ans et j'habite à Nantes. Quel est le sport le plus fruité ?
2: La pêche à la ligne ?
3: La boxe, parce que quand on prend une pêche en pleine poire, on tombe dans les pommes et on ramène plus sa fraise.
2: Oui, et en plus, on n'a pas la banane.
0: Oui, oui, oui.
2: Ah, tiens, j'entends monsieur et madame qui s'avancent vers nous.
4: Bonjour, je m'appelle Tessa, j'ai 8 ans et j'habite à Savigny-sur-Orge. J'ai une devinette pour vous. Monsieur et madame Tin ont une fille. Comment s'appelle-t-elle ?
2: Eh ben, Tin, je sais pas.
4: Selma, c'est le matin.
0: Elle est rigolote, celle-là. Je vais la raconter à mes parents.
2: Eh ben, j'espère bien. Allez, suivante.
5: Bonjour, je m'appelle Elliot, j'ai 9 ans. Voici une bague que j'ai inventée pour vous. Moins j'ai de gardiens, plus je suis gardée.
2: Moins j'ai de gardiens, plus je suis gardée. Dur ta devinette.
5: La réponse, un secret.
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Tu es là? Tu m'entends? Alors ouvre grande tes oreilles, je vais te raconter une histoire. Une histoire qui est arrivée à Toudou, mon doudou. Toudou va au marché. Toudou, mon doudou, est tout chou, tout mou, tout fou. Il me suit partout. Le voilà. C'est dimanche. C'est le jour du marché. Il y a plein de monde sur la place. Saute dans mon panier, Toudou. On va aller acheter à manger. Au marché, il y a des marchands de fleurs, de fruits, de légumes. Il y a des poissonniers, des charcutiers, des fromagers, des bouchers. C'est plein de couleurs et d'odeurs. Allez, viens, Toudou. On va aller chez la marchande de pommes. Bonjour, madame la marchande. Je voudrais une pomme verte pour mon doudou, s'il vous plaît. Combien je vous dois? Merci, madame. Tiens, Toudou, une pomme verte. Tu veux croquer dedans? Ça te plaît? Tu sais, Toudou, il existe des pommes de toutes les couleurs. Il y en a des vertes, des rouges, des jaunes, et elles ont tout un goût différent. Maintenant, il faut acheter à manger pour la semaine. Un beefsteak haché chez le boucher. Un beau morceau de gruyère chez le fromager. Du saucisson et du jambon chez le charcutier. Toudou, mon doudou, se lèche les babines en pensant au jambon, au saucisson et au fromage. En passant, Toudou s'est arrêté devant l'étalage du poissonnier. Il regarde les poissons. Ils ont l'air bien frais. Il y a aussi des crabes. Ils bougent encore. Attention, Toudou. Ne les touche pas. Ils peuvent te pincer très fort. Il faut aussi aller chez le marchand de légumes pour acheter des radis, du concombre et de la salade. Et puis, chez le marchand de fruits pour acheter des fraises, des framboises, des cerises et des abricots. Tu veux goûter un abricot, Toudou? Attention, n'avale pas le noyau. Tu peux le cracher par terre. Et si on achetait des fleurs, Toudou? Toudou? Toudou? Toudou n'est plus dans mon panier. Comment je vais faire pour le retrouver dans le marché? Toudou? Toudou? J'ai une petite idée
de là où il a bien pu aller. Toudou, je savais bien que je te trouverais là. Qu'est-ce que tu fais devant le marchand de bonbons? D'accord, je veux bien t'acheter un bonbon. Bonjour, monsieur le marchand. Est-ce que je pourrais avoir un nounours en chocolat? C'est pour mon doudou. Et toi, est-ce que tu aimes accompagner tes parents au marché? Est-ce que tu aimes goûter tout ce que tu vois? Ou est-ce que tu préfères les nounours en chocolat?

0: cueillir une banane, oui. Ça se fait sans astuce.
1: Aïe.
0: Mais c'est tout un drame. Si c'est un cactus, si vous chipez des fruits sans épines, ce n'est pas la peine de faire attention. Mais si le fruit de vos rapines est tout plein d'épines, c'est beaucoup moins bon. Alors petit...

0: Oh mon Dieu, ce que c'est bon de vivre. Essaie, et détends-toi. Oui, rafraîchis-toi. Mets-toi à l'aise, viens sur mon ventre. Et laisse-moi te dire une chose, petit frère. Si tu travailles comme cette abeille, tu te rendras malade. Ne gâche pas ton temps pour l'impossible. Et si tu peux le trouver, alors tant mieux pour toi.
1: Et tu verras que tout est résolu lorsque l'on se passe des choses superflues. Alors tu ne t'en fais plus. Il en faut vraiment peu, très peu pour être heureux.

0: Pouette, pouette.
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3: Bonjour, je m'appelle Félix, j'ai 8 ans. Et je voudrais savoir pourquoi à l'oral on oublie souvent le nœud. Merci de me répondre, au revoir.
2: Ah, c'est clair que ce petit nœud, il disparaît. Alors pourquoi l'oublie-t-on souvent à l'oral? C'est la correctrice et linguiste Muriel Gilbert qui te répond, Célic.
4: J'en veux plus, c'est vrai, Célic, à l'oral, dans la plupart des cas, on omet une partie de la négation, ne pas ou ne plus. On ne prononce plus le nœud. Et ce nœud de la négation, ben, il nous vient du latin, comme l'essentiel de la langue française. Et d'ailleurs, au départ, figure-toi qu'on prononçait né. Et puis, on s'est mis à prononcer ne. Et même parfois, tout court. On disait en ancien français « je ne mange » ou « je n'entre » au lieu de « je ne mange pas » ou « je n'entre pas ». Le problème, c'est que si on me crie « n'entre » ou « je te tue » et que j'ai pas entendu le « ne », que j'ai compris « entre » ou « je te tue hein », eh ben je risque bien d'entrer. Et puis alors là, c'est un drame.
2: Voilà. On est mal.
4: Donc il y a dû avoir pas mal de drames comme ça. Et c'est pour éviter ce genre de problème qu'on a ajouté à « ne » le mot « pas ». Au départ, on l'ajoutait d'ailleurs seulement quand la négation se rapportait à un verbe de déplacement, n'entre pas. Pour manger, par exemple, on disait ne mange mi.
2: Ah.
4: C'était un autre
2: Et le point, par exemple, pareil.
4: Et voilà, ne vois, je ne vois point, parce que je ne vois pas même un point. Le pas, au départ, s'appliquait uniquement au verbe de déplacement, pour lesquels on faisait un pas. N'entre pas, c'était n'entre pas même d'un pas. Et puis finalement, l'adverbe « pas » a fini par gagner et puis il s'est appliqué à tous les verbes. Et dans certaines formules figées, quand même, on utilise encore le « ne » sans le « pas ». Par exemple, « qu'à cela ne tienne » ou « qui ne dit mot consent » ou « si je ne m'abuse », par exemple.
2: Hein. Mais ça, c'est pas trop les jeunes qui le disent, si je peux
4: dire. C'est pas trop les jeunes. Mais « qu'à cela ne tienne », »,« qu'à cela ne tienne », quand même, on l'entend encore. Oh, pas à l'école primaire.
2: C'est 8 ans, je sais pas, mais oui.
4: Pas à l'école primaire, oui. Bon, alors, en revanche, comme le fait remarquer Célig, le « ne » disparaît de plus en plus souvent, même si, à l'écrit, attention, c'est pas considéré comme correct encore. Hein, dans les dissertations, les rédactions, il vaut mieux maintenir le « ne » à la négation. Hein. Mais finalement, donc, cette tendance à effacer le « ne », c'est que la suite logique de l'évolution qui a commencé au Moyen-Âge, quand l'usage a considéré que ce petit « ne », enfin, ce « ne » devenu « ne », ne s'entendait plus suffisamment et qu'il fallait lui ajouter un autre mot, « pas », pour qu'on assure une meilleure compréhension. Si maintenant le mot « pas » suffit à lui tout seul à ce qu'on se comprenne, eh bien il est assez naturel finalement que le mot « ne » soit en voie de disparition et dans 20 ou 30 ans, ou peut-être plus tôt, eh bien peut-être qu'il ne sera même plus jugé comme familier d'omettre cette partie de la négation.
2: Donc vous, Muriel Gilbert, spécialiste de la langue française, vous ne seriez pas choquée et vous n'êtes pas choquée actuellement quand on ne dit pas « ne ». Voilà, je viens de le faire. Quand on ne dit pas, quand on ne dit pas « ne »,
4: ça ne me gênerait pas.
2: Voilà, donc je vous laisse choisir. 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
2: Bonjour, je suis Nicole Ferroni et je vais vous raconter l'histoire de la petite patate qui voulait devenir un chien féroce.

0: une fois une petite patate qui habitait dans un champ de Picardie après qu'un paysan y ait enterré sa grand-mère auparavant. Alors, quand je dis sa grand-mère, je ne parle pas de la grand-mère du paysan, évidemment, non, car on n'enterre pas des grand-mères qui n'auraient rien demandé. Non, je parle de la grand-mère de la patate. Oui, notre petite patate était là, dans ce champ de Picardie, parce que sa grand-mère patate y avait été plantée. Parce que je ne sais pas si vous savez comment poussent et se multiplient les patates, mais en fait, c'est assez rigolo. En fait, quand on plante une patate sous terre, cette patate donne une plante, cette plante grandit, et quand la plante est grande, elle forme à ses pieds sous terre d'autres patates, qui chacune pourront donner d'autres plantes, qui donneront d'autres patates, etc., etc. Et donc, c'est pour ça que notre patate se trouvait là, car un paysan avait enterré grand-mère patate, qui avait donné des filles et des petites filles patates. Bon, c'est clair ou pas? Oui, hein, on va dire que oui. Allez, on continue. Un jour, alors que notre petite patate n'était plus si petite que ça, le paysan vint dans le champ pour la récolter, elle et ses sœurs. Il retourne donc la terre, les ramasse une à une, les charge dans sa brouette, les dépose dans une cagette et les emporte ensuite dans sa ferme pour les nettoyer. Car oui, les patates, quand elles sont ramassées, sont encore pleines de terre. Donc avant de les vendre ou de les manger, on les nettoie. Et c'est ce que fait notre paysan. Donc, le paysan s'assoit dans son débarras, il a la cagette pleine de patates sales ou de sales patates à sa droite, un chiffon dans la main gauche, et une à une, il prend les patates et les essuie. Et une fois nettoyées, il les dépose à ses pieds dans un panier. Et alors que c'est au tour de notre patate d'être époussetée, le paysan la saisit, lui enlève la terre qui la recouvre, lui débarrasse ainsi les yeux, donc le regard de toute poussière, et là, que voit notre patate depuis le panier dans lequel elle vient d'être déposée? Oui, quelle chose incroyable se trouve devant elle au pied du paysan? Eh bien, je vous le dis, un chien. Oui, un énorme chien qui se tient là à quelques mètres. Un chien si grand, si fort, si poilu, que notre patate en est toute impressionnée. Et encore, elle n'a rien vu, car pile au moment où elle regarde si épatée, enfin si épatatée, puisque c'est une patate, voilà que le chien bondit et se met à aboyer. Oui, car persuadé d'avoir entendu un passant qui passe, le chien se dresse sur ses trois pattes. Oui, puisqu'il n'a que trois pattes, c'est d'ailleurs pour ça que le paysan l'a adopté, il avait eu pitié. Le chien aboie de toutes ses forces en direction de la rue. Et le paysan aboie à son tour derrière le chien. Brutus, chute, mais Brutus, arrête. Mais du calme, Brutus, allez au pied. Brutus, oui, au pied, bon chien, oui, bon chien, Brutus. Et même s'il le gronde un peu, le paysan a raison de dire de Brutus qu'il est un bon chien. D'abord parce que Brutus garde bien la maison, et puis aussi parce que Brutus est un chien vraiment bon, dans le sens qu'il a un bon cœur. Et d'ailleurs, heureusement que les passants ne s'arrêtent pas plus longtemps, car ils auraient tous vu la supercherie, oui. Même si Brutus a l'air méchant, en réalité, il est très gentil. Mais chut, ça, c'est un secret. Bref, passé cette petite séance d'aboiement et après avoir reçu de son maître un peu de reproches, mais aussi beaucoup de caresses sur la tête, Brutus le chien se recouche au pied du paysan. Et désormais, la petite patate qui l'observe connaît son nom. Brutus. Oh oui, Brutus, le chien à trois pattes qui est fort comme s'il en avait quatre. Oui, Brutus, ce chien si grand alors qu'elle est petite. Lui si fort alors qu'elle est fragile. Lui si beau alors qu'elle est si patate, quoi. Et puis lui, il a un museau et des dents quand elle n'a pas de bouche et il a une grosse voix quand elle cherche la sienne. Oui, parce que Brutus le chien était tout ce que la patate n'était pas et tout ce qu'elle aurait pourtant aimé être, notre petite patate se mit en tête de devenir elle aussi un chien féroce. Alors je sais, vous allez me dire, mais c'est-à-dire elle s'est mis en tête la patate, parce que ça a une tête les patates? Oui, bah alors, écoutez, en fait, pour être honnête, je ne sais pas, mais j'imagine que oui. En tout cas, celle-là devait en avoir une, puisque justement, elle avait dans sa tête un plan. Oui, dans sa tête de patate, elle avait élaboré, imaginé, une stratégie pour devenir, elle aussi, un jour, un chien féroce à son tour. Elle se disait notamment que le meilleur moyen de devenir un chien féroce, c'était déjà de savoir précisément pourquoi ou comment Brutus en était un. Pour cela, elle se disait donc que le meilleur moyen d'avoir une idée précise, ce serait d'aller observer Brutus de plus près. Oui, voir comment étaient ses poils, ses dents, son museau, ses muscles puissants. Mais elle savait aussi que s'approcher de Brutus en plein jour serait beaucoup trop risqué. Elle pourrait être vue soit par Brutus, soit par le paysan. Paysan qui aurait été du coup drôlement étonné de voir une patate rouler toute seule devant lui. Aussi, elle décida donc d'attendre la nuit pour mettre en œuvre son projet d'espionnage de chien féroce. Ainsi, patiemment, notre patate attend que le soleil se couche, que le paysan se couche, puis que Brutus se couche, enfin bref, que tout le monde se couche pour se mettre en route. Et, très silencieusement, la patate se met à se balancer. À la une, à la deux, à la trois, whoop, elle sort du panier. Elle roule au sol et arrive ainsi à deux pas, enfin à deux pas de patate, donc à deux pas patate, de la truffe du gros chien. Elle le regarde de plus près et enregistre dans sa tête tout ce qu'elle voit. Bon, des poils, un museau, mais aussi des babines pendantes, des sourcils fournis, une truffe froide, mais surtout quelque chose d'encore plus étonnant, à savoir la chaleur de son corps. Oui, contrairement aux patates, Brutus le chien a, comme la plupart des animaux, un corps qui est tout chaud. Et notre patate se demande si ce n'est pas de ce feu intérieur que Brutus tire toute sa puissance. Alors, elle roule entre ses pattes pour le savoir. Et elle atterrit dans le cou tout chaud du chien. Où la patate se sent maintenant si bien et si fatiguée d'avoir veillé si tard qu'elle s'endort dans les bras et la chaleur de Brutus. Et elle y dort vraiment, mais tellement bien, mais tellement super bien, qu'elle ne voit pas du tout le temps passer. Elle ne voit pas notamment qu'après de longues heures de sommeil, le ciel s'éclaircit dangereusement. Comme pour lui dire « Attention, petite patate, je crois que le soleil se lève et tu vas être démasquée. » Et ce n'est que justement quand un rayon de soleil finit par lui taper dans l'œil et la réveille que sapristi, elle se rend compte de la situation. Elle s'écrit « Oh là là, mais qu'est-ce que je fais là? Il faut que je m'en aille, je vais me faire choper !» Et donc vite, la patate bondit, saute, s'élance, mais ne faisant pas gaffe, bute contre la gamelle du chien. Le chien se réveille, il la prend dans sa gueule et lui demande ce qu'elle fait là. Elle répond « En fait, je suis une patate qui veut devenir un chien féroce. Alors, je ne sais pas si vous prenez des stagiaires, mais si vous voulez, je peux vous laisser une lettre de motivation au cas où vous organisez pour les patates des formations pour devenir chien féroce. » Et Brutus de répliquer « Quoi ? Des formations pour devenir un chien féroce ? Pour toi, petite patate ? Une patate qui veut devenir un chien féroce ! Oh là là ! » Et croyant qu'il se moque d'elle, notre petite patate se met à pleurer. Et parce que les larmes coulent sur sa peau ensoleillée, ses tout petits bourgeons se mettent à germer. Mais le chien, lui, rigole encore. Et la patate lui dit « Franchement, c'est pas gentil de se moquer. » Mais Brutus réplique « Mais je me moque pas, la patate. Je ris car tu es une patate qui veut devenir chien, alors que moi qui suis chien, eh ben figure-toi que j'ai toujours rêvé d'être une patate. C'est fou, ça, non ?» La patate dit « Quoi ? Vous voulez être une patate ? Mais monsieur le chien, ça n'a aucun intérêt d'être une patate. Regardez comme je ne suis rien. » Et le chien de dire « Mais tu rigoles. En toi, tout est incroyable, patate. Ne serait-ce que tes bourgeons. Regarde-moi. Moi, je n'ai que trois pattes, mais ma quatrième ne repoussera jamais. Alors que toi, avec tes bourgeons, tu peux te faire pousser des bras, enfin des branches, des feuilles à l'infini. Si l'une tombe, l'autre repousse. Quand moi, je resterai toujours à trois pattes. Et puis moi, si je n'ai rien dans ma gamelle, pas de croquettes, pas de viande, je meurs. Alors que toi, avec du soleil, de l'eau, de l'air, au contact de la terre, ça te suffit. Et puis moi, qui suis un chien seul, si tu me laisses ainsi, je resterai toujours tout seul. Alors que toi, pour fonder une famille, tu n'as pas besoin ni de renifler le derrière d'une patate, ni de te trouver un semblable, puisque tu as en toi le pouvoir de te créer toute ta future famille, à toi toute seule. Non, je t'assure, vraiment, patate, tu es tellement incroyable que moi, chien, j'aimerais être toi. » Oh là là, la patate ne s'attendait pas à ça, de découvrir qu'elle était si incroyable. Elle remercia donc chaleureusement Brutus de cet enseignement. Et c'est ainsi que la petite patate qui voulait devenir chien féroce retourna vite dans la cagette avec ses sœurs pour leur raconter plutôt l'histoire du chien féroce qui voulait devenir petite patate. Et voilà, l'histoire est finie. Alors maintenant, au lit, les petites patates.
1: Oui.

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2: Allez, à vous les petits rigolos pour trois nouvelles blagues.
3: Bonjour, je m'appelle Quentin, j'ai 6 ans et j'habite à Gières. Est-ce que tu connais l'histoire de la chaise ?
2: Non, attends, je m'assois.
3: Parce qu'elle est pliante.
2: Et moi, je suis pliée de rire.
1: Elle est trop bien cette blague, je vais la raconter à mes potes.
4: Coucou, salut l'info. Je m'appelle Camille, j'ai 10 ans, j'habite à La Chapelle-Lauzac, dans le Lot. Et j'ai une blague à vous raconter. Comment appelle-t-on une grande sœur qui garde son petit frère ?
2: Non, mais tu vas m'apprendre quelque chose.
4: Vous ne savez pas ? Une baby-sister.
2: Ah oui, une baby-sitter, mais avec une sister. Une sœur, en anglais. Voilà un mot qu'on aura appris aujourd'hui. Merci Camille.
5: Trop bien cette blague.
6: Bonjour, je m'appelle Marin. J'ai 10 ans, j'habite à Saint-Martin-des-Champs et je voudrais vous raconter une blague. Que dit une imprimante sous l'eau ?
2: Je ne sais pas.
6: J'ai papier.
2: Ah, comme le papier.
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2: Lithium, chlore, phosphore.
3: Mes petits silex, bienvenue dans ce podcast en direct du BRGM.
4: Aluminium.
3: Le bureau des recherches géologiques et minières, ou plutôt aujourd'hui...
2: Néodyme.
3: Le bureau rocambolesque de la gigamémoire.
2: Californium.
3: Parce qu'en fait, aujourd'hui, Jean-Sylvain Gravier et Abel s'affrontent dans un concours sans précédent. Et ils dictent tour à tour un élément chimique du tableau périodique des éléments.
4: Palladium.
3: Le premier qui se trompe ou qui ne sait pas a perdu, sachant qu'il y en a quand même 118.
2: Radon.
4: Potassium.
2: Nobelium.
4: Et mercure.
3: Oh là là là là, ils sont beaucoup trop forts, c'est impressionnant. Même le fléroviome, ils l'ont dit, alors que c'est vraiment pas facile à prononcer. C'est magistral. Abel, Jean-Sylvain, une réaction à chaud pour les petits silex qui écoutent le podcast?
2: C'était facile, hein.
4: Finger in the nose.
3: Comme vous le savez peut-être, Jean-Sylvain Gravier et Abel ont décidé de se présenter comme candidats aux élections du CE. Vous savez, ceux qui organisent les séjours au camping pour les employés et les colonies de chasse aux cailloux pour les enfants. Et nous sommes en plein concours de ce jeu que j'ai intitulé le QCL-CMQP. Le qui connaît les cailloux mieux que personne. Mais comment va-t-on les départager?
4: Écoutez, si vous voulez, on peut refaire le tableau périodique, mais en disant les noms des éléments à l'envers.
2: Super idée, j'aurais pu l'avoir d'ailleurs. On peut commencer avec un marrant, le RO, R-O pour l'or, t'as compris?
4: Et nos braques.
3: Non, non, franchement là c'est ennuyant. Et puis c'est mon émission, c'est moi l'animatrice, c'est moi qui décide. Et j'ai une idée. Oh là là, que mon idée est géniale. Oh là là, je suis super. Oh, bravo Pierrette, tu es géniale.
2: Oui, oui, bon.
3: Oh merci Pierrette, c'est très gentil, toi aussi,
2: oui,
3: tu es
2: oui.
3: Super. Oh merci Pierrette.
2: Professeur, votre idée s'il vous plaît.
3: Oh pardon, je reprends. Alors, je vais m'adresser aux cailloux. Vous qui nous contactez habituellement en nous écrivant via la caillou-tolettre, eh bien vous allez intervenir à l'antenne de ce podcast via le caillou-tophone. Appelez-moi tout de suite au 02 38 9000. Et le premier élément qui appelle a le droit de donner un défi à Jean-Sylvain Gravier et Abel pour les départager. Et on fait ça juste après une petite page de musique avec Gravé dans la roche du groupe Sniper. Alors, attendez, pourquoi ça marche? Abel, vous voulez bien jeter un petit coup d'œil? Je voudrais passer par mon compte Twitter permet d'écouter de la musique en string.
2: Alors, c'est streaming, professeur.
3: Non, pardon. On me demande mon mot de passe.
2: Regardez, c'est parce que vous êtes déconnecté.
3: Je suis pas déconnecté, je suis dans le coup, voyons. J'ai un coup de Netflix. J'ai la Merlin pour écouter des petits podcasts. J'adore bestioles. J'ai une trotte électrique, enfin, elle est manuelle parce que j'oublie tout le temps de la charger, mais enfin, je suis pas déconnecté, Abel. Hein. Je vis avec mon temps, alors vos réflexions à 10 francs, gardez-les pour vous.
2: Excusez-moi, je disais que vous étiez déconnecté de votre compte pour écouter de la musique. Regardez, c'est déconnecté, faut juste cliquer sur mot de passe oublié et vous allez recevoir un mail.
3: Oh non, tant pis pour la musique. Ah, en plus, on a déjà quelqu'un au standard au 02 38 9000. Allô?
5: Allô, professeur Caillou? C'est moi, c'est Strontium. Oh, c'est fou d'être à l'antenne, c'est trop cool. Je peux passer une dédicace?
3: Mais bien sûr, fais-toi plaisir, frérot, l'antenne est à toi.
5: Alors, grosse dédicace à tous mes potos, les éléments du tableau périodique, et surtout à ma famille des métaux alcalino-terreux, beryllium, magnésium, calcium, barium, radium, et la deuxième colonne du tableau périodique en vertical, on est ensemble.
3: Dis-moi, Strontium, avant d'essayer d'écouter une musique de Francis Carbone avec Un samedi soir sous la terre, enfin si j'arrive à me connecter à ma musique string, aurais-tu un défi pour départager Jean-Sylvain Gravier et Abel?
5: Oui, justement, je vous appelle depuis la troisième statue en albâtre, au fond à gauche de la réserve du musée des Beaux-Arts. Vous savez, entre la statue du cheval sans tête et de la femme sans jambes. Moi, je suis dans la statue du seigneur qui fait le poirier.
3: Super. Et moi, je me trouve au BRGM. Bon, mais c'est quoi votre défi, Strontium?
5: Alors, je propose une énigme à Abel et Jean-Sylvain Gravier. D'ailleurs, ton blaze, il est bizarre, mais bon. Le premier qui devine mon origine a gagné.
3: Excellente idée. Allez, après la pub, on se retrouve en direct du musée. On y va, les gars.
2: Après la pub?
4: Attendez, il y a tout de même une bonne vingtaine de minutes de marche. Ma condition physique est tout à fait convenable, mais tout de même.
3: Oh, ça va le faire, Jean-Sylvain. Arrêtez de râler, hein. Tous sur ma trottinette. On fonce, balancez la pub.
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3: C'est vraiment un très beau musée, hein?
7: Chut,
3: Pardon. Tous ces statues blanches hyper réalistes sont en albâtre. L'albâtre, c'est un caillou qui se forme par l'évaporation de l'eau de mer, mes petits silex.
4: Ah, depuis le Moyen-Âge, on l'utilise pour faire des sculptures parce que c'est une roche très belle, blanche et presque translucide.
3: Chut. Oui, chut, j'en suis bien gravier. Vous n'allez jamais dans les musées ou quoi? Il faut se taire.
4: Gna. Bon, elle est où la réserve?
3: Juste ici.
2: Vous avez les codes, professeur?
3: J'ai les codes de tout Orléans, ma biche. Et même quelques codes de Boigny-sur-Bionne aussi, mais bon, je m'en sers un peu moins, c'est vrai.
2: Tous les codes? Non, je suis désolé, mais faut pas exagérer quand même. Vous avez pas le code Wi-Fi de ma box, par exemple, alors que j'habite Orléans.
3: Et... P minuscule, W majuscule, 74 65 X majuscule, T minuscule, R majuscule, 3402 tiré du bas.
2: Waouh! Autant pour moi, c'est impressionnant, Pierrette, et flippant.
3: J'ai un type de mémoire très particulier qu'on appelle la mémoire à bêtises. Je ne me souviens que de choses inutiles. Mon prof de musique en 6e, chaussée du 41, le joint de culasse se situe entre la culasse du moteur et le bloc cylindre, Céline Dion est née à Charlemagne, au Canada. Charlemagne n'est pas née à Céline Dion, en revanche, parce que Céline Dion n'est pas une ville. Le wombat fait des caca carrés. Votre anniversaire est le 7 novembre.
2: Stop, alors là par contre c'est pas une info inutile ça.
3: Oui, si vous le dites.
4: Yes, hey, j'aperçois la statue du cheval sans tête.
2: Les petits silex, je vais vous le dire, moi elles me fichent les jetons ces statues. C'est trop réaliste en fait. On dirait des vrais gens figés comme Anna dans la Reine des Neiges.
7: Hey, comment ça, je suis terrifiant Abel?
2: Ah, salut Strontium. Non, c'est pas toi, t'es super. Juste ton enveloppe, en fait, d'albâtre, la partie statue, quoi. Eh ben, elle me fiche la chair de poule.
7: Ouais, pas de soucis, je te fais marcher. Eh, t'es pas le premier à voir la trouille des statues, hein. Eh, en tout cas, je suis content de vous voir, Jean-Sylvain et toi. Je vais pouvoir vous mettre au défi.
3: Effectivement, Strontium, que la compétition reprenne. Les petits silex, Jean-Sylvain Gravier et Abel vont s'affronter dans une compétition sans merci. Vous êtes prêts?
4: Yes, toujours ready, moi.
2: Moi aussi, je suis prêt, hein. Merci de demander.
3: C'est une compétition sans merci, Abel.
2: Ah oui, pardon. Je suis prêt, et pas merci.
3: Strontium, je te laisserai expliquer la nature de l'épreuve.
7: Avec plaisir, trop bien, et ça va être le feu. Alors, je vais vous rappeler qui je suis et d'où je viens. En fait, de base, enfin pas de base, mais d'origine, en fait, comment vous dire? Parce qu'en fait, à la base, moi, je voulais le présenter un peu le truc d'un angle un petit peu différent. En fait, je sais pas, parce que je sais pas si c'est le micro, je suis un peu ému là de parler de moi, mais... Je reprends le fil de ma pensée, c'est que, en fait, je suis clairement...
3: Trop long, voilà, t'es trop long. On va appeler Anne-Marie De Solti, chercheuse en géochimie isotopique au BRGM.
8: Allô?
9: Allô?
8: Pierrette?
9: Allô, Anne-Marie, tu m'entends?
8: Excuse-moi, je suis en train de récolter des huîtres.
9: Ah, t'es en train de te faire un petit apéro face à la mer. Je te reconnais bien là. Petite limonade bien fraîche là, des petites huîtres. Tu profites, ma belle?
8: Oui, une petite limonade, c'est ça. En l'occurrence, c'est plutôt des fossiles d'huîtres que je prélève.
9: Bon, j'ai pas le temps pour ton blabla, Anne-Marie. Tu peux présenter le strontium pour les auditrices et les auditeurs du podcast?
8: Bien sûr. Le strontium est un métal alcalino-terreux. Dans la nature, on le trouve dans des cristaux, comme la strontianite, souvent blanche, et la stélestine, plutôt bleutée. Et aussi dans d'autres roches, car il remplace facilement le calcium. Il a été nommé d'après le village écossais de Strontium, où il a été découvert.
9: Et alors d'accord, mais dans quoi on l'utilise finalement?
8: On l'utilise dans les feux d'artifice, pour faire la belle couleur rouge. Il est aussi très précieux pour les géologues qui enquêtent sur le passé de notre belle planète. Il est utile pour remonter à la source d'un matériau. Par exemple, en analysant le strontium contenu dans un tronc d'arbre, on peut comprendre l'environnement dans lequel il a poussé. Et lorsqu'on analyse le strontium contenu dans des os ou des dents, on peut savoir ce qu'une personne a mangé et d'où elle vient. De la même manière, en analysant le strontium dans des roches comme l'albâtre, on peut savoir d'où la roche vient et comment elle s'est formée. En fait, il y a plusieurs sortes de strontium. C'est comme une fratrie, il y a plusieurs frères. Il y a le strontium 86 et le strontium 87. En fait, ils se ressemblent beaucoup, mais il y en a un qui est un peu plus gros que l'autre. Et grâce à des grosses machines qu'on appelle des spectromètres de masse, les géochimistes comptent combien il y a de strontium 87 et de strontium 86. Et en faisant le rapport strontium 87 sur 86, on arrive à savoir d'où vient le caillou et dans quel environnement il a été formé.
9: Ok, merci Anne-Ma, bisous hein.
8: Bisous Pierrette.
9: Et n'oublie pas de voter la semaine prochaine pour l'élection du CE, hein. Je ne veux pas t'influencer, mais d'après un sondage réalisé sur moi-même, Abel est le meilleur.
3: Ne le prenez pas mal, Jean-Sylvain,
4: hein. Non, c'est ça, c'est de l'humour, j'ai compris.
3: Non, c'était pas de l'humour.
7: Bon, merci à Anne-Marie d'avoir parlé de moi avec autant de précision. C'était top 2, trop cool. Bon, Jean-Sylvain Gravier, Abel, votre mission est la suivante. Vous allez vous rapprocher de la statue du Seigneur qui fait le poirier, dans laquelle je suis, comme vous le savez. prélever un échantillon, puis l'analyser afin de déterminer mon âge et mon origine.
4: Ah, yes. Hey, un jeu d'enfant. A kid game, comme on dit.
7: Vous êtes prêts? 3, 2, 1... Go, c'est parti!
2: Professeur, passez-moi le micro. Les petits silex. Pour prélever un échantillon, je me sers de mon ciseau miniature de géologue. Ensuite, pour remonter la trace de l'albâtre, je vais utiliser le Neptune, un gros spectromètre de masse qui se trouve au BRGM. Mais il faudra que j'y arrive avant Jean-Sylvain Gravier.
3: Alors ça me paraît assez mal engagé, ça, Abel.
2: Bah, pourquoi?
3: Bah, Jean-Sylvain Gravier, il vient de partir. Regardez par la fenêtre, le voilà qui enfourche ma trottinette. Oh, si seulement j'avais pas eu la flemme de mettre un antivol. Et ben voilà, il se met en route vers le BRGM. Oh, quel loustique celui-là!
2: Hors de question qu'il atteigne le Neptune avant moi. Suivez-moi, professeur, j'ai une idée. On va monter dans ce véhicule. BRGM, arrêtez-vous!
10: Quoi? Vous êtes la brigade régionale de la gendarmerie mobile?
2: Non, l'autre BRGM.
10: Ah, la brigade des roploplos et des guacamoles moisis.
2: Non, les gens qui travaillent avec les cailloux et... Bon, bref, suivez cette trottinette.
10: Oui, enfin, je suis un bus, hein. J'ai un itinéraire à respecter. Et je dois m'arrêter à tous les arrêts. Hop, hop, hop, là, vous avez validé le ticket?
11: Ouais.
10: Bon, si vous allez au bureau de recherche géologique et minière, c'est à côté du terminus. Mais avant, je m'arrête à Royal Châtelet, Tourelle Dauphine, Saint-Marceau.
2: Oui, bon, ben, j'ai pas le temps pour votre blabla, tant pis, on y va. Bon, les silex, ça va être tendu de chez tendu. Mais sachant que Jean-Sylvain est en trottinette, Pierrette et moi avons une chance d'arriver au Neptune avant lui.
10: Attendez, le Neptune, c'est quoi ça?
2: C'est une grosse machine qu'on trouve au BRGM. On appelle ça un spectromètre de masse aussi. Ça contient un aimant très puissant. Le Neptune permet d'analyser les isotopes, c'est un peu comme les empreintes digitales, de l'eau, des sols, des minerais, etc.
10: Ah ouais, je m'en doutais.
2: Ah bon? Vous connaissiez?
10: Non, je m'en doutais que vous parliez pas de la planète Neptune, parce que vous êtes pas dans le bon bus, hein. Pour y aller, faut prendre la ligne B.
2: Ouais.
6: BRGM, terminus. Les passagers sont priés de ne pas laisser leur boîte à histoire sur les sièges. Gros bisous.
2: Bon, pas de Jean-Sylvain Gravier en vue, je pense qu'on est arrivé en premier.
4: C'est ce qu'on va voir.
2: Oh non, Pierrette, va falloir courir. Direction le bâtiment A. Les petits silex, Jean-Sylvain Gravier vient de passer devant nous. Mais on peut le rattraper.
4: Tu ne mourras jamais, j'ai mis mes chaussures qui courent vite.
2: Oh, la chance, Pierrette. Il va falloir qu'on trouve un raccourci, est-ce que vous avez une idée? Attendez, je sais, regardez, la façade sud est en travaux. On grimpe sur l'échafaudage. Allez, hop, hop, hop, hop, hop. La fenêtre est entrouverte. Oh là là, c'est excitant cette aventure, les silex. Je me glisse à l'intérieur. Je suis dans le couloir. La porte vers le Neptune est juste à gauche.
4: Quoi? Vous êtes déjà là? Comment vous avez fait? Oh, sorcellerie! Bon, je vais en bas. Il y a un deuxième spectromètre, le TIMSMAP 262.
2: Alors, Jean-Sylvain Gravier? T'as pas réussi à courir? T'avais un caillou dans la chaussure? Comme l'expression. Oh, vous pourriez rigoler, Pierrette, elle est drôle quand même, ma blague. Allez, go! Les petits silex, nous voilà dans le sas d'accès au labo qui abrite le Neptune. À l'intérieur, l'air est purifié et l'humidité est contrôlée. Je dois enfiler une blouse blanche et mettre une charlotte sur la tête, et aussi des surchaussures, tout ça, pour pas contaminer l'atmosphère. Tenez, Pierrette, cette charlotte, elle est pour... Pierrette! Non mais c'est... Attendez, mais elle est... Pierrette! Les petits silex, je... J'ai perdu Pierrette en cours de route? Mais quand, de où, de... Attendez, je l'appelle.
3: Et c'est ainsi que l'artiste a basculé vers le néo-impressionnisme, comme vous pouvez le voir avec la toile suivante. Un instant, pardon. Allô, Abel?
2: Oui, Pierrette. Ben, je croyais que vous me suiviez, vous êtes où?
3: Eh ben, je suis restée au musée. C'est-à-dire que je courais derrière vous, mais j'ai vu qu'il y avait une très belle exposition. Une chose en entraînant une autre, j'ai commencé à raconter deux, trois petites anecdotes sur les peintures, bon, pour faire mon intéressante comme d'habitude. Et là, depuis, j'ai un groupe d'Allemands qui me suit. Bon, je sais pas trop s'ils me comprennent, mais ils sourient en tout cas. Ya, hein, naturaliste, hein.
2: Non, mais y a pas le temps, là, Pierrette. Je dois analyser strontium avec le Neptune. Je pense que Jean-Sylvain Gravier est allé au sous-sol pour travailler avec l'autre spectromètre. J'ai une petite longueur d'avance, mais faut que vous veniez, là. Rejoignez-moi.
3: J'arrive tout de suite. Enfin, tout de suite, dans une heure. Hein, parce que là, j'ai un deuxième groupe derrière. C'est des Anglais, je pense. Allez, je vous laisse. Hello, I am Pierrette Rock. Follow me.
2: Ok, bah super, je suis solo. Allez, pas de panique, Abel. Tu peux le faire. Première étape, il faut faire prendre un bain à ce bout d'albâtre.
7: Ah, non, c'est pas la peine, hein. Ma statue, elle a été lavée il y a 100 ans, à mon arrivée au musée.
2: Tu te strontium, pas le choix. Mais c'est une douche spéciale avec de l'eau distillée à 50 degrés qui va te dissoudre. Ensuite, je fais une petite chimie de purification.
7: Me voilà tout propre, prêt à embarquer à bord du Neptune.
2: Attends, pardon, excuse-moi, deux secondes. Allô?
9: Oui, pardon, Abel. Comment on dit nénuphar en anglais, déjà? Non, parce que je voudrais décrire une peinture à mon groupe, mais...
2: Non, Pierrette, j'ai pas le temps, là.
9: Oh là là, excuse-moi. The nénuphar, ça rit.
2: Tes prestontium, je vais te déposer à l'intérieur du Neptune en te vaporisant et en t'atomisant dans une torche à plasma argon.
7: J'ai rien compris, mais je suis d'accord.
2: Et ensuite, tu vas être propulsé dans un circuit, un peu comme un circuit de Formule 1, avec des virages, tout ça. Et ça va aller tellement vite que ça va séparer tes atomes à une vitesse inouïe.
7: Super !
2: À la fin du circuit, on te récupère dans une petite cage et on pourra analyser très très précisément ton identité en regardant ton isotope. C'est parti ! Alors, c'était bien ?
7: Pardon, non, j'ai un peu la tête qui tourne là, j'ai vomi deux fois, mais non, ça va.
2: On va pouvoir lire les résultats sur l'ordinateur juste là. Alors, ta statue vient de... Ah, ça doit être Pierrette.
4: Hey, c'est moi. Bon, désolé camarade, hein, mais j'ai terminé avec le spectromètre au sous-sol. J'ai même déjà analysé les résultats. Yeah.
2: Eh ben moi aussi, yes, je l'ai fait donc...
7: Passe-moi le micro, Abel. Les petits silex, nous arrivons au dénouement de ce concours. Qui sera en mesure de donner la bonne réponse? Qui sait enfin d'où je viens? Jean-Sylvain Gravier? Abel? Les deux? Personne? On sait pas? Vous le saurez juste après la pub!
2: Strontium, attends, pourquoi après la pub?
7: Bah, je sais pas, je trouvais ça cool, non, pour mettre un peu de suspense!
2: Non, mais là, y a plus de suspense! Allons-y, il est temps de nous départager!
7: Très bien, je reprends! Cher petit silex, qui de Jean-Sylvain Gravier ou d'Abel aura la bonne réponse? Vous le saurez juste après la pas de pub! Donc tout de suite, quoi! Bon, je vous écoute, messieurs!
2: Ok, on a qu'à le dire à trois. 1, 2, 3.
11: La statue vient d'Auvergne-Rhône-Alpes.
2: D'Angleterre.
4: Mais non, qu'est-ce que tu racontes? Non, mais non. L'albâtre vient précisément de Notre-Dame de Mésage en Isère, oh gars.
2: Pas du tout, moi je suis formel, elle vient d'Angleterre, point.
4: Je vous dis qu'elle est française.
2: Eh ben c'est super, je vous dis qu'elle est anglaise en fait.
4: Et moi je vous dis qu'elle est française.
7: Calmez-vous. Eh, je vais vous donner la bonne réponse.
4: Ah voilà, regarde, il va dire que j'ai raison.
2: Il va dire que j'ai raison, alors pouet.
7: Trêve de pouet, s'il vous plaît. Abel, Jean-Sylvain Gravier, je vous annonce que... Roulement de tambour... Vous avez gagné tous les deux! Eh oui! Merci d'avoir suivi cette émission de Petit Silex et à très vite!
2: Quoi? Égalité?
4: Papa, hey yo! Qu'est-ce que c'est que ce

0: si on profitait de cette situation pour retenir une leçon de vie. Les petits Silex, Jean-Sylvain, Abel, cette égalité est sûrement l'occasion d'apprendre que dans la vie, gagner, entre guillemets, n'est pas toujours nécessaire. Car dans cette égalité, je vois beaucoup de richesses de partage, d'histoire. Et ça, y'a rien de plus beau, les cocos.
1: C'est vrai, Jean-Sylvain, mon confrère. Laissez-moi vous offrir un jus de tomate à la cafette pour célébrer cette égalité.
2: Hey, bah avec plaisir, amigo. Hey, vous savez quoi, Abel? Le dernier arrivé à la cafette est une poule mouillée.
3: Quoi?
2: Poussez-vous!
4: Ah, oh, Abel, vous tombez bien. Je voulais vous présenter mon groupe de touristes. Ah, bah, il est pareil. Ok. So, you're en train de courir comme des oiseaux. You have two remarkable géologues from the célèbre BRGM, the Bureau de Ratatouille de la Grisaille Malicieuse. And now, let's go to the Karatek. And after, we will go to the cantine. Elle est bonne, la cantine.
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3: Et coucou les petites curieuses et les petits curieux, vous savez quoi? Je vous aime.
4: Bonjour, je m'appelle Célène, j'ai 7 ans et je voudrais savoir qu'est-ce que c'est l'amour. Merci, au revoir.
3: Ah là là, vaste question ma chère. Peut-on seulement d'ailleurs définir l'amour? Est-ce qu'on peut mettre des mots sur un sentiment puissant? C'est vous, Christophe André, psychiatre, qui allez essayer.
5: Waouh. Ben, l'amour, c'est... Alors, quand c'est de l'amour pour quelqu'un, je suppose, dont tu nous parles, Célène, peut-être même que tu es un peu amoureuse en ce moment, je ne sais pas. Mais l'amour, c'est quand on se sent bien, quand l'autre est là, quand la personne qu'on aime est là, quand elle arrive, et tout à coup, on se sent heureux, il y a quelque chose qui fait qu'on est super content que l'autre personne soit là. Et quand elle n'est pas là, l'amour, c'est qu'on a envie qu'elle arrive, on a envie de penser à elle, on a envie qu'elle soit là, au moins dans notre tête. Alors, après, il y a toutes sortes d'amour. Hein. Il y a évidemment l'amour, comme on le voit au cinéma, de personnes...
3: La passion, un peu.
5: Ouais, qui sont amoureuses, qui ont envie de se tenir la main, de s'embrasser, voilà, de se faire des câlins, tout ça. Voilà, ça, c'est l'amour, c'est très important. C'est l'amour de tes parents, c'est l'amour de peut-être que tes grandes sœurs ou grands frères auront avec leur petite amie, etc. Mais il y a aussi d'autres façons de ressentir de l'amour. Il y a ça, tu vois, c'est ce qu'on appelle l'amour avec un grand A, le grand amour, la passion, tous ces trucs-là. Et puis il y a aussi des formes d'amour avec

0: comme petit A, des petits amours, tu vois. Tu aimes bien ton chien, ton chat, tu aimes ton petit frère. C'est de l'amour aussi, mais c'est pas le même genre d'amour. Là, t'as pas envie de te marier avec eux, t'as pas envie que, voilà, qu'ils soient toujours avec toi, mais quand ils sont là, ça te fait du bien. Et ce que tu ressens aussi, c'est que tu veux qu'ils soient heureux, tu vois. Et souvent, nous, les psychologues, les psychiatres, on a tendance à dire... Quand on aime quelqu'un, eh bien, ça veut dire qu'on est heureux que cette personne existe. Ce qu'on aime, ça veut dire qu'on est content que ça existe. Alors, on ne veut pas toujours que l'autre soit là à côté de nous, on ne veut pas qu'il nous obéisse, on n'est pas jaloux, on ne veut pas le posséder et qu'il parle à personne d'autre qu'à nous, parce que ça, c'est des amours un peu envahissants, c'est pas bien, quoi. On aime quelqu'un au point d'être jaloux, de ne pas supporter qu'il fasse des choses en dehors de nous, mais aimer... c'est se réjouir que l'autre soit là. On sait qu'il est là quelque part, qu'on pourra le revoir, qu'on peut penser à lui. Ça nous fait du bien.
1: Et on lui veut du bien.
0: Et on lui veut du bien. On a envie de lui faire des choses sympas, de lui faire des petits cadeaux, de lui prendre la main, de le réconforter quand il a du chagrin.
1: Mais on peut aussi être moins démonstratif tout en aimant beaucoup, très fort, quelqu'un. 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
6: Bonjour, je m'appelle Clara Isée et je vais vous raconter l'histoire de Kim et son cœur sur la main.

Il était une fois un petit garçon qui s'appelait Kim. Kim était né avec le cœur sur la main, littéralement. Il battait dans sa paume. Ça n'était pas très pratique pour toutes sortes d'actions du quotidien. Se laver, manger, dire bonjour, faire le poirier, aider à la cuisine et surtout pour cacher ses sentiments. Quand Kim aimait quelqu'un, son cœur dans sa paume gonflait et Kim avait beau serrer ses doigts pour le rendre invisible, c'était peine perdue. Le cœur écartait les doigts, rougeoyait et battait comme une percussion. Alors, le petit garçon cachait sa main derrière son dos et parlait fort pour couvrir les battements de son cœur. Mais ça ne suffisait pas. Le cœur gonflait encore et Kim devait marcher comme un crabe pour que personne ne voie la taille que sa main avait prise. Quand Kim était fâché, son cœur devenait dur et lui faisait mal. C'était comme porter une pierre. Plus il était fâché, plus la pierre était lourde et plus le cœur se mettait à bouger dans tous les sens. Alors, les mouvements de Kim devenaient confus, le débordaient et il cassait tout dans la maison avec le cœur devenu pierre qui s'emballait et ne l'écoutait plus. Quand Kim était triste, le cœur dans sa main devenait bleu, bleu comme la mer. Alors, sa main se mouillait et plus il était triste, plus l'eau coulait le long de ses doigts

faisait une flaque au sol, inondait sa chambre, et il devait courir dans la salle de bain le temps que la tristesse le quitte. Quand Kim était joyeux, le cœur dans sa main devenait jaune, jaune comme le soleil et tiède. Juste la température qu'il fallait pour que sa maman lui demande de réchauffer le café qui avait refroidi sur la table de la cuisine. Alors, Kim mettait ses mains contre la tasse, le café réchauffait, et le cœur se mettait à ronronner comme un chat. Parfois, ça posait problème parce qu'il faisait beaucoup de bruit, et Kim aurait aimé être joyeux, en silence, en secret, juste pour lui-même. Un autre inconvénient de ce cœur sur la main était que lorsqu'il touchait ses parents ou ses amis, Kim était envahi par leurs émotions. C'était comme si son cœur devenait un passeur, un postier. Et Kim ne savait plus faire la différence entre sa tristesse et leur tristesse, sa colère et leur colère, sa joie et leur joie. Un été, il demanda à son papa de lui acheter des gants, épais, imperméables. Mais il avait chaud, il se sentait à l'étroit et il aurait aimé toucher la peau de ses amis dans la cour de récréation sans connaître leur météo intérieure. Un jour, Kim marchait dans la rue quand il rencontra un autre petit garçon qui s'appelait Sacha. Il avait un grand visage de lune, un corps un peu épais et maladroit. Il portait des lunettes rondes et se balançait de droite à gauche en regardant le ciel. Il avait l'air distrait, un peu en dehors du monde. Kim le trouva très joli. Alors, il referma ses doigts autour de sa main et cacha son cœur derrière son dos. Mais au bout de quelques minutes, il s'aperçut que le cœur ne gonflait pas, qu'il ne s'emballait pas du tout, qu'il restait calme. Alors, Kim, étonné, retira son gant et tendit sa main à Sacha. Sacha serra la main de Kim. Ils se dévisagèrent tous les deux. Et soudain, Kim vit les yeux de son nouvel ami se remplir de larmes. Elle gonflait sous ses paupières, semblait hésiter au bord de la rétine et d'un coup dévalait le long de ses joues, tout chousse, comme au ski. Sacha pleurait, Kim le regardait et laissait sa main poser dans celle de son nouvel ami. Il n'en revenait pas de voir que son cœur restait à sa place, battait normalement dans le creux de sa main. Ils s'installèrent tous les deux sur un banc pendant que leurs parents parlaient de la pluie et du beau temps. Kim prit son courage à deux mains et lui dit « Pourquoi tu pleures ?» Sacha avait le nez qui coulait et les joues rouges, mais il sourit. « Je ne sais pas, c'est tout brouillé à l'intérieur, » dit-il. Kim répondit « Brouillé comme quand maman éteint la lumière dans la chambre la nuit et qu'il faut dormir, mais que toutes les idées viennent en même temps dans la tête ?»« Un peu, » dit Sacha. « Ou plutôt, comme si quelque chose venait d'exploser à l'intérieur de moi. « Ça te fait mal ?» demanda Kim. « Non, pas du tout, » répondit Sacha. « J'ai l'impression qu'il y a plein de lumières qui se sont allumées tout à coup dans ma poitrine. » Kim était perplexe et regardait les larmes couler le long des joues de Sacha, qui semblait hésiter à ajouter quelque chose. « J'ai un secret, » dit-il. « Tu veux me le dire ?» demanda Kim. « Oui, mais c'est un peu bizarre. » « Pas plus bizarre que mes moufles en été, » répondit Kim. « C'est vrai, » admit Sacha, et il s'élança. « Voilà, j'ai un gros, sur le cœur, depuis toujours et je ne ressens rien. » Kim se mit à rire. Ses mots résonnaient comme une langue étrangère à ses oreilles. « Tu veux dire que tu as le cœur gros ?» répondit-il. « Non, non, j'ai un gros monsieur, assis sur mon cœur dans ma poitrine depuis des années. » Il a élu domicile ici à ma naissance, et j'ai beau lui expliquer qu'il faut trouver un autre endroit pour vivre, il ne veut rien entendre. Il dit que mon cœur est chaud, confortable, et qu'aucun canapé au monde ne pourra lui donner ce réconfort. Kim était médusé. « Tu veux dire que ce gros monsieur, assis sur ton cœur, t'empêche de ressentir des émotions ?»« Oui, » répondit Sacha. « Je le connais. Je l'ai appelé Franck. Il porte des chaussons et un survêtement rose, et il est vraiment très, très lourd. » Kim regardait son ami et réfléchissait. Sacha continua. « Mais avec toi, c'est différent. En prenant ta main, j'ai senti d'abord ta honte et ton soulagement, et maintenant là, je ressens ta joie. C'est incroyable. J'ai l'impression d'avoir un arc-en-ciel à l'intérieur de moi. Ça me picote dans la poitrine, et tes émotions, je crois qu'elles deviennent un peu à moi. » Alors, on vit longtemps Sacha, qui avait un gros sur le cœur, et Kim,
qui avait le cœur sur la main, marcher bras dessus, bras dessous et rire. La main de Kim restait à taille humaine. Les yeux de Sacha étaient pleins de couleurs et tous les deux se promenaient joyeusement dans le parc. L'histoire raconte que le gros monsieur, un soir, a quitté le cœur de Sacha. Il est allé replacer le cœur de Kim au bon endroit dans sa poitrine, puis il est parti en sifflotant. Comme quoi, parfois, certaines amitiés rendent la vie encore plus belle. Et voilà, l'histoire est finie, et maintenant, au lit !

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